0: leaders de place publique et partisans de la rupture avec la France insoumise. Et dans son premier discours après les résultats, le candidat s'est fait rassembleur face au RN. Notre véritable adversaire, c'est l'extrême droite et nous allons nous unir et empêcher les trumpistes, les poutinistes, les xénophobes et les démagogues de s'emparer de la République, a-t-il déclaré. Au Liban, deux hommes affairés à la récolte des olives sont morts lors de tirs de l'armée israélienne dans le sud du pays. Annonce hier de l'agence de presse officielle ANI, l'armée libanaise dénonce une violation du cessez-le-feu. Au Soudan, des frappes sur une mine d'or a tué au moins 72 personnes. L'ONG Les Avocats de l'Urgence l'attribue à l'armée de l'air égyptienne. L'Égypte, elle, ne fait pas de commentaires. Une précédente attaque à cet endroit avait fait 23 morts en juin dernier. En football, une quatrième défaite pour Lausanne Sport. Les Lausannois s'inclinent 1-0 lors de leur déplacement à Saint-Gall hier pour le compte de la 10e journée de Super League. Les Vaudois, toujours lanterne rouge du classement dominé par Lugano, Sion 3e, Genève 6e. En National League de hockey sur glace, Genève Servette s'impose 3-2 face à Davos et reste 2e du classement dominé par Zurich. Fribourg et Ajoie 4e et 5e, Lausanne 7e et Bienne avant-dernier. Le ciel se découvre cette nuit, c'est un petit mot de la météo, vous l'avez compris, hormis quelques bandes de brouillard sur le plateau ce matin, eh bien c'est un temps bien ensoleillé qui vous attend ce lundi, quelques voiles de nuages élevées en cours de journée, température en pleine aujourd'hui entre 4 et 16 degrés.
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5: oh, oui, on est de retour pour une troisième heure avec les bras les plus braves, hein, puisqu'elle reste jusqu'à 19h. Eva Wizerat.
6: Oui, moi je vous donne les top 3 des endroits où je me sens bien dans la vie. Quand je fais une crise d'angoisse, j'y pense. Près de l'océan, dans les bras de ma mère et au rayon luminaire du Ikea d'Aubonne.
7: Okay.
6: Voilà, je vous les offre.
5: Ouais. Luminothérapie.
7: Ouais.
5: Et Didier Charlet.
7: On dit mettre du beurre dans les épinards. Moi, j'ai plus assez de fric pour mettre du beurre dans les épinards. J'ai même plus assez de fric pour mettre de lait
6: dans les épinards.
7: Oh. Donc je suis plus que le pinard, quoi.
6: Oh.
5: Ah.
7: Oh. Ah.
5: Jeu de mots.
7: J'essaye.
5: Non, mais c'est bien.
7: Mais je bois pas tellement, en fait, non plus.
5: C'est vrai qu'il y a du lait dans le pinard, c'est.
6: Mais dans les épinards, non plus.
7: Ouais.
5: Ouais. Je sais pas.
8: Bon, donnez-lui de l'alcool, on fait une pause. 5 minutes.
5: Oui, donnons de l'alcool à Didier Charlet.
7: Ouais, c'est vrai que la fête est plus folle.
5: T'es quand même celui qui boit le moins ici. Hein.
7: Je pense, ouais. Je connais
5: parce
7: pas bien. Parce
5: qu'alors, Ève.
6: Mais... Oh, ouais, qu'est-ce que je me suis foutu là,
7: elle a 25 ans, elle a de la coupe rose.
6: Il est...
5: Non, regarde avec ça. Sa jolie...
7: Sa gourde avec une mini. Et de la vodka dedans.
6: Dans lequel tu mets du sirop normalement.
5: Bah là, est-ce que tu as besoin d'être hydraté? Non, ça va. Non, ça a l'air d'aller. Bon, alors on y va, troisième heure, c'est enclenché.
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0: Light the way, Leon Bridges. Et nous allons revenir sur les trois erreurs que personne n'a trouvées. Alors, si je mets plusieurs auditeurs et auditrices, ils ont les trois erreurs.
1: Ok, mais je pense que nous aussi, si tu nous mets
2: ensemble,
1: ensemble, on a sûrement, mais ou alors on a peut-être les mêmes.
2: Mais on a le droit, ça. Nous, c'est les droits.
0: Bien sûr, c'est entre vous.
1: On se parle.
0: Oui, parlez-vous, mais écoutez d'abord. On y retourne.
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5: Messieurs, bienvenue au Fight Club. Première règle du Fight Club est il est interdit de parler d'une douche.
6: N'écoutez pas cet homme, c'est un imposteur.
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0: Il y a des gens qui ont les trois erreurs parce qu'ils écoutent les bras cassés tous les jours. Ouais. C'est un indice. Allez.
7: C'était le néant. Et ça grandissait. Ça grandissait. D'abord, il n'y eut plus de lac. Et ensuite, plus de rochers.
8: Personne ne va entendre cette histoire de gravier. Oh, quel naze.
9: S'ils continuent à les enfourner à cette allure, il n'y aura bientôt plus un seul rocher ici non plus.
8: Oui, oui, les cailloux sont des cons.
9: Écoute-moi, ça pourrait bien être grave.
8: Oh, petite surprise.
10: Mangeur de pierres, ce que tu nous as raconté est aussi arrivé à l'endroit où je vis dans l'Ouest. Il y a eu une étrange sorte de néant qui a tout détruit.
9: C'est vrai, nous, les vagabonds, nous vivons dans le Sud. Et ça nous est arrivé aussi.
7: Alors, ça n'est pas arrivé uniquement dans notre région de Fantasia.
9: Peut-être que c'est déjà arrivé partout.
7: Je vous jure que ce n'était pas moi.
9: Peut-être que toute la Terre est en danger. Mais qu'est-ce que nous pouvons faire?
7: Mon peuple m'envoie à la Tour d'Ivoire demander l'aide de Sylphie, l'impératrice.
10: Nous avons la même mission. Et après tout, si l'impératrice ne peut nous sauver, alors qu'il pourra.
9: Alors pourquoi restons-nous assis?
0: Okay.
2: Je pense que j'ai les trois.
1: Franchement, moi j'en ai quatre. J'en
2: ai quatre.
0: Alors, il y a une première erreur qui revient trois fois.
2: Ouais.
1: Ok.
0: Voilà.
2: Ouais.
1: Qui est donc l'extrait d'une chronique de quelqu'un.
0: Voilà, c'était Greg Le Rech hier qui a fait un papier sur les cailloux.
2: Ouais,
0: voilà, on a appris que les cailloux étaient des cons.
1: Les cailloux sont des cons.
0: Voilà, les graviers aussi. D'accord. Voilà. Donc c'était Greg Le Rech.
2: Donc la petite surprise, ça fait partie de ça aussi.
1: Ouais, c'est ça.
0: Voilà. Exactement.
1: La petite surprise.
0: Voilà.
1: Ouais.
0: Tout ça, c'est Greg Le Rech, okay. Puisque dans le film.
2: Oui, il y a un homme caillou.
0: Voilà, un homme caillou.
2: Mmh. Ok. Moi, le repas.
1: Oui.
2: C'est ça.
1: C'est pas moi.
0: Très bien joué.
1: C'est pas
0: moi. Il y a pas de ro dans le vrai.
2: Ouais. Ouais.
0: Voilà. Okay.
1: C'est pas
0: mais
1: moi,
0: comme,
1: genre...
0: comme il les entendait, enfin comme il a entendu les comédiens respirer.
2: Ça le faisait rire.
0: Voilà.
1: Oui.
0: Ouais.
2: Et l'autre, le dernier, tu l'as, je te le
1: On peut le dire en même temps.
2: C'est
1: Sissi l'impératrice.
2: Sissi l'impératrice.
0: Et à votre avis, d'où vient ce Sissi l'impératrice?
2: Il dit si.
0: Ah oui.
2: Il l'a mis deux fois, Valère, parce qu'il est très fort.
0: Voilà.
2: Parce qu'il a des petits doigts magiques.
0: Et c'est
1: un métier.
0: Donc, encore une fois, de la dentelle. Merci,
1: oui,
0: Valère Veilla.
1: Merci beaucoup.
0: Et donc, Marie-Laure, Victor et Raphaël, avaient chacun une.
2: Un bout de la. Voilà.
1: Ils ont travaillé en équipe.
0: Voilà, beau travail d'équipe des deux côtés du poste.
1: Check ça.
0: Magnifique.
2: Ça fait un check de loin, c'était un peu.
0: Voilà. J'ai envie de revoir ce film.
2: Là, moi, ça m'a déçu.
0: Oh.
2: Mais c'est vrai, c'est-à-dire que ça, il y a plein de choses qu'on vieillit vraiment. On dirait que
0: dans l'histoire ou dans les effets spéciaux.
2: Les effets spéciaux.
0: Ah, c'est pas grave.
2: Le dragon que j'adorais, Falcor, j'adorais. Tu vois, je le regarde, j'avais l'impression de sentir la naphtaline, moi.
9: Couchez.
0: Pardon, c'est toi qui nous lance aussi. Allez, la suite.

0: et Freddy Touch Touch. Je vous redonne des invitations pour le spectacle de nos invités de la première heure, à savoir Lord Betrave, Charles Nouveau et Mehdi Boussaïdan, qui joueront donc le 15 octobre à la Marive à Yverdon. Donc si vous êtes sur Yverdon le 15 octobre, vous pouvez nous écrire un mail à lesbrascassés@couleur3.ch, hein, puisque maintenant notre boîte mail fonctionne. Fonctionnait pas au début d'émission. Voilà.
1: Est-ce que si on a une voiture et qu'on peut se rendre à Yverdon, on peut participer aussi?
2: Et le train, et si on prend le train aussi?
0: On peut aussi prendre le train, c'est encore mieux parce qu'on peut picoler au spectacle.
1: Oui, mais on ne pourra pas picoler longtemps parce que le dernier train.
2: De Yverdon.
0: Oui, mais après, voilà.
2: On peut squatter les gens qui sont venus en voiture.
0: Voilà. Pour découvrir peut-être Mehdi Boussaïdan, qui est donc une vraie star au Canada. Alors, les deux autres, on les connaît bien. Ils sont venus, ils ont fait l'émission. Certains y vont encore, mais peut-être pas Mehdi Boussaïdan.
1: Tu vois, je me disais, je ne sais pas qui est Mehdi Boussaïdan. Et je me suis dit, c'est certainement une star à Yverdon. C'est pour ça.
0: À Montréal.
1: Ah, bah ouais, tu vois.
0: Allez, on passe au chiffre.
3: C'est le chiffre.
0: Un petit chiffre, 5 heures. 5 heures. À quoi correspond ce laps de temps? Ça se passe aux USA.
2: Est-ce que c'est l'heure sans une tuerie dans une école?
0: Non,
2: laps de temps sans que.
0: Personne n'a eu
2: mal.
1: Est-ce que
0: si quelqu'un a eu mal, clairement, pas.
2: Pendant 5 heures, il a eu mal pendant 5 heures.
0: Ouais.
1: Okay.
0: Mais voilà, c'était pas de la torture. Okay. Quoi. Enfin, si c'est pour moi, ça serait une sorte de torture, mais voilà, c'est quelqu'un qui était d'accord de faire ça.
1: Ok.
2: Un genre de challenge.
0: Ouais.
1: Un record. Ok. Un record et il a eu mal pendant 5 heures.
0: Ouais.
2: Ah, ok.
0: Elle a eu mal. C'est une femme.
1: Et ça fait partie du truc qu'elle a eu mal, c'est-à-dire que si elle le faisait puis qu'elle avait pas, c'est pas possible de faire ça sans avoir mal.
0: Non, je crois pas.
1: Ok.
0: Je crois pas que c'est possible.
2: Si c'était genre marcher sur des braises, c'est vrai qu'au bout de 5 heures, enfin même au bout de 20 minutes.
0: Ouais, t'es sur les genoux au bout de 5 heures, enfin vraiment, et puis au sens propre comme au sens figuré, quoi. Tout est consumé.
2: Est-ce que c'est un truc sportif?
0: Oui, c'est un truc sportif.
2: C'est une planche?
0: Oui, madame!
1: Oh, la classe!
0: Mais attention, parce que j'ai pas tout dit. 5 heures, c'est le temps qu'une athlète de 61 ans est restée en position de gainage. Une planche de 5 heures qui vient donc de pulvériser le record du monde dans la catégorie senior.
1: Okay.
0: Peut-être même junior, parce que qui reste en position de gainage pendant 5 heures?
1: Bah, je sais pas.
0: Alors moi, je peux faire la planche pendant 5 heures, mais dans la mer.
2: Oui,
0: je suis très douée pour ça. Enfin voilà, sachez qu'il existe une compétition extrême pour les sportifs de haut niveau qui ne veulent pas rentrer au vestiaire. Et je crois même qu'il est sponsorisé par la VS. C'est pas vrai. Non mais 5 heures à 61 ans.
1: Non mais même à ton âge là, 25
2: c'est ça,
1: 25
2: 5 heures, 26.
1: Moi 5 heures.
2: Moi j'ai une minute, hein. Moi mon record c'est. Et puis les 5 dernières secondes elles sont dures.
0: Moi j'arrive même pas à faire deux pompes.
2: Ah non, ça je sais pas faire non plus. Les pompes j'arrive pas.
0: Okay. Allez, un autre. 150 francs, à quoi correspond cette somme? Ça se passe en Suisse toujours. Pas toujours,
1: c'est l'augmentation de caisse maladie.
0: Non.
2: C'est une amende?
0: C'est une amende.
1: Oh, jolie, mais dis donc, t'as d'un instant.
2: C'est l'amende des TL que j'ai prise la semaine passée.
0: Ah, c'est dommage.
2: Moi.
0: C'est pas les TL. Ça se passe pas à Lausanne, ça se passe dans le canton de Vaud.
1: Est-ce que c'est ballot?
0: Non, c'est. On va dire que ça fait partie des trucs, tu dis, mais quoi?
1: Ah, bah c'est un truc genre craché par terre, jeter un mégot, tout ça.
0: C'est injuste.
1: Jeter un mégot, mettre des...
0: Non, parce que jeter un mégot, ça c'est 150 balles, c'est du littering. C'est pas injuste. Ça mérite, après ça va dans les égouts, ça pollue les eaux. Enfin non, les mégots c'est un vrai fléau.
2: Est-ce que ça concerne un transport? Même si c'est pas les bus, TL.
0: Okay. Non, vous êtes plus dans les déchets là. C'est clairement
2: dans les déchets.
0: Ouais.
1: Okay,
2: c'est quelqu'un qui avait pas mis un sac taxé?
0: Non, c'est pas ça.
1: C'est quelqu'un qui avait mis du plastique dans le compost?
0: Non plus.
1: La réaction de... mais c'est là.
0: Zut alors.
1: Ok.
0: Il faut pas le faire.
1: Donc c'est dans les déchets, d'accord.
0: Oui.
1: D'accord.
0: C'est pas mérité du tout.
2: Est-ce que c'est quelqu'un qui a mis la litière de son animal dans le compost et c'est interdit?
0: C'est pas ça. Non, parce que ça, on aura encore dit, ok, là, viens niquer 8 litres de compost, mais non, c'est pas ça. Non, vraiment, c'est ridicule.
2: C'est ridicule.
0: C'est ridicule, c'est du zèle.
2: C'est un truc de poubelle, de... Non, de...
0: Oui, alors c'est un truc de... Ouais, ça tourne autour d'une poubelle.
2: Une seule poubelle.
0: Dans un parc public.
1: Ok, c'est quelqu'un qui a mis un chewing-gum dans la poubelle.
0: Non.
1: Non, sa cigarette dans la poubelle, pas dans le...
2: Non, c'est quelqu'un qui a mis un carton dans la poubelle ou un... quelque chose qui est censé être dans une poubelle d'immeuble.
0: Ouais, mais pas un carton.
1: Oui, mais c'est ça, c'est parce que t'as pas le droit de mettre tes ordures ménagères dans les poubelles. Oui. C'est ce que j'ai dit au début, je l'ai dit au début en plus.
2: Mais du coup, c'est...
0: Oui, mais là on cherche qu'est-ce qu'elle a jeté dans cette poubelle.
1: Qu'est-ce qu'elle a jeté ?
2: Ah, un animal décédé ?
0: Non, vraiment, elle est en train de surveiller ses enfants au parc, elle se dit, ah bah tiens, j'ai ça qui traîne dans mon sac, je vais jeter. Non.
1: Un chat mort.
0: Non, je vais vous la donner. Ouais, 150 francs, c'est donc l'amende qu'une vaudoise a reçue pour avoir jeté 2 factures à son nom dans une poubelle publique. 2 factures. Ça s'est passé à Villeneuve. Un employé communal a certainement, enfin très zélé, a extrait les 2 factures de la poubelle d'un parc public et a transmis plus haut. Et le plus haut a envoyé une amende de 150 francs à cette femme pour littering. On croit rêver. Mais... Donc la prochaine fois, cette femme jettera directement sa facture dans le lac. Hein, parce qu'en tout cas, c'est ce que ce genre d'amende incite à faire. Si tu mets une facture qui traîne dans ton sac à main,
2: t'as pas le droit, mais
1: t'as pas le droit. C'est à partir du moment où ça, tu peux le mettre.
0: Je 150 francs pour une pour un bout de papier. En plus, parfois, parce que moi, je me souviens d'une fois, tu tries ton papier et un jour, je vois le camion poubelle qui arrive et qui prennent le papier, qui mettent dans la benne à ordures. Je dis, vous faites quoi? Ouais, mais il y a pas assez, donc.
1: Oui, bien sûr.
0: Donc, des fois, pour mettre le feu, ils mettent quand même du papier que toi, t'as recyclé pendant toute la semaine.
1: Oui, et puis même, cela dit, on recycle le papier, mais pas assez bien pour qu'il soit vraiment utilisé, donc ça explique.
0: Oui.
1: Enfin, bon, bref.
0: Voilà.
2: Mais bon, bah.
0: La Suisse, ce petit pays propre.
2: Ah oui.
0: Plein de dénonciateurs.

0: nous allons nous tourner enfin, messieurs, vous n'étiez pas très galants, vers Eve Awizarat.
1: Ah oui, quand même.
2: Bah oui. J'attendais mon tour.
0: Bah oui, c'est
2: gentiment.
0: Bah oui, tu as été bien patiente.
2: Bien.
0: Allez, c'est parti.
3: Le papier.
0: Eve Awizarat.
2: Vous avez bien dormi, ça va ?
1: Ouais.
2: Ouais, mais je pense que vous n'avez pas aussi bien dormi qu'une japonaise qui, figurez-vous, a gagné 2 millions de yens pour avoir simplement été la meilleure dormeuse. Voilà.
0: Oh, la chance.
2: En effet, au Japon s'est tenue cette semaine une grande compétition de dormeurs. C'était à qui dormait le mieux. Ça s'appelle la Mat Race, littéralement course de matelas. Une dizaine de participants se sont retrouvés dans un hangar pour dormir, tout en étant reliés à des capteurs pendant 90 minutes, et pour tenter de gagner donc environ 10 000 francs. Franchement, le Japon, ça pète. Voilà, je le dis. La marque de matelas qui organise ce concours le fait pour dénoncer les problèmes de qualité et de manque de sommeil des Japonais surmenés par la charge de travail conséquente, la vie nocturne agitée et la gestion de tous ces mecs blancs de 25 ans qui partent en année sabbatique à Tokyo parce que le Japon, c'est tellement de tradition et modernité. Les ramen sont bien meilleurs là-bas qu'à Umamido, hein. Tu serais étonné. Oui, merci Loris. Merci pour l'info, je note. En organisant ce concours, le directeur de la création de Koala Sleep pense pouvoir, je cite, « inciter les gens à dormir ensemble et susciter davantage d'intérêt pour le sommeil. » Bon, il est sympa, hein, mais pardon, dormir avec d'autres personnes, je vais vous le dire, c'est nul. Hein. Les gens qui sont en couple et qui disent qu'ils dorment trop bien avec leur partenaire, vous êtes des menteurs. Voilà, arrêtez avec cette propagande. Dormir avec quelqu'un, c'est nul. C'est accepter de mal dormir ou empêcher quelqu'un de bien dormir. Voilà. Mais là, c'est même pas dormir avec des gens qui proposent le boss. Hein. Ils proposent de dormir ensemble, à savoir, dans un entrepôt, avec une dizaine d'autres gus, tous connectés à des sondes, avec des gens qui regardent. Et je suis désolée, hein, il a rien inventé. Un endroit où tu penses être pépouse dans ton intimité et en fait on t'observe, ça existe et ça s'appelle les vestiaires du Grand Théâtre de Genève ou les vestiaires mixtes de la piscine de Montrepos. À ce niveau-là, ils devraient tous faire une collab, non ? Puis surtout, susciter davantage d'intérêt pour le sommeil, c'est quoi cette phrase de fou furieux ? On est tellement proche de devenir des robots, on essaie de remettre au goût du jour les activités qui font qu'on est des humains. C'est quoi la prochaine étape ? C'est Nestlé qui organise une compétition de dégustation d'eau pour susciter davantage d'intérêt pour l'hydratation ? Moi, j'aime trop ça dormir. Je crois que c'est d'ailleurs une des activités dans lesquelles je suis la plus forte. La sieste, la grasse matinée, le coucher tôt sans écran, le petit réveil à pile, paf. Honnêtement, je pense que je serais hyper forte à cette compète de dormeur. Je trouve que dans une société où on organise des marathons, des biathlons, des Iron Man et des Captain America à tout va, bah c'est une chouette compète, voilà. Et en plus, on peut s'entraîner hyper facilement depuis chez soi. Et puis même de partout dans le monde. Aux États-Unis, par exemple, une jeune femme, à mes yeux, a battu le record. Elle a dormi pendant 7 heures et durant toute cette période, 7 hommes différents ont réussi à venir l'agresser sexuellement.
1: Hein ?
2: Et oui, aux États-Unis, dans la prestigieuse université de Cornell, membre de l'Ivy League, un regroupement de facultés très cotées avec notamment Harvard, Yale, Princeton, etc., une jeune femme, lors d'une soirée, a été droguée et violée pendant 7 heures par 7 hommes différents alors qu'elle était inconsciente. C'est fou, hein ? Quand il s'agit de tenir 3 minutes avec sa meuf consentante, il n'y a personne. Hein. Mais par contre, quand il faut être au max de sa forme avec une meuf qui dort devant tous ses petits copains pendant 7 heures, oh, il y a du monde, hein ! C'est sur un groupe Snapchat qu'un jeune homme prometteur a envoyé Free Pussy, je traduis chatte gratuite. Et donc, bah, tout le monde s'est invité à la fête, hein. Ça faisait longtemps qu'on n'avait pas eu une chouette histoire comme ça, hein. Une histoire de garçon. Et depuis quelques jours, on voit sur les réseaux sociaux des photos de groupes de femmes qui montrent que quand elles sont tombées sur un homme trop alcoolisé en soirée, elles l'ont plutôt mis sous une couette, avec un verre d'eau et à la limite un chapeau rigolo sur la tête. Parce qu'en effet, je crois que ça ne nous viendrait jamais à l'idée de coucher avec un homme qui dort. Enfin, à titre personnel, j'ai jamais reçu sur mon groupe WhatsApp de copines un texto d'une meuf qui dit « Venez toutes chez moi, top gratos, le cousin de mon pote fait un coma éthylique, go, go, go !» Alors, personne n'a lancé d'alerte. Parce qu'en plus que de 7 bouffons, une cinquantaine d'hommes dans le groupe Snapchat. 50 hommes qui n'ont rien dit, qui ne se sont pas sentis concernés pour un sou. Et ce sera toujours comme ça. Vous aimez beaucoup parler, mais quand on vous demande de signaler un texto, il n'y a plus personne. C'est fou quand même. Vous savez pas qu'on peut pisser avec un tampon, qu'il y a 4 faces dans un cycle menstruel, qu'on ne peut pas être daltonienne. Vous ne connaissez rien de nous, ni de nos corps, mais vous voulez les voulez partout et tout le temps. Vous pensez qu'ils vous appartiennent parce qu'ils partagent les mêmes espaces que vous, parce que tout vous appartient à partir du moment où les choses ne sont pas très loin de vous. Alors moi, je sais pas si je vais m'inscrire au prochain concours de dormeur de Koala Sleep. En tout cas, je crois qu'à choisir entre l'homme, l'ours ou le koala, on choisira toujours les animaux. Car à ma connaissance, jamais un ours n'a voulu coucher avec une oursonne qui dormait. Je mens. Les seuls êtres mâles qui se reproduisent avec une femelle qui dort sont les punaises de lit. Donc continuez à vous comporter comme des parasites et on continuera à vouloir vous exterminer.
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1: On laisse terminer cette petite trompette.
2: Oui, oui.
3: Oh, tiens, ça le fait rire. C'est vrai que c'est marrant, la trompette. Merci, Jay-Z. À bientôt. Allez, le jeu de la poubelle.
4: C'est quoi ça ?
5: La poubelle.
6: La poubelle.
5: La poubelle.
6: Trash. La corbeille, quoi. Oh. La poubelle.
7: Non ! C'est moi que v'là !
5: La poubelle.
3: La voilà, poubelle. Je suis un employé municipal de la ville de Villeneuve et je fais la poubelle des stars.
8: Tu as trouvé une facture ? Tu trouves les factures de qui ?
3: Alors, j'ai fait la poubelle de trois personnes. J'en ai sorti à chaque fois trois éléments et d'après ces trois éléments, vous devez
2: deviner à qui est la poubelle.
3: Qui s'agit. Ok, donc ma première poubelle, dedans, il y avait trois ordis défoncés à la batte de baseball. Trois ordis défoncés à la batte de baseball.
8: Est-ce que c'est celle de Mark Zuckerberg ?
3: C'est pas celle de Mark Zuckerberg.
2: Non, je crois pas qu'il est violent avec les machines. Lui, c'est les êtres humains qui l'aiment bien.
8: Qu'il aime pas.
3: Un deuxième indice ?
8: Oui.
3: Il y avait un couscous, mais pas entamé du tout. Encore dans son emballage d'origine.
8: Dans son couscoussier.
2: C'est Bardella ?
3: Oui. Le troisième, c'est un journal Mediapart lacéré. J'imagine trop en train de casser son ordi en disant
8: merde. Zut alors.
3: Voilà.
2: Puis de commander un couscous sur Uber Eats, puis de regarder le mec arriver, de pas lui donner de pourboire.
8: Non.
2: Puis de jeter le couscous en disant je mange pas de ça moi.
3: Jordan Bardella, c'est fait. On continue. Okay. Une autre poubelle, j'ai trouvé des croûtes de fromage.
2: Bon, ça peut être...
3: Ça peut être n'importe quel Suisse.
8: Ça peut être moi.
3: Ou français.
2: C'est vrai, exactement.
3: Des croûtes de fromage. Il y avait aussi un paquet vide de croquettes pour chien.
2: Ok.
8: Mais c'est... Ouais, c'est toujours moi.
2: T'as un chien ?
8: Non, non.
2: Pas de sous alors. Pas de sous et tu aimes les snacks. C'est vrai qu'avec du lait, ça peut être pas mal.
3: Ne prends jamais quand elle te propose un Fisherman Friends.
8: Non,
3: c'est des croquettes.
8: Il n'y a pas de petites économies.
3: Et d'un truc, c'était une paire de gants blancs avec quatre doigts.
2: Comment il s'appelle, Mickey ?
3: Bah voilà, Mickey. Parce que Mickey a un chien qui s'appelle Pluto.
2: Oui, bien sûr. Non, Pluto, c'est le chien de Mickey.
8: Oui, c'est ma blague préférée.
3: C'est le chien de Mickey.
8: J'adore ça. Et, mais ils sont aussi son meilleur ami, accessoirement Dingo. Dingo est un chien.
2: Oui, mais par contre, lui, c'est pas un chien, c'est son meilleur ami.
8: C'est son meilleur ami.
3: C'est vrai qu'on on le voit jamais manger, Mickey.
8: Enfin, des croûtes de fromage. Ah oui, c'est une souris.
3: C'est une souris. Voilà.
8: C'est vrai.
3: Une souris qui a un chien. Voilà.
8: Ouais.
3: Une dernière poubelle ?
2: Oui. Allez.
3: Alors, j'ai trouvé des cordes de banjo.
2: Ok.
8: Un countryman ?
3: Ouais. Okay. 53 bonbonnes de lac vide.
2: Ouh.
8: Genre Johnny ou...
2: Ouais.
8: Dans le style.
2: Dick Rivers.
3: Et 53 tubes de fond de teint vide aussi.
2: Alors là...
8: Elvis ? Non, il faisait pas du banjo. Il était un peu orange à la fin, ce...
3: Beaucoup de lacs, beaucoup de fonds de teint.
2: Et un banjo.
3: Voilà. Après, c'est pas forcément un homme. Hein.
8: Ah oui, Dolly Parton.
2: Dolly Parton.
3: Voilà. Je pense qu'elle utilisait 53
8: et des lacs,
3: par semaine.
8: Ouais. Beaucoup de nails.
3: Voilà. Je fais aussi les morts, vous avez remarqué. Mais voilà, ça me donne l'occasion d'écouter un petit peu de
8: Dolly. Ah bah oui, avec plaisir.
3: Ne me vole pas, mon mec.
8: Ouais. C'est la VF.
3: Non, mais je crois que je vais pas le faire. Bravo.

0: stylo en main.
1: Du coup, bah voilà. Ils ont été galants ouais. jusqu'au bout. Hein.
2: Jusqu'à la dernière. J'ai même pas supplié pour passer en premier. Hein.
1: Alors voilà, tu joues dans un film connu avec un acteur méga connu.
2: Génial.
1: Et tu lui réponds ben, ce qui te passe par la tête.
2: Chante.
1: C'est parti.
3: Bon, eh ben, il va falloir la jouer très serré. Ça veut dire qu'à partir de maintenant, tu feras plus un geste. Tu diras plus un mot sans m'en parler. Et en 6 mois, tu vas devenir le roi du business en France.
2: Mais vous êtes Jean-Paul Belmondo ? Qu'est-ce que vous faites dans mon salon ?
3: Je dis que tu vas apprendre à dire bonjour. La chose la plus importante dans la vie.
2: Mais attendez, je vais vous faire un café. Non, faut pas se tenir comme ça, monsieur Belmondo. Ça fait longtemps qu'on vous a pas vu. Attendez, asseyez-vous, là.
3: Dis-moi bonjour.
2: Bah, bonjour, monsieur Jean-Paul Belmondo. Pardon, ça me fait un truc de le dire.
3: Non, là, t'as l'air de me dire au revoir. Dis-moi vraiment bonjour.
2: Salut, ciao, hi, hallo. Je peux le faire dans plein de langues parce que moi aussi je suis comédienne, donc voilà, si je pouvais peut-être vous imprimer un CV, comme ça vous me parlez un peu de moi à tous les autres.
3: Dis-moi bonjour comme si j'étais un malade.
2: Je dirais pas malade. Après, c'est vrai que ça fait longtemps qu'on vous a pas vu. Je pensais que vous étiez mort, donc le fait que vous soyez de retour, c'est peut-être. Vous êtes un peu palo, ouais.
3: Voilà, tu vois. Là, je sens que tu es prêt à faire des choses pour moi.
2: Je serais prête à beaucoup, oui. Il n'y a rien qui m'arrête, en effet, pour Hollywood.
3: D'ailleurs, dis-moi bonjour.
2: Bonjour.
1: Waouh. Et elle qui flippait, elle s'en est très bien sortie. Oh, tu reconnais le film ? T'as reconnu le film, pardon ?
2: J'ai pas reconnu.
1: C'est l'itinéraire d'un enfant gâté.
2: Ah non, je l'ai pas. Ouais. Enfin, oui, je l'ai, mais je veux dire...
0: Ouais.
1: Alors, plus difficile maintenant.
0: Bah, c'est plus dur, parce que je sais.
1: Tu sais, courage. Ouais, mais ouais. Il est bon en impro.
0: Ouais,
1: on verra.
2: J'ai dû écouter.
1: C'est parti.
3: Bon, eh ben, il va falloir la jouer très serré. Ça veut dire qu'à partir de maintenant, tu feras plus un geste. Tu diras plus un mot sans m'en parler. Et en 6 mois, tu vas devenir le roi du business en France.
4: Chef ! Oui, chef !
3: Je dis que tu vas apprendre à dire bonjour. La chose la plus importante dans la vie.
4: Oui, oui, chef, oui, chef, oui, chef. Bonjour, chef.
3: Bonjour.
4: Bonjour.
3: Non, là, t'as l'air de me dire au revoir, dis-moi vraiment bonjour.
4: Bonjour. Bonjour, chef.
3: Attendez, dis-moi parce que bonjour, là... comme si j'étais un malade.
4: Bonjour. Chef.
3: Voilà, tu vois. Oui. Je sens que tu es prêt à faire des choses pour moi.
4: Oui, tout ce que vous voudrez, chef.
3: D'ailleurs, dis-moi bonjour.
4: Bonjour.
2: Il était tout stressé, cette petite recrue.
5: Il faut se mettre dans le personnage.
2: Oui, j'ai vu, t'as commencé
1: bonjour, comme si j'étais un malade.
2: Ouais.
1: Moi, j'aurais fait bonjour.
2: Ouais.
1: Avec la main devant la bouche, je peux pas.
2: Bah,
1: je peux prendre réaction.
5: Ça, c'est quand toi, t'es malade.
2: Oui. Non, mais quand lui, il est un malade.
1: Oui, maintenant, bah t'as pas envie
2: d'un doliprane, peut-être.
1: Vous en êtes très bien sortis.
0: Merci,
1: bravo. 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

0: Il reste 10 minutes, c'est pas fini. Il y a le blind test et un de mes blind tests préférés. Oh. Ce sera pas de la musique aujourd'hui.
1: Oh.
2: Bonjour.
3: Bonjour, mademoiselle.
4: Bonjour.
5: Bonjour.
6: Bonjour.
7: Bonjour.
8: Salut. Blind test.
0: Voilà, vous avez appris à dire bonjour avec Jean-Paul Belmondo. Maintenant, on va vous demander de dire qui c'est qui dit bonjour à la dame ou qui c'est qui dit bonjour au monsieur.
1: D'accord. Oh, purée, c'est mon jeu préféré.
0: C'est vrai.
1: Je pense que je peux me découvrir un pouvoir.
0: Mmh. Alors, on y va. Le premier bonjour, le voici.
9: Bonjour, messieurs.
0: Ouh. On peut le réécouter.
1: C'est possible.
9: Bonjour, messieurs.
10: C'est
9: bonjour, messieurs.
0: Vous le connaissez bien.
9: Bonjour, messieurs. Bonjour, messieurs.
10: C'est un des bras ?
0: Non.
10: Non ?
9: Bonjour, messieurs.
1: C'est une personnalité politique ?
0: Oui.
1: C'est Guy Parmelin ?
0: Oui.
10: Ah, oh là là, bravo.
0: Bonjour, messieurs.
10: Ouais, non, je l'avais pas.
1: Oh, messieurs, dames.
0: Alors, ça, c'est. Ça, je me réjouis. On y va.
11: Bonjour.
0: Qui vient de dire bonjour ?
11: Bonjour.
10: Oh là là.
0: Bah alors, Didier ?
11: Bonjour.
1: C'est dans un film ?
0: Bah non, qui vient de dire bonjour ?
10: C'est pas CISPO.
0: Si, c'est lui.
1: Quoi ?
11: Bonjour.
10: Bah, c'est pas la voix de R2.
0: 6-3-PO.
10: En français, ouais.
11: Bonjour.
10: Ok.
0: Mais
10: c'est parce que ça vient des préquels ou des...
0: Oh, arrête de faire ton puriste.
10: Ah bah moi je fais mon puriste. Hein.
0: Moi j'aurais eu du premier coup.
10: Ouais, mais toi...
0: C'était mon préféré.
1: Ouais.
0: Je voulais avoir ça à la maison.
1: Ouais. Ouais. Bah, ils en font Tesla et ça ressemble à ça un peu, non?
10: C'est à peu près aussi utile.
0: C'est là aussi j'aimerais l'avoir à la maison. Attention. Ah oh, oui, j'adorerais.
12: Bonjour, joie d'être ici.
10: Oh là là, mais c'est Ariel Dombasle.
0: Oui. Qui n'a pas envie de passer une soirée avec Ariel Dombasle ?
1: Merveilleuse.
13: Joie d'être ici avec ses lèvres.
0: Oh, j'adorerais passer une soirée avec Ariel Dombasle.
1: Et ses grands yeux.
0: Alors attention, celui-là, ça va aller vite. Go.
14: Hello.
10: C'est Lionel Richie.
0: Oui, Didier qui reprend la... Trois points pour Didier.
1: Très très fort, bravo.
10: Ouais, ton pouvoir,
1: mon
10: là.
1: Mon pouvoir, c'est un... Je suis dégoûtée.
0: Alors là, vous pouvez ou donner... Enfin, il y a deux réponses possibles, voilà. Vous sentez libre. Sentez-vous libre, vraiment.
10: Ok.
15: Oh, bonjour la zone.
1: C'est... Enfin, c'est une voix, une VF, c'est la VF d'Eddie Murphy. Donc, c'est l'âne. Enfin,
0: oui, c'est l'âne de Shrek. Bien joué, Eve. Tu n'es plus qu'à un point de Didier.
10: Ouais, non, mais c'est bien quand il y a un peu du
1: challenge.
0: On aime. Voici un autre bonjour.
16: Bonsoir, c'est un plaisir.
10: Oula.
16: Bonsoir, c'est un plaisir.
0: Ah non ?
16: Bonsoir, c'est un plaisir.
10: Mais c'est qui ? C'est.
16: Bonsoir, c'est un plaisir.
0: Quelqu'un de très connu.
10: Je sais pas.
1: C'est Céline Dion.
0: Oui, c'est Céline.
10: Oh là là, tu vas, tu remontes.
1: Non, mais c'est parce qu'il y a eu. Après, tu m'aimes encore, mais.
0: Céline, j'allais dire. Lucas Villamy aurait trouvé tout de suite.
10: Ah, bah oui, non, mais lui, à peine la respiration, il l'aurait trouvé.
0: Alors là, concentrez-vous, c'est un bonjour qui va aller vite.
1: C'est Taz.
0: Oui, c'est Taz. Qui disait bonjour.
10: Ouais, bah oui.
0: Avec sa façon de.
10: Comme elle a dit, c'est tort.
1: Il me fait beaucoup rire. C'est un personnage qui me fait vraiment beaucoup rigoler.
0: Alors, on y va.
10: Ok.
17: Bonjour, c'est Josiane Pichet.
10: C'est Josiane Pichet ?
0: Oui, bien joué.
1: C'est la professeure de danse de Forêt. Professeur Josiane
0: Pichet. Vous égalisez, c'est magnifique. À la fin, juste à la fin.
10: Il n'y a pas de piège, quoi.
0: Vous gagnez tous les deux ce soir.
10: Égalité.
0: Avec Josiane Pichet, quoi.
10: Ouais, merci Josiane.
1: Merci Jo.
0: Qui a deux passions, les arbres et la solitude.
1: Okay. Professeur de danse de forêt.
0: Moi, j'aime bien quand tout est bien, qui finit bien.
10: Ah, mais oui, la fameuse. Ouais, d'accord.
1: Okay. C'est Josiane Pichet.
0: Josiane Pichet.
10: Moi, j'ai juste dit Josiane Pichet parce qu'elle a dit Josiane.
1: C'était dans le titre. C'est comme le
0: porte-salut. Il fallait dégainer. Il fallait dégainer, il y a toujours des pièges quand c'est, quand c'est Valère Veillat en régie. Allez.
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1: Voilà, bonne soirée aux sponsors, mais surtout bonne soirée à vos auditeurs et aux auditrices. Ouais. Merci Eva Wizerat et Didier Charlet.
2: Tu savais plus, hein.
1: Valère Veilla. Moi, je regardais l'heure en même temps, je disais, est-ce que j'ai le temps de dire le nom en entier aussi, ouais. Allez, bon week-end!

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1: Une nouvelle attaque hier contre l'aéroport de Riyad en Arabie Saoudite a fait un mort et 11 blessés, annonce cette nuit de l'aviation civile après une précédente attaque samedi et qui a fait cette fois 13 morts et plus de 300 blessés. Les Houthis revendiquent des opérations d'envergure contre des aéroports et des infrastructures énergétiques saoudiennes. Enfin, la coalition menée par Riyad dit cette nuit avoir détruit un missile des Houthis visant le sud de l'Arabie Saoudite. C'est une annonce de Donald Trump qui a surpris tout le monde. Un cessez-le-feu énergétique entre l'Ukraine et la Russie. Volodymyr Zelensky affirme ne pas être au courant, mais se dit prêt à l'accepter. Londres, Paris et Ottawa soutiennent cet appel du président américain. Silence du Kremlin. Pas de détails non plus sur le cessez-le-feu que Donald Trump annonce immédiat et qui intervient au lendemain d'un accord surprise entre Washington et Moscou sur l'achat de diesel russe. Le cessez-le-feu annoncé par Donald Trump, en tout cas, ne semble pas avoir eu d'effet, puisque Volodymyr Zelensky affirme hier soir que la Russie a frappé des installations énergétiques à Kiev et Kharkiv. La Corée du Nord a, elle, tiré un projectile non identifié dans la mer du Japon, annonce cette nuit de l'armée sud-coréenne, et qui intervient quelques jours après l'essai par Séoul de son premier système de missile hypersonique. Le pape Léon XIV va devoir être opéré d'un nodule au poumon en ce début de semaine, conseil de ses médecins. C'est le souverain pontife qui l'a annoncé lui-même hier. Il devrait être hospitalisé une semaine. Première alerte de santé pour Léon XIV après 16 mois de règne. Alors que les tensions entre l'Algérie et le Maroc restent fortes, les autorités algériennes font état de 61 arrestations. Il s'agirait de 61 personnes de nationalité marocaine suspectées de projeter des sabotages en Algérie. Les autorités ne donnent pas d'autres détails, hormis que les suspects seraient parvenus en Algérie via la Tunisie en empruntant des pistes de montagne. Un millier de personnes dans les rues de Berne hier, manifestation non autorisée et on ne connaît pas non plus les organisateurs. Un rassemblement contre le capitalisme et l'impérialisme un an après la manifestation en faveur de Gaza qui avait dégénéré. La police mobilisée en nombre a empêché le cortège de traverser le centre-ville. Max Verstappen remporte pour la première fois le Grand Prix de Formule 1 de Singapour. Parti en pole position, le belgo-néerlandais s'est imposé devant Charles Leclerc et Kimi Antonelli. On change de voiture avec le Mondial de l'Auto qui démarre aujourd'hui à Paris. Stellantis a dévoilé d'ailleurs hier un concept très attendu. Il préfigure le retour de la 2 chevaux de Citroën et il sera électrique. La concept car se veut dépouillée, pratique et très compacte. La 2 chevaux concept arbore d'ailleurs un toit ouvrant en toile, ça vous rappellera quelques souvenirs, des clignotants latéraux et une forme ronde identifiable immédiatement. Un petit peu comme son ancêtre, la 2 chevaux au sortir de l'après-guerre se voulait pratique et pas chère. Et elle s'est d'ailleurs vendue à 5 millions d'exemplaires. Quelques bandes brouillard sur le plateau au petit matin, sinon c'est un temps bien ensoleillé qui vous attend aujourd'hui. Quelques voiles de nuages élevés en cours de journée. Les températures entre 4 et 16 degrés.
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3: Situation toujours confuse cette nuit autour d'un éventuel cessez-le-feu énergétique entre l'Ukraine et la Russie. Donald Trump l'annonce en tout cas. Problème, ni Kiev ni Moscou ne confirment et les détails ne sont toujours pas connus. Volodymyr Zelensky affirme ne pas être au courant, mais se dit prêt à l'accepter. Annonce qui survient alors que Washington et Moscou ont annoncé ce week-end un accord surprise sur l'achat de diesel russe. Pour l'heure, la Russie n'a pas réagi et Volodymyr Zelensky affirme hier soir que la Russie a frappé des installations énergétiques en Ukraine, à Kiev et Kharkiv. Attaque qui serait survenue, selon lui, après l'annonce du cessez-le-feu que Donald Trump annonçait pourtant immédiat. Les Houthis du Yémen revendiquent pour leur part une nouvelle attaque hier soir sur l'aéroport de Riyad. Il y aurait au moins un mort et 11 blessés. Une précédente frappe samedi a fait 13 morts et plus de 300 blessés. La Suisse appelle à la désescalade. Les Houthis revendiquent aussi des frappes contre des installations énergétiques saoudiennes. En France, Raphaël Glucksmann appelle la gauche à s'unir pour faire front derrière lui contre le Rassemblement National. Le leader de Place Publique, partisan de la rupture avec France Insoumise, a aussi été élu donc hier candidat à la présidentielle de la gauche social-démocrate à l'issue des primaires. Résultat confortable, il obtient 66% des voix. La France où les lycéens entament ce lundi une nouvelle semaine de mobilisation. Point d'orgue mardi, acte 5 des manifestations. Le gouvernement a commencé à présenter des réponses quant aux moyens dans l'enseignement. Il espère à présent une baisse de la mobilisation. Choc énergétique, pression sur les dettes publiques et essor de l'IA, les sujets ne vont pas manquer en Thaïlande. Les ministres des Finances et les banques centrales se retrouvent toute cette semaine à Bangkok sous l'égide du FMI et de la Banque mondiale pour leurs assemblées générales annuelles. Le FMI qui dévoilera mardi ses prévisions actualisées juge intenable dans les pays développés de subventionner des entreprises ou encore des ménages en creusant les déficits. Le premier ministre israélien Benjamin Netanyahou cherche, lui, à identifier les membres des forces de sécurité qui témoignent dans le film NASA. Il demande l'ouverture d'une enquête afin de les poursuivre en justice. Primé à Venise, le documentaire repose sur des témoignages anonymes de 24 membres de l'armée et des services de renseignement de l'État hébreu. Ils accusent l'armée israélienne de tuer intentionnellement de nombreux civils à Gaza. Un récit mensonger selon Benjamin Netanyahou. En National League de hockey sur glace, Genève Servette s'impose 3-2 face à Davos et reste deuxième du classement dominé par Zurich. Fribourg et Ajoie 4e et 5e, Lausanne 7e et Bienne avant-dernier. Et puis la Coupe Mulet à l'honneur hier pour le dernier jour de la foire du Valais. La Swiss Mulet Cup a récompensé un Français, Sébi Bernon, le plus 80s et convaincant de tous les participants. La foire du Valais, elle, totalise 250 000 visiteurs cette année. Hormis quelques bancs de brouillard sur le plateau ce matin, eh bien c'est un temps bien ensoleillé qui vous attend ce lundi. Quelques voiles de nuages élevés en cours de journée. Les températures en pleine entre 4 et 16 degrés.
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1: Un cessez-le-feu énergétique entre l'Ukraine et la Russie, annonce du président américain qui a surpris tout le monde hier, tout le monde jusqu'à l'un des principaux intéressés, Volodymyr Zelensky, qui affirme ne pas être au courant, mais se dit prêt à l'accepter. Londres, Paris et Ottawa disent en tout cas soutenir cet appel du président américain. Silence du Kremlin, coup de théâtre qui intervient alors que Washington et Moscou ont annoncé ce week-end un accord surprise d'achat de diesel russe. Accord qui ne semble pas avoir eu d'effet, en tout cas pas pour l'instant, puisque Volodymyr Zelensky affirme hier soir que la Russie a frappé des installations énergétiques à Kiev et Kharkiv, des faits qui seraient survenus, selon lui, après l'annonce du cessez-le-feu que le président américain promettait immédiat. Et l'accord entre Washington et Moscou au sujet du diesel russe est critiqué jusque dans le camp de Donald Trump. 4 sénateurs républicains et 3 démocrates mettent en cause sa légalité. Selon eux, une loi interdit clairement pour l'instant l'importation d'énergie russe. Le ministre des Finances, Scott Bessent, affirme à la télévision que le gouvernement passera outre, car le président agit, selon lui, dans l'intérêt du peuple américain. La Corée du Nord a tiré plusieurs missiles balistiques vers la mer du Japon, affirme cette nuit l'armée sud-coréenne. Tirs qui interviennent quelques jours après l'essai par Séoul de son premier système de missiles hypersoniques. Un mort et 11 blessés, bilan publié cette nuit suite à une nouvelle attaque des Houthis hier contre l'aéroport de Riyad. Une précédente frappe samedi avait fait 13 morts et plus de 300 blessés. En France, un petit peu plus de 6 mois avant l'élection présidentielle, Raphaël Glucksmann, élu candidat hier de la gauche social-démocrate à la présidentielle. Résultat de la primaire, dès le premier tour, le leader de Place Publique, partisan de la rupture avec la France insoumise, obtient 66% des voix. Et dans son premier discours après les résultats, Raphaël Glucksmann s'est fait rassembleur face au RN. Notre véritable adversaire, c'est l'extrême droite, a-t-il dit. Et nous allons nous unir et empêcher les trumpistes, les poutinistes, les xénophobes et les démagogues de s'emparer de la République, selon ses mots. La compagnie Suisse Hélicoptère a effectué pendant des années des milliers de vols non autorisés dans l'Oberland bernois. Selon les titres alémaniques de Tamedia ce matin, l'Office fédéral de l'aviation civile a ouvert une procédure pénale administrative à l'encontre du directeur de l'aérodrome. La présomption d'innocence s'applique. Sont apparemment des habitants de la région qui ont lancé l'affaire. Selon Tamedia, ils auraient recensé pour l'année 2025 5000 vols de plus que le nombre autorisé. Seulement 3000, affirme le directeur de Suisse Hélicoptère. Et puis c'est un duo à l'origine des avancées les plus spectaculaires de la musique électronique. Rob Brown et Sean Booth sont en concert ce soir dans le cadre du festival Electron à Genève. Le duo de designers sonores Otaker, qui continue d'ailleurs d'influencer le monde de l'électro, est l'un des temps forts de cette édition 2026. 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Les nuages se dissipent cette nuit. C'est un petit mot de la météo avec quelques bandes brouillard sur le plateau. Petit matin sinon, c'est un temps bien ensoleillé. Quelques voiles de nuages élevées en cours de journée. Les températures aujourd'hui entre 4 et 16 degrés.
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0: 6h. Laurent Blanchard.
1: Une nouvelle attaque hier contre l'aéroport de Riyad en Arabie Saoudite a fait au moins un mort et 11 blessés, annonce cette nuit de l'aviation civile. Une précédente attaque samedi avait déjà fait 13 morts et plus de 300 blessés. Les Houthis revendiquent des opérations d'envergure contre des aéroports et également des infrastructures énergétiques saoudiennes. Situation toujours confuse ce matin autour d'un éventuel cessez-le-feu énergétique entre l'Ukraine et la Russie. Donald Trump en a fait l'annonce hier, mais problème, ni Kiev ni Moscou ne confirment et les détails ne sont toujours pas connus. Volodymyr Zelensky affirme ne pas être au courant, mais se dit prêt à l'accepter. Annonce qui intervient alors que Washington et Moscou ont annoncé ce week-end un accord surprise sur l'achat de diesel russe. Quoi qu'il en soit, le cessez-le-feu immédiat annoncé par Donald Trump ne semble pas avoir eu d'effet, puisque Volodymyr Zelensky affirme hier soir que la Russie a frappé depuis des installations énergétiques à Kiev et Kharkiv. En France, la gauche social-démocrate désigne son candidat pour la présidentielle. Ce sera Raphaël Glucksmann, élu hier dès le premier tour des primaires. À 6 mois de l'élection, le leader de Place Publique, partisan de la rupture avec la France insoumise, obtient 66% des voix. La France où les lycéens entament ce lundi une nouvelle semaine de mobilisation. Acte 5 des manifestations demain mardi. Journée test alors que le ministre de l'Éducation a commencé à présenter des réponses quant aux moyens dans l'enseignement. Autre crainte pour le gouvernement, une journée d'action a été lancée sur les réseaux sociaux pour le pouvoir d'achat. Elle doit se tenir samedi. Un procédé qui rappelle le souvenir des gilets jaunes. Un millier de personnes dans les rues de Berne hier, manifestation non autorisée et dont les organisateurs ne sont pas connus. Rassemblement contre le capitalisme et l'impérialisme, un an après la manifestation en faveur de Gaza qui avait dégénéré. La police, en nombre, a cette fois empêché au cortège de traverser le centre-ville. L'ouverture ce lundi du Mondial de l'Auto à Paris, Stellantis a dévoilé hier un concept qui préfigure le retour de la 2 chevaux de Citroën. Et elle sera électrique. Des formes rondes, reconnaissables, un toit ouvrant en toile, des clignotants latéraux. Le concept car se veut dépouillé et très compact. L'ADN en fait de la 2 chevaux de l'époque qui se voulait pratique et pas cher. Et à l'époque, on écoutait aussi les Rolling Stones. Le groupe serait en train de préparer un nouvel album. C'est en tout cas ce que révèle le saxophoniste Courtney Pine dans une interview hier à la BBC. Il révèle avoir enregistré avec Mick Jagger il y a quelques semaines. Et ce, 3 mois seulement après la sortie du 25e album studio des Stones, Foreign Tongues. On ne sait pas encore si cette session fera partie d'un prochain album. Mick Jagger, en tout cas, entretient le mystère. En juin, au magazine NME, il disait continuer d'écrire et même évoquer une possible série de 3 albums. Hormis quelques bandes brouillard sur le plateau ce matin, c'est un temps bien ensoleillé qui vous attend ce lundi. Des voiles de nuages élevés en cours de journée, les températures en pleine aujourd'hui entre 4 et 16 degrés.
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0: Basté, Good Grief à 6h09 pile.
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2: C'est moi.
0: C'est moi aussi.
2: Bonjour.
0: La biscotte, quel plaisir. Se réveiller à 6h09 du matin et être joyeux, guilleret, alors qu'on est au mi-octobre. Ça fait du mal, mais ça fait du bien de se rappeler des morceaux qui nous font du bien. Comme par exemple Gasti, Good Grief.
2: Mais qui êtes-vous, monsieur Chevelu, dont on n'a même pas entendu le prénom ni le nom de famille dans cet indicatif?
0: Dans l'absolu, je ressemble à Adrien Majora, mais je ne suis pas le même. Non. Je suis un peu en plusieurs suites. Mais... c'est Charles Adamir, accompagné d'Ainoa et Barola. Quel plaisir d'être ici un lundi matin si tôt.
2: Mais oui.
0: Et si vous aussi, vous venez de vous réveiller, eh ben, voici ce qu'il faut que vous savez.
2: En Suède, tu peux passer 3 nuit dans une cabane charmante, idéalement située au bord de la mer Baltique, gratuitement, à une seule condition, c'est de

0: Paris, des sonomètres sont installés pour surveiller le respect de ce règlement. Si le son dépasse, le séjour s'arrête. Alors pourquoi ? Non, ce ne sont pas des moines bouddhistes qui tiennent le truc, mais plutôt des gens qui voulaient en faire un défi scientifique et une expérience médiatique, puisqu'ils dénoncent cette réalité-ci. Plus d'un Européen sur cinq est exposé à des niveaux nocifs de bruit liés au transport, notamment. Et ça, c'est l'Agence européenne pour l'environnement qui le dit. Bref, avec cette expérience insolite, ils sont peut-être finalement en train de faire pas mal de bruit pour sensibiliser le monde à ces réalités-là.
1: Donc, c'est-à-dire que mettre un murmure. Genre, ouais. Mais alors, c'est aussi cette différence de tonalité. Par exemple, parler avec une voix un peu comme ça, c'est aussi 45.
0: Alors, j'ai pas pris mon sonomètre pour voir si on est à 45 décibels. Mais demain, je le prends en premier.
1: Mais voir si c'est 45 décibels suave. Ça aurait été quelque chose. Mais du coup, ça me fait poser la question parce que vous aussi, vu que l'avenir appartient à ceux qui se lèvent trop,
0: c'est. Elle aime bien celle-ci,
1: je l'ai trouvé un peu par terre, mais je l'aime bien. On va vous demander un peu c'est quoi l'endroit où vous retrouvez votre calme, le moment où vous retrouvez votre sérénité, votre havre de paix, le coin secret dans lequel vous dites c'est bon, ça m'emmerde plus.
0: C'est vrai, ça peut être un moment, ça peut être un endroit, ça peut être une personne.
1: Ça peut être une chanson.
0: Ah, c'est
1: la chanson qui te calme.
0: Ah ouais, ouais, ouais.
1: Moi, c'est Sébastien Patrick. Ah bon. Eh ben, dis donc, sacrée mentalité. Il fallait tenir le coup là-dessus. Ça se passe sur couleur3.ca. Je voulais nous dire un petit peu ce qui se passe et là où vous retrouvez votre calme. Parce que comme ça, moi, ça permettra d'aller aussi là-bas en buvant plein de café pour voir si j'arrive à garder mon calme avec plein de café.
0: Quelle bonne idée.
1: J'ai envie de tester les limites de la science.
0: Oui.
1: C'est un peu ça.
0: On est là
1: pour
0: ça.
1: C'est aussi ça, la biscotte. D'ailleurs, je vais aller vérifier avec un sonomètre aussi le craquement d'une biscotte, voir comment ça fait de décibels. 110. J'ai perdu 30% de mon audition.
0: Voilà. Allez.

0: Shenanigans Queens Disco. C'était sur RTS Couleur 3 à 6h14 et maintenant c'est 6h15. On a une première réponse de l'endroit où on retrouve son calme. Mm-hmm. Je la partage parce que la personne n'a pas laissé son prénom. Il est vraiment de passage, rapide. Comme ça, il nous a dit aux toilettes. Et oui, c'est moivre de paix. Bonne journée.
1: Bah oui.
0: PPAX, il l'a écrit comme ça quand même. C'est sympathique de sa part. D'ailleurs, petit fun fact, aux toilettes, on apprend plein de choses parce qu'on peut lire plein de trucs.
1: C'est vrai.
0: Et ben, d'ailleurs, c'est aussi ce qu'on fait quand on écoute La Flèche.
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3: Mon nom est un langage, mais aussi un animal. On me mange au féminin, on me conjugue avec des lettres et des points. Qui suis-je?
4: Samuel Morse, you killed me.
3: Oui, Samuel Morse, l'inventeur de l'alphabet homonyme. Sammy vient au monde à Charleston, dans le Massachusetts, son tel sèche, en 1791. Son père est géographe et sa mère est aisée.
5: Taisez-vous.
3: Non ! On est cultivé dans la famille Morse, on aime la peinture, la littérature et le violon. Lorsque l'humeur est agitée, car c'est bien connu, la musique adoucit les Morse. Samuel étudie à l'université de Yale dès l'âge de 14 ans. Il se spécialise en art tout en suivant des cours de chimie, de philosophie naturelle, certifié bio et d'électricité.
6: Touche pas ça, non.
3: Aïe, mais il est pas très doué. Samuel Morse préfère peindre et après l'obtention de son diplôme, il met le cap sur Londres pour se spécialiser auprès du portraitiste Washington Alston.
7: Je ne connais pas, malheureusement.
3: Moi non plus, mais il est mort depuis belle lurette, il risque pas de nous chercher des noisettes. Samuel revient aux États-Unis en 1815. Il a 24 ans et il démarre sa carrière de peintre avec deux spécialités, les toiles historiques et les portraits. C'est ces derniers qui marchent le mieux, évidemment, puisque tout le monde a besoin d'une carte d'identité.
8: Il est là ?
9: C'est qui ça ?
3: Grâce à son talent certain et à certaines relations, il peint George Washington.
10: Je le connais bien, celui-là.
3: Oui, et puis Samuel Morse se marie, mais le bonheur est de courte durée. Sa femme, Lucrezia, tombe malade alors qu'il est en déplacement pour réaliser une peinture du marquis de Lafayette pendant qu'il fait ses emplettes. La lettre lui parvient trop tard. Lorsqu'il arrive chez lui, Lucrezia est morte et enterrée. Et c'est là qu'il se dit, oh, si seulement il existait un moyen pour communiquer plus rapidement.
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0: Radiohead, Paranoid Android et le très bon fun fact, c'est ce morceau dure exactement 6 minutes et 24 secondes.
1: Waouh, c'est aussi long que les durées du flash de 7 heures.
0: Et c'est un peu ça, et c'est pile l'heure qu'il est maintenant, 6h24.
1: Ah !
0: Non, comme quoi il n'y a pas de hasard.
1: C'est beau.
0: Et quelque part, si on regarde, les signes sont là.
1: Ah, en fait, toi, t'es un peu numérologie et tout. En fait, t'as lu l'horoscope ce matin, genre là.
0: Alors, je ne vais pas mentir. Je ne vais pas mentir. C'est vrai que je lis l'horoscope, je m'intéresse à la numérologie, mais juste parce que c'est tellement marrant. Il y a tellement de trucs que tu peux calculer, tellement de phrases, de manière de tourner les mots, les phrases. C'est un peu, ça me rend plus serein.
1: Ah ouais, c'est ça ton moment de calme en fait.
0: Non, alors pas
1: l'horoscope. C'est l'horoscope du dimanche.
0: Ah, je devrais faire un horoscope du dimanche.
1: Ah, tellement.
0: Je lui dis que des phrases qui sont des phrases qui vont dans tous les sens. C'est quoi toi ton endroit où tu te calmes toi?
1: Alors je peux en tout cas dire là où c'est pas, c'est-à-dire la foire du Valais.
0: C'est vrai qu'on en sort là. Comment ça va?
1: Il m'a fallu 8 jours pour m'en rendre compte que c'était pas là-bas où j'allais trouver le calme et qu'il fallait que j'aille trouver d'autres pistes. J'ai trouvé plein d'autres choses, plein d'autres gens super. Mais j'ai pas trouvé le calme, non.
0: Je vais te poser la même question que j'ai posée à tous les gens qui ont vécu la foire du Valais. Toi, en plus, tu viens de ce canton à la base.
1: Pas à la base, mais j'ai été adoptée comme un petit
0: malaisanne d'adoption.
1: Ouais, je suis une malaisanne d'adoption. Ouais.
0: Moi, je suis de l'autre côté de la plaine, du couloir des avions. Là. Moi, je suis côté Neuchâtelois. Donc
1: ouais.
0: On a notre fête des vendanges, mais il n'y a rien de. Enfin, il y a des trucs, mais après, c'est eux qui vont dire les fermes. Il y a quand même ce sucre du Père Cornu.
1: Oui, il y a ce sucre du Père Cornu. Qui a été ingéré même à deux reprises hier par un certain Adrien Majorat qui est en vacances.
0: Et c'est pour ça que je suis là ce matin.
1: Ouais, voilà. Mais moi, j'en ai pas pris cette année. Parce que j'ai eu le malheur une fois en tant que justement bonne vaudoise qui débarquait à la Foire du Valais. On m'a fait le tour traditionnel, tu vois. Et c'est la seule fois que j'ai pris un de ces sucres. C'est un sucre parce qu'en fait il y a trop d'alcool pour te le vendre comme ça, donc
0: oui,
1: ils sont obligés de te le vendre.
0: Sinon c'est dangereux quoi.
1: Voilà, sinon c'est dangereux et c'est même dangereux tout court parce qu'en plus j'ai eu évidemment celui au piment.
0: Ah ouais. D'accord. Ah oui, donc ça piquait dans tous les sens.
1: En fait, soit tu l'avales très vite, soit il ressort.
0: Ouais, ah, oh là là.
1: Ouais, c'est un peu le risque.
0: Ah, le réflexe régurgitatif avec le piment.
1: Oui, surtout l'alcool. J'ai pas fait la même erreur deux fois.
0: Si c'est piquant, c'est vrai que c'est un peu dangereux quoi. Faut pas boire les hérissons. Voilà, comme ça, vous le savez maintenant chez vous, ne buvez pas les hérissons. Et puis, si vous prenez des sucres du Père Cornu, bah, bravo à votre capacité d'ingurgiter ça. Enfin, j'ai goûté une fois.
1: Ouais.
0: Je crois que j'ai encore le goût chromatique.
1: Oui.
0: C'est bon, hein, mais c'est traumatisant.
1: Oui, non, c'est traumatisant, on peut le dire. Oui, c'est le bon mot. Ouais.
0: En tout cas, ça reste. Ça laisse un souvenir.
1: Oui.
0: C'est pas le sucre mon endroit de calme, je pense.
1: Non, le sucre, c'est pas l'endroit.
0: Je pourrais dire la nature, tout ça, peut-être un endroit comme ça. Alors, par contre, oui, les Alpes Valaisannes.
1: Ça, c'est ton endroit de
0: truc.
1: Calme.
0: Ah, ça peut être, c'est fou.
1: Ah, toi, le Neuchâtelois, tu dis ça.
0: Ouais.
1: Mais vous avez les Franches Montagnes.
0: Non, mais il y a des très jolis coins, les Franches Montagnes, tout ça, la Chaux-de-Fonds, les hauteurs, c'est des superbes coins. Mais rouler sur une route qui traverse les Alpes suisses. Tu sais, de partir du Valais puis d'aller jusqu'après dans les cantons.
1: Mais c'est plein de virages, c'est pas le calme du tout.
0: Ah oui, mais c'est beau.
1: Oui, bon, d'accord.
0: Alors ça, en Subaru Impreza, il y a un truc. Ma voiture de rêve. Je crois que ce sera ma bagnole, mon endroit de calme.
1: En fait, toi aussi, t'as envie de te faire adopter par les Valaisans.
0: Mais oui.
1: Prends-toi.
0: J'arrête pas. Je vous jure, je prends une Subaru, je mets 13 étoiles dessus.
1: Promis.
0: Des étoiles jaunes, comme la voiture de course. La voiture qu'ils ne peuvent plus utiliser comme sponsor parce que c'était une marque de cigarettes. Le 555 qu'il y avait sur les Subaru Impreza.
1: Ouais.
0: C'était une marque de clope.
1: Mais non.
0: Ah oui.
1: Qui n'existe plus.
0: Ah, qui. Alors non, je crois qu'elle n'existe plus
1: du tout.
0: C'est
1: bien ce qui me semblait. Hein.
0: Mais c'est comme les sponsors qu'il y a eu dans les voitures aussi, tu vois.
1: Mm-hmm.
0: À l'époque, les Ferrari, Marlboro, quoi. C'est,
1: mais
0: c'est...
1: oui. Qu'est-ce que clope j'apprends alcool, des choses avec toi, Charles.
0: C'est super, mais même avant 6h30, le premier truc que j'ai parlé, c'est j'ai fait une chanson, j'ai parlé de clope et d'alcool.
1: Voilà. Et bah voilà, c'est bon.
0: Et bah,
1: on a pris au gagnant.
0: Faites Charles avec modération. Jungle, sunshine. Comme ce qui va bientôt arriver sur nos visages et nous faire relever nos paupières pour sortir du réveil.

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0: Le verre de Chloé Caillet. Caillet, les cahiers.
1: Ah, wow.
0: J'ai envie de me taper aussi des fois avec ce genre de phrase.
1: Mais... bien, ça réveille parce qu'on est un peu obligé d'activer le cerveau.
0: Tu penses que je suis un bon réveil parce que je fais des jeux de mots?
1: Eh bah oui.
0: Je suis un stimulateur neurologique.
1: Je suis un... Oh, la révélation du matin.
0: Je vais faire une application, tu peux l'avoir chez toi, t'appuies sur un bouton, t'as un random jeu de mots.
1: Et tu dois essayer de le comprendre vaguement.
0: Ce que je vais essayer de comprendre un peu, moi, c'est les différentes réponses qu'on a reçues par rapport à l'endroit où on retrouve notre calme ici sur RTS Couleur 3 dans cette matinale de la biscotte à 6h35 et 40 secondes. Puisque quelqu'un nous a dit, par exemple, à l'église, dans une chapelle et en vacances à l'intérieur d'une cathédrale. Donc, soit c'est dans une église, dans une chapelle, quand elle n'est pas en vacances.
1: Oui, mais en
0: mais
1: vacances,
0: si la personne est
1: faut
0: en
1: que
0: vacances,
1: ce soit une cathédrale.
0: C'est une cathédrale.
1: Bah oui.
0: Ou devant un bel endroit, avec un peu de foi. C'est encore plus intense. Foi et fouille. Laisse capter-le. Donc la personne, elle se balade avec son pâté tout le temps. Voilà.
1: Bah oui.
0: Elle a quoi faire une tartine.
1: Ouais,
0: tant qu'elle a une tartine, elle est contente. Ouais. C'est ça.
1: Je craque.
0: J'en garde encore quelques autres pour après, mais je vous partage encore celle-ci parce qu'elle m'a touché. La promenade très tôt le matin avec ma chienne, beaucoup moins d'emmerdeurs au mètre carré. Oui, il y a moins de monde la journée. C'est peut-être pour ça que je suis content de faire la matinale aussi. C'est la route le matin. Ça, c'est un endroit calme.
1: C'est vrai.
0: Ah, l'autoroute.
1: À 4h du mat, oui.
0: Un bonheur.
1: Par contre, il y a un emmerdeur. C'est le radar sur le contournement là-bas. Tu vois le câlin. Ouais.
0: Moi, je roule calme maintenant. Parce que j'ai une petite voiture.
1: Ah.
0: Avant, j'avais la cousine de la Subaru Impreza. J'avais la Forester.
1: Ah, mais je sais pas ce que c'est, moi, ça.
0: Oh, c'est le même moteur, mais c'est pour les gens qui se baladent en forêt. Tu vois, c'est les voitures des gardes forestiers.
1: Ah oui.
0: Mais
1: d'accord.
0: C'est le gros problème, c'est que c'est un gros moteur.
1: Mm.
0: Et non content de faire partie de la team enrobée, j'ai aussi le pied lourd. Il m'est arrivé quelques fois de me faire flasher, c'était pas sur les grandes avenues et les tapis rouges. Ce tapis m'a mis dans une ambiance Jean Gabin, je sais pas ce qu'il me prend. Oh, que de belles fêtes, que de belles idées, d'autres endroits où retrouver notre calme, c'est à vous de les partager. Couleur3.ch pour venir nous les délivrer, et puis en attendant un peu de musique à se faire écouter.

0: Future Islands avec Run, ici ce matin dans la matinale de la biscotte. D'ailleurs, en parlant de biscotte, on a envie de mettre les dents sur quelque chose. Et pour ça, on a demandé à notre professionnel qui avait une émission qui s'appelle Umami, oui, pendant une période, et qui il continue de croquer dans tout ce qui passe. Et puis après, il nous raconte.
1: Ça mange pas de pain ? Yannick Neveu.
2: Ça mange pas de pain. Bon ben, c'est compris. Mais alors, ça mange quoi? Des œufs mollets. Des œufs mollets? Ah mais vous voulez dire des œufs bollets, avec des bollets, des œufs ou bollets? C'est des champignons, c'est pas ça? Non? Des œufs mollets. Ah, je sais pas. Faut pas avoir juste que des œufs sans les mollets? Ben, c'est bizarre un peu, non? Déjà, ça leur sert à quoi, aux œufs, d'avoir des mollets? Ils jouent au foot et mettent des petites chaussettes de petits mollets d'œufs? Non, je suis désolé, j'arrive pas à m'enlever l'image de la tête. Un œuf qui court sur ses pattes avec des mollets, quoi, à toutes petites enjambées, très rapide, hein, très rapide, très pressé, quoi, comme le lapin dans Alice au Pays des Merveilles. Non, l'œuf avec les mollets, c'est celui d'Alice au Pays des Merveilles? Mais oui, un petit dumpty, l'œuf bien habillé, assis sur un mur, avec ses petites chaussures, là, et puis son petit air suffisant. C'est lui qu'on bouffe? Oh, mais alors, non, mais alors ça va, mais c'est un connard, l'œuf, dans Alice au Pays des Merveilles. Un petit dumpty, un petit trouduc, oui. Ah non, non, mais je suis désolé, fallait pas être méprisant d'entrée de jeu avec Alice, elle voulait juste souligner le fait qu'il ressemblait à un œuf. Bon, bah, il se trouve que c'est un œuf. Avec des mollets, d'accord, mais bah, oui, c'est pas une raison pour se comporter comme ça. Allez, œuf mollet pour tout le monde, ça lui fermera sa grande gueule. Oh, ça mange pas de pain.
1: Et ça se mange sans faim.

0: M'adresse à l'ac en repérage. Oui, j'ai parlé avec un petit accent irlandais.
1: Ah, j'aurais dit écossais comme ça, mais...
0: Il était plus écossais, mon accent, c'est vrai. Mais eux sont irlandais. Ou en tout cas, leur inspiration musicale est irlandaise. Ribbon Factory, M'adresse à l'ac en repérage dans cette belle matinale de la biscotte. À 6h46, on retrouve des endroits dans lesquels vous avez votre calme. Il y a par exemple quelqu'un qui nous dit qu'il adore faire la plongée libre sous l'eau. Tout ralenti et je retrouve mon calme. Je comprends l'idée, mais c'est peut-être aussi le calme de l'eau et de la pression aquatique autour de soi.
1: Mais plongée libre, c'est avec ou sans bonbonne, du coup? C'est sans.
0: Je crois que c'est sans.
1: Ouais. Ah ouais.
0: C'est le snorkeling.
1: Mais ça veut dire que t'es tout le temps en stress de devoir respirer.
0: Ouais.
1: Jusqu'à ce que tu ne sois plus.
0: C'est les gens qui
1: s'en
0: foutent de respirer.
1: Ces gens, ils n'ont plus besoin.
0: Ils ont fou de la survie, en fait. C'est fou. Non, à part ça, je vois l'idée d'avoir le calme dans l'eau. Moi, je l'ai dans mon bain, mais avec la tête qui respire de l'air.
1: Ah oui, c'est mieux.
0: C'est comme ça, t'es tranquille aussi. Tu n'es pas en train de réfléchir. C'est quand que je dois respirer pour rester vivant. Il y a pas mal d'autres choses aussi. Bonjour à vous deux. Le calme en parapente. Jouer avec les éléments. Le silence fait mal aux oreilles, mais pas envie d'atterrir trop vite. On est tellement bien là-haut. La personne nous a glissé un oxymore dans sa phrase.
1: Attends, faut que je le trouve. Faut que je me reconcentre.
0: Ah, le silence fait mal aux oreilles.
1: Ah.
0: C'est presque un oxymore.
1: Ah oui, c'est vrai.
0: C'est particulier. Moi, j'adore trouver les figures de style dans ce que vous m'écrivez. Aussi, très, très chou. Il y a des gens qui écoutent le retour du chalet qui m'écrivent maintenant. Mais
1: oh,
0: vous dormez jamais,
1: fou.
0: Enfin, c'est fou. Coucou, Charla. Content de te retrouver sur la biscotte. Pour retrouver son calme, je me passe plusieurs fois la main dans les cheveux en inspirant et expirant plusieurs fois. Puis, je me fais une petite série de 10 avec 10 grands bâillements exagérés. OK, de façon à ce qu'ils deviennent naturels. Non, mais ça m'a donné envie de bailler, ça.
1: Mais attends, en te passant la main dans les cheveux, en mode...
0: Ouais, je pense que tu...
1: En mode technique de drague, un peu.
0: Je sais pas si c'est en technique de drague ou vraiment en mode massage tantrique de crâne.
1: Ah ouais, genre...
0: Tu sais, un peu passer la main dans les cheveux, parce que c'est... Ouais, je vois le calme. Je fais partie des gens à qui tu touches mes cheveux, je dors. Je pense qu'il y a un vrai truc...
1: Je sais pas si j'ai trop envie de toucher tes cheveux, là.
0: Non, là, ici.
1: Ah ouais.
0: Je viens de mettre du... Ah, j'ai mis de la prêche en point, je suis assez content. C'est la première fois que je dis ça en 4 ans de cheveux longs. Je commence à faire du soin à mes cheveux. Il était temps. Il était temps de faire du soin à mes cheveux. Et il est temps aussi d'écouter un autre morceau parce que la matinale continue d'avancer et le matin ne fait qu'arriver de manière de plus en plus rutilante.
1: Oui, en tout cas,
0: voilà. C'est peut-être sur ce mot-là que Lacna a répondu au message de son ex.

0: Lacna, fuck mon ex, et moi je m'excuse encore une fois Lacna, même si c'est pas moi ton ex, je m'excuse pour tous les types qui sont nuls. C'est le matin, oui, j'ai décidé Charles. D'assumer pour des gens.
1: C'est
0: voilà,
1: beau,
0: je sais pas pourquoi.
1: On adore.
0: Je prends la charge, je porterai ce fardeau. Peut-être que j'essaie de m'acheter du karma, parce que là je suis hyper content de ce que je vais faire.
1: Voilà. La discothèque.
0: Et non, aujourd'hui, c'est Charles Adamir qui s'occupe de la biscotte et je suis pas plus fier de ça parce que justement, c'est enfin une excuse pour moi de dire des trucs. Allez, c'est le moment de donner les dates et de pas s'en souvenir après parce que de toute façon, tout le monde s'en fout des dates. C'est fou. On commence toujours avec ça, on vous donne des dates et après les gens disent bah oui, et bah, c'est vrai que c'était à cette date, mais je sais plus quand était la date. Bah, donc, on commence avec la première. 1983, c'est la date de formation du groupe NoFX. La presse alternative, ça va t'intéresser, c'est de la presse, qualifiait NoFX comme le groupe le plus drôle du rock'n'roll. Ben c'est vrai que le nom est étonnant, et puis surtout, comme il est court, ben y a plein de théories sur la signification de NoFX. Il y a même des théories un peu bizarres, genre ils aiment pas les straight edge, ils le sont peut-être. Les prochains épisodes de cette biscothèque vont bien nous montrer que non, ils sont pas straight edge du tout. Vraiment, alors pour ceux qui savent pas ce que c'est straight edge,
1: oui, j'allais dire, c'est
0: un mouvement éthique dans le punk qui se veut sobre, sans altération liée à des substances ou à des états qui peuvent te changer ton état de conscience.
1: Ah, ils sont sobres quoi.
0: Voilà, ils sont, et enfin non, eux,
1: ah,
0: ils sont
1: eux pas
0: straight edge.
1: Ah d'accord.
0: Mais straight edge c'est devenu avec le X sur les, qui était dessiné sur les mains des mineurs dans les soirées où il y avait du punk rock pour pas qu'on leur vende de l'alcool.
1: C'est vrai.
0: Ben oui, ça venait de là, du coup les gens se faisaient un X pour gonner un peu le côté straight edge du truc. Mais bon, NoFX, ça n'a pas de signification autre que de s'être inspiré d'une autre groupe hardcore qui s'appelait Negative FX, qui n'a pas existé bien longtemps.
1: Okay.
0: Peut-être dû aussi au fait qu'ils n'étaient pas straight edge. Encore est-il. Original, en même temps, qu'est-ce que vous attendez de l'autre part de punk, quoi, en fait. Le groupe commence, comme tous les groupes, 10 ans à galérer, à faire des concerts dans des endroits insalubres, glauques, à l'abandon, enfin le méga fun, quoi. Eric Melvin, Mike Burkett et Eric Sandin commencent leur petite vie à 3, puis parfois à 4, avec des gens qui rejoignent la formation, et parfois pour être une personne de plus, ou parfois pour remplacer Eric Sandin qui était trop occupé à Chase the Dragon. C'est la phrase anglaise quand on dit qu'on prend de l'héroïne un peu trop souvent.
1: Ah d'accord.
0: Mais on aura le temps d'y revenir. Ces 10 années, quelque peu mouvementées, permettent à NoFX de rencontrer Brett Gurewitz de Bad Religion, avec qui ils vont sortir leur premier vrai album sur Epitaph Records, le label donc de Brett de Bad Religion. Dans une période où le punk rock commence à se faire une place, et pas que dans les skateparks, NoFX évite sciemment, ou consciemment, ou juste con, de signer avec des majors, tu sais, les grosses boîtes qui font que t'es un artiste avec plein d'argent après.
1: Ah ouais.
0: Et NoFX semble souhaiter garder un maximum son indépendance. Et en 1994, sort l'album Punk in Drublic. On vous avait dit que c'était drôle, hein? Non, l'album c'est contre-pétri. Drunk in Public.
1: Ah!
0: Eh ouais, non, mais c'est comme Liberal Animation, le premier album qui se moquait des végétariens pour Animal Liberation.
1: Ah,
0: ils sont malins, ils sont petits fous. Sauf que Punk in Public, ben, c'est l'album qui est encore à ce jour l'album le plus vendu de NoFX. Et comme la biscothèque, c'est surtout et aussi de la musique, l'album s'ouvre avec une des chansons qui est encore un hymne aujourd'hui dans le punk, si tant est qu'on puisse considérer qu'il eût fallu des hymnes dans un milieu qui se veut anti-hiérarchique et apatride. En tout cas, pour moi, c'est une bonne excuse de passer du punk rock à presque 7h du matin. NoFX, Linoleum.

0: ça fait du bien par où ça passe, surtout quand on a dormi dessus. Linoleum, NoFX, c'était le premier épisode de la Biscothèque. Puis on a encore 3 autres dans la semaine où je vais repasser du punk rock. Je suis hyper content. Vince Staples avec Cotton, qu'on aime bien porter sur nos épaules ou dans les oreilles quand il y a fait trop de décibels. Par exemple, si on va dormir dans cette cabane en Suède. Là.
1: Oui.
0: Pas plus de 45 décibels.
1: Pas plus de 45.

0: Shane Staples, Cotton. Et pour les personnes qui nous regardaient directement sur la radio visuelle juste avant, vous avez peut-être pu voir quelqu'un qui a privilégié les yeux que les oreilles pour nous dire bonjour. Oui. Parce que t'as fait des jeux de lumière. Coucou Laura Chouinard.
1: Oui, bonjour. Je suis désolée. C'était en plein dans ta chronique, tout concentré. Moi, j'arrive et je touche tous les boutons.
0: Moi, j'aime trop.
1: Je fais bouger la lumière.
0: T'as stimulé mon TDAH.
1: Est-ce que ça m'amuse? Oui, bah, je suis pas sûre que pour les auditeurs, ça soit la meilleure des choses.
0: Si, en vrai, ça crée un stimuli visuel. Les gens sont encore plus concentrés. Oh, il s'est passé un truc.
1: Ouais, ça va?
2: Mais oui, puis toi?
1: Ouais, à fond. J'ai ma voix qui tient encore à peine.
2: On se demande pourquoi.
1: Oui, j'étais à la foire du Valais hier et devinez qui j'ai croisé?
0: Le champion du mulet.
1: Ainoa!
2: Oui!
1: Ainoa!
0: Ainoa qui a croisé Adrien. J'étais le seul à pas y être.
2: Bah ouais.
0: Bon, vous savez quoi? Il y a un flash, j'y vais vite et je reviens.
1: Le seul du monde entier à pas y être.
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6: Un cessez-le-feu énergétique entre Moscou et Kiev. C'est l'annonce surprise faite hier par Donald Trump sur ses réseaux sociaux. Mais aucune confirmation n'est encore parvenue des deux capitales. Aucun accord n'a été signé, affirme l'Ukraine, qui dit ne pas être au courant d'une telle initiative. Décryptage avec Stéphane Chio à Kiev.
7: Effet immédiat, ne le rompez pas. C'est avec cette formule péremptoire que Donald Trump a proclamé dimanche une trêve entre la Russie et l'Ukraine. Kiev s'engageant à ne plus bombarder les raffineries russes et Moscou s'engageant à ne plus bombarder les infrastructures énergétiques ukrainiennes. Une victoire diplomatique express qui n'existe que sur l'écran de smartphone du président américain. À Kiev, la stupéfaction domine. Volodymyr Zelensky a confié aux médias américains n'avoir jamais été informé d'un tel compromis. L'Ukraine se dit ouverte au principe, mais attend toujours de savoir quand et avec qui Moscou se serait engagé. Du côté du Kremlin, silence radio complet. En réalité, cette trêve n'est qu'un mirage politique. Le 14 septembre, Donald Trump avait déjà tenté d'imposer cette forme de pensée magique. Dimanche soir, la Russie envoyait déjà des missiles sur une centrale thermique de Kharkiv. Il n'y a aucun cessez-le-feu énergétique entre Kiev et Moscou. Stéphane Sioan, RTS, Kiev.
6: Et des élus démocrates et républicains mettent en cause la légalité de l'accord entre Washington et Moscou sur la livraison de diesel russe. Ils affirment que cela contrevient à une loi du Congrès américain. Le ministre des Finances assure que l'administration ira de toute façon de l'avant dans l'intérêt du peuple américain. Le leader de Place Publique, Raphaël Glucksmann, sera le candidat de la gauche social-démocrate pour la présidentielle française du printemps prochain. Il a remporté hier la primaire au premier tour déjà devant le socialiste Olivier Faure. Après l'annonce de l'augmentation des primes maladie de 5% pour l'an prochain, une motion socialiste propose de faire voter le peuple sur les primes maladie lorsque la hausse annuelle dépasse 3%. Face à la hausse continue de ces primes, l'idée est de permettre aux assurés d'exercer leur droit de veto. Mais pour Benjamin Roduit, conseiller national du Centre Valaisan, cette consultation populaire serait contre-productive.
8: Si le peuple refuse une augmentation des primes, il doit refuser aussi une augmentation des coûts de la santé, donc en d'autres mots, réduire les prestations. Sur quelle base est-ce que le peuple pourrait dire, ben voilà, il faut réduire ces prestations-là, il faut renoncer à celle-ci, il faut au contraire pousser telle autre. Donc ça irait vraiment dans tous les sens, les avis seraient tellement contradictoires qu'on arriverait à une situation de blocage.
6: Benjamin Roduit avec Phileas Autier. Environ un millier de personnes ont participé hier à Berne à un rassemblement non autorisé contre le capitalisme et l'impérialisme. La police déployée en force a empêché un défilé dans le centre-ville. Aucun incident majeur n'a été signalé. Les emblématiques Parcours Vita ont eux aussi souffert de la sécheresse à cause du risque de chute d'arbres. Plusieurs ont été fermés dans l'arc jurassien, notamment à Delémont ou Moutier. Si le libre accès aux forêts est en temps normal garanti, les communes préfèrent ne pas prendre de risques. Marco Fernandez, chef du service des infrastructures à Moutier.
9: À ce jour, on est en discussion justement avec toutes les personnes qui sont liées à cette forêt. Nous, ce qu'on sait aujourd'hui, c'est que la municipalité de Moutier a mis en place un parcours Vita, donc elle est susceptible d'amener de la population, donc nous sommes de facto responsables des personnes qu'on risque d'amener sur place. C'est pour ça qu'avant de déterminer qui a vraiment la responsabilité légale ou autre, c'est plutôt une entente entre tous les acteurs de cette forêt pour qu'on puisse mettre les choses en place pour protéger la population.
6: Et à Moutier comme ailleurs, des travaux de bûcheronnage seront nécessaires avant une réouverture du parcours Vita. Pas de nouveau record à la foire boulevard du Valais. Comme l'an dernier, le comptoir valaisan a été visité par 250 000 personnes et 90% des exposants se disent satisfaits. Le monde choral est en deuil. On a appris hier la mort du chef de chœur fribourgeois Michel Corpato. Il avait 84 ans. Il a marqué des générations entières de choristes, surtout à la tête du célèbre chœur des Armaïdes de la Gruyère. Hommage en musique avec Mehdi Piquan.
3: Pendant plus de 40 ans, c'est Michel Corpato qui leur a donné le la, le cœur des Armaïdes de la Gruyère, qui avec lui a porté haut l'héritage populaire fribourgeois. Avec en première ligne les compositions de l'abbé Beauvais, un attachement au chef de chœur fribourgeois qu'il décrit dans cet archive de la RTS.
4: L'abbé Beauvais, quoi qu'on veuille, avait un répertoire qui était très, très proche des gens.
3: Le succès est international. Paré du traditionnel Brezzon, Michel Corpato et son chœur ont conquis les scènes bien au-delà des Préalpes, dans toute l'Europe et même aux États-Unis. Dans la lignée de l'abbé Beauvais, Michel Corpato était de ces chefs de chœur qui ont fait vivre la tradition fribourgeoise où chants populaires et musique sacrée se répondent en harmonie.
5: Les deuxièmes ténors.
3: Michel Corpato, un grand chef d'orchestre et un grand chœur qui a marqué l'histoire de la musique chorale bien au-delà de sa tendre Gruyère.
6: En Super Ligue de football, défaite de Lausanne hier 1-0 à Saint-Gall, Vaduz l'emporte 3-0 sur Bâle et Young Boys s'impose 2-0 sur la pelouse de Grasse-au-Père. Le soleil va vite pulvériser les brumes matinales sur le plateau. Un brin de bise pour l'aider à nettoyer le ciel. 16 degrés tout juste, beau aussi demain avec des voiles de nuages élevés l'après-midi et 18 degrés.
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0: Eh, j'ai appris que j'étais possiblement la seule personne à aimer le Cénovis quand Adrien n'est pas là.
2: Ah bah oui.
0: Oh, c'est vraiment horrible.
1: À quoi, tu aimes le Cénovis?
0: Oui, moi j'aime le Cénovis.
1: Bon, moi j'adore aussi.
0: Ah, pour les deux.
2: Tu diras ça à Adrien, il sera content.
0: Ouais, parce qu'il était seul depuis le début.
1: Ah non, alors j'adore vraiment, à la petite cuillère, easy.
0: Eh ben, Cénovis, envoyez-nous des pots.

0: Lady Gaga featuring Gisafel Steiner ved Killer. Da har vi skatt.
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2: Avec Chouchou Charla.
0: Et coucou, avec Aïnoa et Barola.
2: Et moi.
0: Et surtout avec Laura Chenia aussi. Coucou, renouveau.
3: Coucou, renouveau. Qui est renouveau?
0: C'est moi qui dis le renouveau. Je ne sais pas pourquoi.
3: Renouveau.
0: Je... Renouveau, coucou. Ah oui, renouveau.
3: Renouveau,
0: c'est
3: coucou.
0: C'est renouveau le coucou. Exactement. Ouais. Je vous retrouve le texte là où je devais en être. Comme ça, après, je vous lis ce que j'avais dit pour dire le début de l'émission. Parce que j'ai complètement oublié. J'étais trop pris dans Lady
3: est-ce
0: Gaga.
3: Que, est-ce que vous dites chevelu ou chevelu ou chevelu?
0: Chevelu.
3: Chevelu.
0: Ah. Mais comme je ne vois chevelu. Ou je ne vois. Je ne vois.
2: Comme dent de lion ou dent de lion.
3: Ah non, mais ça se mange, ça se dit pas.
0: Ça se mange qu'en salade. Bah, en tout cas, une entame de deuxième heure, arrivée de nouvelles personnes autour de la joyeuse table. Et lundi nical, c'est comme dominical, mais un lundi, on est gâté, on est choyé, on est joyeux. Et oui, j'essaie de vous en convaincre, et si je vous arrache un sourire, c'est déjà ça de gagner. Et à 7h11, si vous venez de vous réveiller, voici ce que vous devez savoir.
2: Avis aux fans de Western, le ranch où a été tourné Il était une fois dans l'Ouest est à vendre. Et pour ça, même pas besoin d'aller trop à l'Ouest, non, plutôt au Sud, puisque c'est en Espagne que le film a été tourné dans le désert andalou près de Almeria. Alors le décor, tu te l'imagines, on a tout ce qu'il faut, le saloon, le bureau du shérif, la potence et les environs secs, sableux, le désert quoi. Et le prix, eh ben, on est en gros sur un 4,5 pièces lausannois vu les prix actuels du marché, 1,6 million pour les acquéreurs qui voudront s'acheter le Rancho Leone. Deux, trois petits inconvénients quand même, déjà c'est complètement délabré, certains diront que ça ajoute au charme, mais aussi pas du tout raccordé au réseau électrique. Alors que va devenir ce fameux ranch qui a accueilli de nombreux tournages, de films, de séries, de clips vidéo aussi? Bah, en tout cas pas un hôtel, non seulement pour des histoires d'électricité, mais aussi parce que l'endroit est quand même un peu protégé car classé comme espace naturel. Pas impossible par contre que des investisseurs rachètent le truc pour y organiser des festivals, des mariages ou autres célébrations. Bref, si vous avez 1,6 million qui traîne et un anniversaire organisé, vous voilà prévenus.
3: Mais si vous avez 1,6 million qui traîne, ne vous encoublez pas surtout.
0: Ouais, oui. Parce que ça prend de la place, 1,6 million. D'ailleurs, si vous voulez, on vous livrer des places dans nos poches.
2: Oui, oui, on peut.
0: Yeah. On va faire un festival dans un ranch qui coûte moins cher. C'est en Espagne?
2: Oui, en Andalousie. Tu connais pas le desierto de tabernas en Andalousie?
0: Que habla un poquito español. Ah, yeah. Que habla un poco andalú.
2: Yo sí.
0: Sí. Tres colas de tres. C'est le seul andalou que j'avais. Ah bah, après, j'ai plus.
2: Perfecto. Non, bah, justement, il suffit de pas beaucoup articuler et puis d'y aller un peu au talent.
0: On m'a dit, c'est que des
2: c'est
0: voyelles.
2: D'andalou.
3: Moi, j'ai pas encore d'andalou, mais j'en prends volontiers. Hein.
2: On va te trouver ça, ouais.
0: Dans un sandwich. Je sais pas ce que j'ai avec la nourriture.

0: He can heal purple orange sky. Et si cette couleur vous a rappelé une coiffure, ne cessez de vous faire des cheveux. C'est l'heure d'avoir un papier sur quelqu'un de très connu. Oui, parce que vu la personne dont il a fait le papier, je pense qu'il y a un jeu de mots là-dessus. Allez Franck, à toi.
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2: Aujourd'hui, Élodie Pou.
3: Non mais allô quoi.
2: Née le 3 septembre 1982 à Longjumeau dans l'Essonne, Élodie Pou est une actrice, humoriste, chroniqueuse et comédienne française connue pour sa participation régulière à l'émission Les Grosses Têtes. Hilarante, la comédienne doit pourtant subir les quolibets de ses détracteurs. En effet, beaucoup trouvent qu'Élodie Pou n'a pas un physique facile, mais moi, personnellement, je trouve Pou belle.
4: Elle est magnifique, n'est-ce pas ?
2: Fille de Philippe Poutou, un gros câlineur, et de Élodie Nelson, une vieille chanson, Élodie Pou passe une enfance heureuse dans les rues de Longjumeau, en Essonne, une ville dominée par la famille Pou. Parce qu'il faut savoir, dans sa ville, il y a les Pou qui sont absolument partout, et d'autres habitants qui ne portent pas ce patronyme. Donc si vous vous rendez à Longjumeau, vous avez le choix. Vous pouvez visiter la famille Pou ou alors vous faire voir chez les Papou. Et puis à l'âge de 15 ans, ennuyée par l'omniprésence de sa famille, Élodie Pou part à Paris pour tenter sa chance dans le milieu très fermé de la magie. Elle y rencontre Éric Antoine, avec qui elle fait sortir ses premières colombes d'un chapeau. Mais l'expérience tourne court, tant Élodie est une mauvaise magicienne comparée à Éric. D'ailleurs aujourd'hui, Éric Antoine fait toujours de la magie, époux de l'art. Mais l'art, ça ne paye pas des tonnes. Élodie est donc obligée d'ouvrir un atelier et d'y faire travailler des immigrés clandestins. Pire encore, rattrapée par la police, elle a dénoncé les gens qu'elle faisait travailler au noir dans sa cave. Un endroit particulièrement glauque surnommé la Poucave.
5: La seule.
2: Petit fun fact avant de se quitter. Quand sa maison est sale, Élodie poutse.

0: De La Soul, Me, Myself and I. Un morceau qu'on aurait pu entendre dans le jeu vidéo SSX Tricky, parce qu'il y avait beaucoup de scratch, yo. Allez, on continue ici à 7h22 sur RTS Couleur 3 dans la biscotte avec Ino Casablanca, Hatouche, A Color Show. C'est la version Color Show. Regardez Color si vous avez l'occasion sur YouTube. C'est super, des musiciens qui chantent sur un fond de couleur.
1: C'est le genre de truc où on se fait aspirer, puis 3 heures plus tard, on sort de son téléphone et on n'a rien vu passer.

0: Ah, c'est bon là, tout le monde est parti? Génial, on va pouvoir essayer d'appuyer sur des boutons. Allez, hop!
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1: Et on commence avec un coup de gueule dans 24 heures et la Tribune de Genève, c'est celui de Solange Peters, responsable du service d'oncologie du CHUV, qui dit en substance ceci. En Suisse, les assurances privent les soins des malades du cancer. Alors derrière la punchline, que dénonce-t-elle vraiment? C'est un mécanisme de notre système d'assurance. En gros, lorsqu'un patient malade doit obtenir un médicament innovant, pas disponible en Suisse, mais qui doit être importé des États-Unis par exemple, c'est l'assurance qui tranche, oui ou non, monsieur ou madame X aura droit à son médicament pour traiter son cancer du pancréas, son mélanome, son cancer du sein, etc., etc. Alors déjà, la doctoresse et professeur dénoncent ceci, mais aussi le fait que les refus sont de plus en plus nombreux, alors que la Suisse dépend de plus en plus de ses importations. Tout ça à cause de qui? Eh bien des politiques de Donald Trump, qui obligent les laboratoires pharmaceutiques à garantir le meilleur tarif de ces médicaments au marché américain. Problème, en Suisse, les prix maximum sont fixés légalement, donc il y a des médicaments qui, mécaniquement, ne peuvent pas du tout entrer dans cette liste. C'est le cas de plusieurs nouveaux médicaments contre différents types de cancers. Solange Peters raconte le cas d'une immunothérapie, notamment contre le cancer du poumon. Pour plusieurs patients, elle a fait la demande aux assurances pour ce médicament importé. Seul un tiers des assureurs a dit OK. Parfois, sous la menace des avocats, des négociations qui peuvent prendre des semaines. Résultat, quand le médicament est enfin arrivé pour les trois seuls patients qui avaient réussi à obtenir le remboursement, ceux-ci étaient déjà malheureusement décédés.
0: C'est horrible.
1: Terrible histoire que nous raconte 24 heures à la Tribune de Genève ce matin.
0: Il faut qu'on arrête d'écouter Donald Trump, je pense.
1: Ah ben.
0: Allez, un autre.
1: On poursuit dans le Nouvelliste où la foire du Valais est terminée. Le temps est venu pour le canton de se tourner donc vers les pistes de ski apparemment, puisque le Nouvelliste titre ce matin en une « Nos astuces pour skier au meilleur prix ». Alors certes, les températures ont baissé, mais on n'a pas encore vu un flocon, pas grave. C'est déjà maintenant qu'il faut réfléchir à s'acheter un forfait de ski. Alors le Nouvelliste se pose cette question intéressante ce matin. À partir de combien de journées de ski ça vaut la peine de s'acheter un abo? La réponse, c'est pas la même en fonction des domaines. À Zermatt, par exemple, il faut skier 20 jours pour que ça soit rentable. C'est aussi l'abonnement le plus cher. Magic Pass, en comparaison, c'est moins, entre 8 et 11 jours selon les tarifs flexibles. L'abonnement est rentabilisé. Ce qui reste imbattable en termes de prix, c'est l'abonnement Saint-Bernard, abo à 159 francs en pré-vente, rentabilisé en 4 jours de ski. Mais évidemment, ce sont des plus petits domaines. À chacun donc de choisir selon son assiduité et les capacités de son porte-monnaie.
0: Après, skier dans un tunnel, c'est pas un peu bizarre?
1: Saint-Bernard. Dans un tunnel.
0: C'est pas un tunnel.
1: Je vais t'emmener à Vichère, toi, tu vas voir. Tu vas voir ce que tu vas voir.
0: Non, je vais aller skier cet hiver, c'est la première fois. Pas du tout, j'ai quand même skié dans ma vie. Allez, encore une autre presse.
1: On termine à la patinoire des Mélèzes du HCC, le hockey club de la Chaux-de-Fonds, qui a connu une situation pas ouf ce week-end lors d'un match opposant les locaux aux Valaisans du HC Viège. Un gros trou dans la glace, pas loin de 2 mètres dans la longueur, selon certains témoins cités par Arc Info ce matin. Oui, oui.
3: Mais un trou ou une fente?
1: Un trou et 4 à 5 cm de profondeur. Oui, ça fait un gros trou. Et ça se fait se demander qu'est-ce qu'il y avait sous ce trou, effectivement. Bon, raison de sécurité oblige. Après un quart d'heure, le match a été arrêté. Et ensuite, branle-bas de combat. D'abord, ils ont essayé de reboucher le trou avec de la glace. Ensuite, ils ont essayé de faire prendre tout ça avec du spray réfrigérant à l'azote. 2 bonbonnes vidées plus tard. Il a fallu se rendre à l'évidence. Le trou vers un monde terrible et noir ne se referme pas. Le HCC et le HC Viège sont renvoyés au vestiaire, la patinoire est vidée. Et si les monstres ne sortent pas de terre d'ici là, le match sera rejoué en entier.
3: Ah, la reine des neiges, tout au plus.
0: Ouais, et puis en même temps, ils ont utilisé de la glace vanille pour reboucher le trou, forcément, et tout le monde qui l'a mangé. C'est les gourmands, la Chaux-de-Fonds, je les connais bien.

0: Cupid's Chokehold, Gym Class Heroes featuring Patrick Stump, que j'ai retrouvé que c'était le chanteur de Fall Out Boy. Je suis bien tout content d'aller trouver les fun facts comme ça, qui ne sont pas des fun facts, qui sont juste des facts. D'ailleurs, en parlant de fun facts, nous, on a Laura Chénia qui est venue nous dire quelque chose. La parole te revient de droit.
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2: Le lundi, c'est inutile.
3: Ah.
2: Oui. À qui sert-ce ? Hein ? À quoi s'use ? Le lundi, c'est aussi inutile que d'aller à la foire du Valais le dimanche soir. Franchement.
3: Ouais, oui.
2: Franchement, aller au comptoir le dimanche. C'est comme aller sur coca.ch. Avant d'y être, tu sais que c'est un traquenard.
3: Oui.
2: Une fois dedans, tu dépenses trop d'argent pour des choses dont tu n'as pas besoin et le lendemain, tu regrettes.
3: Oui.
2: Bon, après, avec coca, le lendemain, tu te retrouves avec un robot tondeuse, dual vision, navigation qui entretient ton broie, ramasse l'herbe et se vide le bac tout seul. C'est à deux doigts qu'il chie des cubes de bouillon d'herbe, le machin. Mais en fait, après, je vis dans un trois pièces au cinquième étage, donc ça ne me sert à rien. Mais... Et après la foire du Valais, bah, tu te retrouves avec une gueule de bois que même face à une tronçonneuse, la gueule de bois, elle gagne. Bref, encore un lundi inutile. Bonjour, Charla.
4: Coucou.
2: Bonjour, Aïn.
3: Hey.
2: Vous savez comment on appelle Aïnoa le lundi après une semaine de foire du Valais quand elle est hyper fatiguée? C'est Aïnoïwa ou quoi? Aïnoïwa. Hein? Elle est bien, non?
3: Je vais la réutiliser.
2: Bon, allez, c'est temps de commencer cette chronique. Avance, Laura. Oui. Alors, justement, en parlant d'avancer...
5: Non, mais faut que je vous raconte.
2: Oh. Oh, cet été, donc, quand je vivais en Provence, au début, un jour, je suis seule dans ma voiture de location, je sors de l'autoroute au sud d'Avignon et j'arrive au péage. Et alors, ça me stresse toujours, moi, le péage. Tu sais, il faut serrer la voiture contre le muret, mais sans toucher le muret. Moi, ça me rappelle l'école quand fallait dessiner sans dépasser les bords. Moi, j'étais à ces enfants qu'à la fin du coloriage, j'avais plus de feutre sur mes doigts que sur la feuille. Non, c'est la panique. Panique le péage. Et puis, faut choisir son couloir. Le bon, hein? Où vais-je payer? Où est ma place? Tu sais, il y a des petits dessins. Alors, j'essaye de déchiffrer les hiéroglyphes. Alors, voiture, camion, ticket, monnaie, billet tracé, carte. Je comprends rien. J'ai l'impression d'être devant les règles d'un jeu de société. C'est chiant, c'est pas clair. Et en fait, j'ai beau faire du 15 à l'heure, ma voiture, elle se rapproche dangereusement du moment où je vais devoir faire un choix. Bon, alors, je me dis, là, c'est écrit. Hein, inscrit T pour ticket, ça tombe bien, j'ai un ticket, je m'enfile, voie de gauche, ouf. Ah, je sors ma carte, j'ouvre la fenêtre, et je sens que derrière moi, il y a déjà trois bagnoles qui me reniflent le cul, ça me stresse, et là, la machine, elle ne me sourit pas. C'est-à-dire qu'il n'y a pas de fente. C'est-à-dire que c'était pas le T de ticket, mais le T de télépéage.
5: Non.
3: Ah ouais.
2: Ou la conne. Ou la grosse conne. Oh non, de jazz. Donc derrière, j'ai une file de bulldog qui me klaxonne. Tu m'étonnes, j'ai pris la voie rapide des habitués. Donc je mets mes feux de panne pour reculer, mais ils sont déjà sept moteurs à grincer des dents dans mon dos. Non, je peux pas reculer. J'ai les mains moites, on dirait des escalopes de dinde crue quand tu les sors du paquet. J'essaie de presser le bouton rouge SOS. Ça sonne, mais derrière moi, la chorale des impatients accompagne leur klaxon d'une deuxième voix, celle de leurs insultes. Ça sonne pas comme une tierce mineure. J'ai reçu tellement de qualificatifs qu'il n'y aurait pas assez de place sur mon CV pour tout faire. Comme je suis une trentenaire lausannoise déconstruite, j'accueille le stress et je fais des respirations en carré. 1, 2, 3, 4, 5. 1, 2, 3, 4, 5. 1, 2, 3, 4, 5. 1, 2, 3, 4, 5. 1, 2, 3, 4, 5. Et là, le mec derrière, il sort de sa voiture. Oh là là là là là là là. Mon Dieu, on dirait un catcheur, le gars, quoi. Cette John Cena, mais avec des poils. Il a des tractopelles à la place des bras. C'est un Transformers. Je me dis, mais il va faire quoi? Il va venir me cogner pour que j'avance plus vite? Je sais pas. Et là, la voix du SOS me répond. Ouf, je suis sauvée. Je vais pas me faire casser la gueule. Non, je vais vraiment pas me faire passer un savon. On est en Provence. C'est le pays des saloneries. Je veux pas. Je prends les devants, hein, puisque je suis un petit peu pressée. Je fais, oui, bonjour. Excusez-moi, je me suis trompée de voix. Et là, ça me répond. Ha, ha, ha. Trompé, ouais, c'est ça, ouais. Vous n'avez pas le droit d'aller là, madame. C'est n'importe quoi de faire ça. Enfin, attendez, moi, je croyais que SOS, c'était pour avoir de l'aide. Je me fais engueuler. Enfin, franchement, je me fais accuser, oui. Je dis, non, mais en fait, je m'excuse, vraiment, je suis pas d'ici. La meuf du SOS, ah ouais. Pourtant, vous avez des plaques d'Avignon. Je dis, oui, mais en fait, c'est de la location. Ouais, c'est ça, ouais. Je vous jure, on me prend pour une criminelle. Moi qui tape deux yogourts quand je prends deux yogourts aux caisses automatiques du supermarché. Bon, vous avez du cash, je rends pas la monnaie. C'est un peu la version courte du dialogue, hein. Et moi, je n'ai pas de cash. Je me suis dit, bah non, non. Et alors là, donc véridique, j'ai dû lui donner mon numéro de carte, mon code, toutes mes données sans savoir ce qu'elle allait me retirer.
3: Mais non.
2: Oui, bah c'était ça, ou finir lapidé à coups de boule de pétanque par les 13 chiens enragés des voitures derrière. Et à ce moment-là, là, pas du tout gentille dame du SOS, qu'est-ce qu'elle fait ? Eh ben, elle a pris son petit index avec son petit nail art rose fluo et elle a appuyé sur son petit bouton et la barrière, elle s'est ouverte. Aussi simple que ça ! Trop simple ! Non, elle la lui fera pas, parce qu'elle est pas naïve, la dame. Et l'erreur a bon dos. Et c'est ainsi, mes chers, que devant vous se tient la criminelle qui a échoué son plan d'extorsion de 3,20€ à l'État français. Alors quand je me suis remise de mes premières émotions, franchement, en fait, je me suis retrouvée tellement triste. Ouais. J'étais vraiment sur cette petite route, j'étais tellement triste. Constater que si le monde est un théâtre, on dirait bien que l'innocence et l'erreur ont été virées du casting. Enfin non, hein, l'innocence, elle est toujours valorisée quand elle existe dans la pureté. Hein. La figure de la jeune vierge innocente, alors ça, on aime toujours. Ouais. Ça, on aime toujours. Mais l'innocence sans ignorance, celle des erreurs innocentes, qui la tolère encore ? Vous ?
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0: Lost in Lona, Now I Feel It. Et nous, on le sent aussi, Laura a vécu cette vraie histoire.
1: Oui, je suis encore traumatisée.
0: Mais je comprends.
1: C'est marrant parce que quand on... Franchement, si vous êtes au café, discutez avec les collègues ou les gens avec qui vous êtes, tout le monde a cette anecdote où en fait, au bout d'un moment, on fait une erreur un peu stupide. Et le moment où elle arrive, on se dit, mais qu'est-ce que je suis bête. Mais en fait,
2: après, on se sent tellement mal pendant tellement longtemps.
1: Oui, et ce qui est terrifiant, c'est que quand la personne en face n'entend pas qu'il y a une erreur ou une innocence, puis qu'en fait on n'est pas de mauvaise foi, quoi.
2: C'est,
1: je trouve ça très triste. Alors après, j'essaye souvent de me dire, quand les gens sont agressifs comme ça, je me dis, mais qu'est-ce qu'ils doivent être malheureux dans leur vie pour être aussi gratuitement agressif.
0: Oui.
1: Mais c'est triste, quoi. Ça,
0: ah, mais c'est
1: moi,
0: totalement
1: ça me rend hyper triste.
2: Pleure pas, Laura, pleure pas.
1: Non, mais
2: il y a le biscuit qui arrive.
0: Mais c'est vrai que t'es là, t'es tranquille avec ta voiture, puis t'es dit, c'est des plaques avignonnaises, je reconnais. Mais non.
1: Après, je pense que quand on est sur la route, c'est exacerbé. Vraiment le comportement des gens, et j'en fais partie, tout le monde, c'est fou le nombre d'insultes qu'on peut sortir pour rien.
2: C'est vrai.
1: Et quand il arrive des gens qui se comportent très mal sur la route, j'essaye, mais j'arrive pas toujours, d'avoir ce réflexe de me dire, bon, il a sa femme qui accouche derrière, ou il a une urgence, ou enfin, de se dire,
0: bon... Tu fais preuve d'empathie.
1: Je sais pas, vu que j'ignore ce dont souffre la personne en face, mais j'essaye toujours de me dire, non mais il a une bonne raison. Ou alors le pauvre, ou la pauvre doit être tellement mal dans sa vie. Enfin bref.
2: Que la seule raison d'aller mieux, c'est de rouler à
1: Non, mais c'est un endroit, c'est un déversoir à merde, c'est comme les réseaux sociaux, quoi. C'est terrifiant et les gens sont malheureux pour
0: derrière
1: être aussi
0: mauvais. Derrière le volant, on est comme derrière un écran, c'est ça.
1: Quand on a autant de haine à sortir, c'est quand même qu'on n'est pas hyper bien dans sa vie, non? Enfin, je sais pas, c'est vraiment de la psychologie de comptoir.
0: Ouais, mais en tout cas, c'était une histoire vraie, et maintenant, vous allez devoir deviner qu'est-ce qui est vrai dans ce que je vais dire.
1: Ah,
0: c'est
1: génial,
0: le Lucky Squeeze.
1: Génial, on joue couleur 3, groupe 3.
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0: Ce qui a gagné aujourd'hui, c'est la fierté d'avoir pu reconnaître le vrai du faux, d'avoir pu retrouver les réponses, parce que mes questions sont un petit peu moins précises que celles d'Adrien dans son habitude.
1: T'es en train de dire que tu viens de les finir, c'est ça?
0: Ah non, mais je suis hyper content de ce que j'ai trouvé, mais c'est vraiment des trucs de c'est du général.
1: D'accord.
0: On n'est pas sur... j'ai pas fait du ciblé, il n'y a pas de thème aujourd'hui.
1: D'accord.
0: Là, aujourd'hui, j'ai commencé par explorer les environs. Une question, trois réponses, faut trouver la bonne, faut être d'accord toutes les deux.
2: Ouais.
0: Et puis, première question. La Confédération veut mieux réguler le trafic aux heures de pointe. Quelle est sa stratégie? Petit A, utiliser plus de soldats de la circulation. Petit B, poser plus de cônes. Petit C, mettre une tapée de feu.
2: Une quoi?
1: Petit D, virer tous les étrangers qui restent dans notre route.
2: Alors, je crois que c'est les cônes, parce que je crois qu'ils veulent mettre des espèces de voies, rajouter des espèces de voies d'entrée sur plusieurs autoroutes, en tout cas en Suisse allemande.
1: Pour les étrangers, ok. Comme ça, on les met de côté, ils ont leur voie à eux. Et puis après, ils devront mettre des étoiles sur leur voiture.
0: Vous êtes sur la biscotte. Alors, il y a des trucs à revendiquer.
2: Bon, voilà, non, c'est ce que j'ai vu dans la presse alémanique.
1: En vrai, ça, je t'accompagne parce que je pense que la réponse est si bête que Charla aurait... On peut pas inventer des cônes.
2: Non, mais des cônes dans le sens où après ils ouvrent et ils ferment. Je pense que c'est plutôt avec des feux de signalisation. Mais allons-y sur les cônes.
1: Moi, je suis pour les cônes.
0: Une fois, deux fois,
1: non,
0: trois fois.
2: Un jugeil.
0: Eh bien non, ce n'était pas les cônes. Mais vous étiez dans la bonne
2: on
0: voie.
2: On était dans le bon truc. Hein.
0: Bonne voie d'autoroute. parce qu'il s'agissait de mettre plein de feux. Alors, il s'agit de mettre 120 feux de circulation pour réguler l'autoroute aux heures de pointe.
2: Il y avait ça dans
0: une
2: les
0: tapée de feu.
2: Ah, une tapée de feu.
0: Ouais. Alors c'est vrai que je vais un petit peu contourner la phrase, mais ils veulent mettre plein de feux, quitte à ce que ça bouchonne plutôt sur les voies secondaires, plutôt que sur l'autoroute, aux heures de pointe. Enfin voilà, finalement des stratégies, on est plutôt sur l'expérimentation, selon moi. Voilà. Oui, je juge.
1: Selon toi, expert de la route.
0: Alors, considérant que je veux un jour une Subaru Impreza et des plaques valaisannes, je suis expert de la route.
1: C'est vrai que t'aimerais... Tu as déjà eu ça, tu dis, ou tu voudrais?
0: Non, j'ai pas eu les plaques valaisannes.
1: C'est ton rêve un peu, c'est ton life
0: goal. C'est un peu un life goal horrible.
1: Ouais, j'avoue.
0: Mais un jour, j'aurai... Peut-être, quand les voitures ne marcheront plus à ça.
1: Tu habiteras en Valais, quoi.
0: Un jour, ça va arriver. Un jour, je serai valaisan.

0: Ah, si jamais au comptoir, tu peux acheter un passeport valaisan.
1: Oui, j'ai vu ça. Ouais.
2: Mmh. Allez, une deuxième question. Qu'est-ce qui réchauffe la planète ? Petit A, la discographie complète de Marvin Gaye.
0: Oui, c'est vrai.
2: Petit B, un millier de papillons. Petit C, plusieurs milliards de fichiers obsolètes.
0: Ah bah, plusieurs choses. Les fichiers, Marvin Gaye, c'est sûr, les papillons, aucune idée, mais...
1: Ouais, en tout cas, les fichiers.
0: Allez, les fichiers.
2: Eh bien, c'est la bonne réponse.
1: Ah.
2: Même si c'est vrai qu'il y avait un piège avec la discographie de Marvin Gaye, parce que ça réchauffe toujours l'ambiance.
0: Ça réchauffe non, évidemment vrai, la planète.
2: Ça m'a halluciné, cet article, des milliards de fichiers oubliés qui réchauffent la planète. Donc, c'est même pas des fichiers qui sont utiles actuellement, c'est des fichiers qui sont stockés.
0: Oui, mais alors attends, on parle de papier, on parle de mail,
2: fichiers de data oubliés. C'est des étudiants, des professeurs anglais qui s'attaquent aux dark data, qui sont en fait toujours stockés et qui alourdissent la note d'électricité, parce qu'il faut l'électricité pour garder ces fichiers mais que plus personne ne garde.
0: Si on a le temps encore pour une petite anecdote.
2: Oui.
1: Vraiment,
2: c'est le compte. Vous avez des plaques d'Avignon. Quoi, mais quel est le rapport?
0: Mais c'est marrant, je discutais ça encore avec un pote, me disait, vous vous souvenez quand on envoyait par mail pour dire comme ça, on n'imprime pas, et c'était un peu le signe d'un geste écologique.
1: N'imprimez pas cet email.
0: N'imprimez pas, on passe à l'email, et en fait, on se rend compte maintenant que la voie la plus écologique de garder un fichier informatique, c'est en fait de l'imprimer, de le mettre dans un classeur et supprimer l'email.
1: C'est vrai.
2: Oui, mais bon, voilà, mais bien supprimer l'email, et puis vider les corbeilles, et puis vérifier que dans les datas de... archivage soit pas gardé non plus.
0: Ouais, c'est bon.
2: On a plein d'outils qu'on sait pas utiliser en fait dans ce monde. Vous voulez une troisième question?
0: Par exemple, un tractopelle, je sais pas utiliser moi.
2: Oh, j'aimerais trop utiliser un tractopelle avec des plaques valaisanes. Allez.
1: Bah oui, évidemment.
0: C'est interdit aux épileptiques cette émission ce matin, ça part dans tous les sens.
2: Météo, la neige est tombée récemment, très très haut. C'était ce week-end. Et dans quel canton ils ont appelé ça le premier baiser de l'hiver?
0: Oh, c'est beau.
2: C'est très beau. Canton.
0: Ah oui, t'as des propositions.
2: Oui, petit A, c'est les Grisons.
0: J'allais dire ça. Moi.
2: Petit B, c'est le Valais. Petit C, c'est le Tessin.
1: Bon, il faut que ce soit haut quand même.
0: Moi, j'irais les Grisons.
1: Il faut de l'altitude, donc Grisons ou
0: Valais. Surtout, j'aimerais bien entendre Charla le dire en...
1: En romanche.
0: En romanche.
1: Vas-y, Grisons.
2: Riche de grosse. J'ai vraiment dit n'importe quoi, mais ça ressemble à du romanche. En effet, c'est bien les Grisons qui l'ont appelé comme ça, puisque c'est la station de Arosa Leinzerheide qui a parlé de ça sur leur réseau, parce qu'ils ont vu la neige arriver quelque peu gentiment à 2200 mètres. Et ça fait du bien de savoir que la neige arrive quand même à 2200 mètres, alors qu'il y a des fichiers obsolètes et des feux sur la route.
1: Et donc, comment on dit le premier baiser de l'hiver en romanche?
0: Bah, il a dit riche gros là. Riche de grosse.
2: Riche de grosse, ça veut dire c'est juste, c'est la bonne réponse à cette question. Riche de grosse, ça veut dire ça. Après, le baiser de l'hiver en romanche, on demande à des artistes.
0: Là, on dit Winterkuskus.
1: La Winterkuskus.
2: Je vous jure qu'avant la fin de l'heure,
0: retirez-moi ce passeport.
2: À 7h53, vous avez réussi 2 sur 3, ce qui est très bien. On est aux statistiques.
0: Oui.
2: Ça fait un 4. Sur 6.
0: Ah non, c'est horrible, un 4.
2: Ah oui, mais c'est la statistique. Non, mais c'est purement statistique.
1: Oui, mais c'est pas
2: ça. Ça fait un 5,5 parce qu'il y avait les 1 de présence et le demi-point de bonne humeur.
0: Ouais, c'est très bien.
2: Moi, si
0: j'étais à l'école... Il faut valoriser l'intelligence sociale.
2: Mais oui, souriez, on est filmé.
0: L'intelligence sociale, c'est de sourire devant la caméra. On n'a pas...
1: Comme Miss Suisse.
0: D'accord, bon, c'est comme ça que débute l'appel dans le monde.
2: Écoutez, je vais envoyer un morceau si je vais raconter l'anecdote sur Miss Suisse après moi.
1: Mais ça me rappelle que non.

0: Jazz avec Heatwave. C'est l'heure d'écouter les infos, dire au revoir à Laura, mais tu restes encore avec nous pour l'intro ou pas?
1: Allez, j'arrête.
0: Oh, on écoute les infos ensemble, trop de chance.
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3: 8h. Sandra Viscardi.
4: La succession de Guy Parmelin au Conseil fédéral devrait se préciser cette semaine. 10 jours après l'annonce de démission du président de la Confédération, on attend les premières annonces de candidature officielle de la part de personnalités de l'UDC, notamment Céline Amaudru. Phileas Autier, la conseillère nationale genevoise, devrait sortir du bois ces prochains jours.
5: Il se murmure de plus en plus fort que Céline Amaudru voudrait bel et bien être candidate au Conseil fédéral et qu'elle devrait l'annoncer très bientôt. Et plus que jamais, elle fait figure de favorite dans la course au gouvernement, notamment parce qu'elle a déjà perdu sa principale rivale, la conseillère aux États saint-galloise Esther Friedli. Elle l'a déclaré ce week-end, le Conseil fédéral, ce n'est pas pour elle. Et l'autre grande concurrente de Céline Amaudru, la conseillère aux États zurichoise, Nathalie Ricli, est embarrassée par des échéances électorales. Mais, malgré ce contexte favorable, la genevoise est loin d'être la seule prétendante. Plusieurs conseillers nationaux ont déclaré que l'idée les tentait sans se lancer officiellement. Christiane Imark, Benjamin Gizendaner, Franz Gritter, tous des représentants alémaniques du plus grand parti de Suisse. Les candidats ne pourront de toute façon plus se cacher très longtemps. L'échéance pour se lancer dans la course au Conseil fédéral, c'est le 23 octobre.
4: Plusieurs manifestations pro-palestiniennes se sont tenues en Suisse ce week-end. Après Lausanne, Zurich et Genève samedi, un cortège s'est formé hier à Berne. Un an jour pour jour après la manifestation pour Gaza qui avait dégénéré, provoquant des centaines d'arrestations, des blessés parmi les manifestants et les policiers. Et d'importants dégâts. Cette année, par contre, le cortège s'est déroulé sans accrochage. Et si on votait dès que la hausse des primes maladie dépasse 3%, c'est l'idée d'une motion du conseiller aux États socialistes vaudois Pierre-Yves Maillard. Tout comme on vote sur une augmentation d'impôts, la population doit avoir son mot à dire sur les primes. Consulter la population produirait un électrochoc salutaire, dit le vaudois.
6: Si une fois le peuple dit que ça suffit, la coupe est pleine, ça forcera les partenaires tarifaires à enfin arrêter avec ces tarifs excessifs dans un certain nombre de domaines, ça permettra d'enfin en finir avec ces ristournes qui ne sont pas redistribuées, ça permettra enfin de ramener ces prix des médicaments à quelque chose d'un peu conforme à ce qu'on connaît hors de nos frontières, ça permettra à l'Office fédéral d'être un peu plus actif dans ses contrôles, aux assureurs d'être un peu plus actifs dans leurs contrôles, et ça devrait avoir un effet modérateur sur les coûts.
4: Pierre-Yves Maillard avec Phileas Autier. Il y a désormais dans le monde 1,2 milliard de pauvres. L'indice mondial de pauvreté multidimensionnel a enregistré sa première hausse depuis sa création en 2010. Selon le programme des Nations Unies pour le développement, la hausse est de 51 millions de personnes en un an. Ce serait dû avant tout à une croissance démographique. Mais il faut quand même noter qu'au cours des 15 dernières années, 33 pays ont réduit de moitié la proportion de leur population vivant dans la pauvreté, telle que définie par cet indice. Le président américain Donald Trump a affirmé hier que la Russie et l'Ukraine s'étaient entendus sur un cessez-le-feu énergétique sans toutefois préciser les modalités de cet accord. Après cette annonce, Kiev a fait état d'attaques menées par la Russie contre des sites énergétiques. Explication Jean-Didier Revoine.
7: Le Kremlin n'a pas commenté cette annonce américaine de trêve énergétique immédiate. En revanche, le président de la commission de l'énergie de la Douma, le Parlement russe, a indiqué qu'il n'avait aucune information concernant une trêve éventuelle avec l'Ukraine. Il a ajouté que Donald Trump était un habitué de ce type d'annonce afin d'éviter une hausse des prix du pétrole. Et dans la mesure où Washington et Moscou se sont mis d'accord pour autoriser à nouveau les exportations de diesel russe, notamment aux États-Unis, on comprend mieux l'importance d'une telle trêve pour le président américain. Garantir la production russe pour faire baisser le prix du carburant avant les élections américaines de mi-mandat. Kiev a pour sa part salué cette décision, tout en disant attendre des précisions de la Maison-Blanche quant à ses modalités pratiques. Sur X, Volodymyr Zelensky a souligné que toute mesure de désescalade devait être réciproque et assortie de garanties concrètes. Et forcé de constater que ce n'est pas le cas, la nuit dernière à Kharkov, une centrale électrique ukrainienne a été touchée par des bombardements russes. Jean-Didier Revoin pour RTS. Moscou.
4: Et l'accord sur les exportations de diesel russe ne fait pas l'unanimité aux États-Unis, même dans la majorité du président, puisque 7 sénateurs, 4 républicains et 3 démocrates jurent que cet accord contrevient à une loi du Congrès. Mais le ministre des Finances, Scott Bessent, promet de ne pas en tenir compte au nom de l'intérêt du peuple américain. Les pluies automnales tombées jusqu'au week-end n'ont atténué que temporairement la sécheresse qui reste aiguë en Suisse. La situation demeure tendue. Il faut dire qu'une bonne partie des 20 à 40 mm d'eau ont ruisselé sur des sols trop secs pour les absorber. Dans le Jura et sur le plateau, les cours d'eau et les lacs affichent toujours des niveaux particulièrement bas. Avec l'automne, c'est le retour des maladies respiratoires saisonnières. Le Covid-19 gagne du terrain. 120 cas sont déclarés chaque semaine en Suisse en ce moment, contre une dizaine à une vingtaine durant l'été, selon l'Office fédéral de la santé publique. Mais pas de quoi s'alarmer, c'est bien en dessous des chiffres de l'automne dernier. Pour la grippe, pas de véritable vague attendue avant mi-décembre. Mais certains vaccins accusent des retards de livraison, selon Meryl Basel Sanchez, responsable du Centre national de référence de l'influenza, la grippe saisonnière. Il ne devrait pas y avoir de conséquences pour les personnes à risque.
1: Alors oui, effectivement, c'est quelque chose qui nous est revenu, mais je crois que j'ai regardé il y a quelques jours, les livraisons devraient commencer maintenant, là, ça devrait commencer à arriver les vaccins en ce moment. Donc, je pense que d'ici la fin du mois d'octobre, les gens qui voudront se faire vacciner pourront se faire vacciner. Et en général, la grippe arrive plutôt vers fin novembre, début décembre. Donc si on se calque sur les années précédentes, on pourrait supposer que ça serait pareil cette année, mais on peut pas vraiment dire.
4: Des propos recueillis par Fouette Boukhari. Du soleil partout, lorsque les brumes matinales auront fondu, de la bise sur le plateau, 16 degrés pour ce lundi, 18 demain avec encore du soleil, mais aussi avec des nuages d'altitude parfois denses l'après-midi.
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0: C'est la biscotte
1: avec Charles Adamir
2: et Noël Barola. Et également Laura Chénia qui est toujours avec nous.
3: C'est moi ou il y a quelqu'un qui est tombé à l'eau là?
2: Oui, il y a une explosion. Parce que c'est la troisième heure. On fait tout péter.
3: Envoyez-lui une bouée. Reviens Philippe.
2: C'est Philippe Baudin, il joue avec des feux d'artifice dans la régie depuis le début de l'émission et d'un coup ça crame. On rigole, mais il y a quand même un panneau qui est tombé il y a deux semaines. Bon, et à part ça, c'est 8h06 et c'est l'heure de parler d'un jeu qui vient tout à l'heure après pour les personnes qui nous écoutent. L'ABC 3 Quiz.
1: Oui.
2: Oh, vous voulez jouer à ce jeu? Eh bien, vous nous appelez dès maintenant au 0840-003-003. Je fais cette même voix qu'on a dans les pubs de téléachat.
3: Ah ouais?
2: Tu crois?
3: J'avais l'impression.
2: J'avais un peu de Pierre Bellemare ou pas? J'ai pas de Pierre Bellemare.
3: Oh, wow, oh. J'ai pas du tout Pierre Bellemare dans ma tête.
1: Il faudrait qu'on ferme les yeux et que tu nous refasses la voix.
2: Attends, je vais faire le numéro. Mais fermez les yeux, je vous fais un blind test d'imitation.
1: Ok.
2: Si vous voulez participer dans ce jeu très émotionnel de la BC3 Quiz,
3: c'est qui ça?
2: 0840-003-003.
3: Oh, c'est à chier! T'es à chier, mon pauvre Godard!
2: L'important, c'est l'émotion.
3: C'est vrai que je l'ai retrouvé quand même. Oui, oui, l'important, c'est l'émotion. Ça, c'est vrai, c'est bien vrai.
2: Ouais, mais il disait ça aussi, Jean-Luc Godard. Petit tournée avec Brigitte.
3: Ah, je t'aime, Charles.
2: Allez, 0840-003 pour nous appeler.
3: Ça appelle déjà.
2: Et ben du coup, je mets un morceau, puis comme ça, on écoute. Merci Philippe.

0: à Ciel, artiste suisse avec le titre Honnête, dans la biscotte, à 8h10 et bientôt 11, c'est l'heure de jouer à l'ABC 3 Quiz.
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0: Et ce matin dans la BC3 Quiz, en ce lundi 12 octobre, ce n'est pas un ni deux, mais bien trois personnes dans une petite auto qui nous appellent. On est au téléphone en ligne avec Joséphine, Mathilde et Fabrice, mais Joséphine nous répond essentiellement comment ça va dans cette bagnole.
1: Impeccable.
0: Impeccable. Mais vous êtes tous au taquet, ça fait très plaisir.
2: C'est du co-watt.
0: C'est du coco-watt. Mais après, ils se connaissent. Je crois qu'ils se connaissent
2: bien. Vous allez au travail ?
3: Ou à l'école ?
1: On est en vacances.
2: Ah ! Et vous partez où comme
1: bon,
2: ça ?
1: C'est les vacances. On va aller au test.
2: Ah, mais déjà, mais si tôt.
3: Mais comme ça.
1: Genre, quoi.
2: Genre, vous levez à 6h du mat pendant vos vacances pour aller au T5. Quelle drôle d'idée.
1: Bon, on a des enfants qui se lèvent très, très, très, très, très tôt.
2: Ah,
1: alors,
2: d'accord.
1: On est très, très au taquet.
2: C'est ça.
0: Bah, en tout cas, au taquet, il faut l'être pour jouer à la BC3 Quiz. Vous connaissez les règles du jeu, mais je les répète pour les personnes qui nous écoutent. Il y a une lettre qui va être tirée au sort. Et puis ensuite, il faudra répondre à 12 questions le plus rapidement possible. Une définition, il faut nous donner un mot qui commence par cette lettre. Est-ce que vous avez une lettre de préférence, les trois? Mais choisissez une, pas chacun trois, d'accord? Une.
1: Ouais.
3: J'ai entendu une petite voix.
0: Le M comme manger.
1: Ou comme Mathilde,
0: ouais, bon, ça va, j'avais oublié, ça va. On vient de s'en rencontrer, d'accord. Allez, on va tirer la lettre au sort. Le D est lancé et la lettre, choisissez-le.
3: R de raté.
0: Ah. Bon, c'est le okay. R. Il me faut donner des réponses qui commencent que par R. Il faut en donner 12 dans un temps imparti de 45 secondes, si je dis pas de bêtises. Est-ce que vous êtes prêts et prêtes dans cette bagnole?
1: Yes.
0: Eh bien, Joséphine, Mathilde, Fabrice, ça part direct maintenant. Il a une couronne ou des immenses oreilles.
1: Roi.
0: Un cours d'eau.
1: Rivière.
0: Jolie, mais elle pique.
1: Passe.
0: Il est rusé et il mange que du faisandé.
1: Renard.
0: Terminator, c'en est un.
1: Robot.
0: L'élément principal des sushis.
1: Riz.
0: À la fin du spectacle. Passe, tu l'as pas passe. Les communistes, c'est les...
1: Les rouges.
0: Oui. La nuit, quand on dort, on...
1: Ronfle.
0: Ça ouais. Marche. C'est un chemin, mais en mieux. Vous êtes dessus actuellement.
1: Route.
0: Oui, excellent.
1: Route.
0: C'est un gros caillou.
1: J'ai croché.
0: Il s'en sert très bien dans les labyrinthes. Oh non,
2: C'était un peu dur les R. Il y en a trois que j'ai pas capté, moi.
3: Ouais.
2: Qu'est-ce qui pique? La moustache?
0: La rose.
2: Ah,
0: elle est jolie,
2: wow.
0: Mais elle pique.
2: Oh, c'était dur. Hein.
0: C'était un peu dur. J'aurais dû dire c'est une fleur.
2: Ou c'est la meuf de Titanic.
3: Ah, la meuf de Titanic. Bah oui.
2: Et il y en avait un autre aussi que j'ai trouvé hyper dur qu'ils ont pas.
3: La fin du spectacle, quoi.
0: Rideau.
2: Rideau.
0: Mais pardon, c'est vrai, c'était dur. J'aurais.
4: Comme il négocie là.
2: Mais vous êtes en vacances, mettez un réveil demain matin et rejouez.
3: C'est clair.
1: On sera debout, t'inquiète, on sera debout.
0: En vrai, retentez de jouer demain.
1: C'était 5h ce matin quand t'as fait réveiller.
2: Oh waouh, bravo.
0: Moi, c'était 3h30.
1: Ouais,
0: on va faire la guerre des réveils. Bah ça, j'ai pas mis le réveil dedans, j'aurais pu aujourd'hui. Non mais en tout cas c'était bien tenté. C'est vrai que c'était compliqué, j'aurais pu essayer de négocier pour dire allez 10 c'est bon, mais vous avez fait que 9 bonnes réponses. Ce qui est déjà pas mal comme score. C'est un bon entraînement.
1: Okay.
0: Demain c'est la seconde manche. En tout cas merci beaucoup d'avoir participé. Et bonne suite de route jusqu'au Tessin. Prudence et
1: merci,
0: tout ça.
1: Merci et puis Giblou libre.
2: Giblou libre. Giblou. C'est ça?
0: Tu parles du festival du Giblou?
1: Ouais!
0: Trop bien! J'adore le festival du Giblou! Giblou libre!
1: Ouais.
0: Tous les jours!
1: On est
0: tellement d'accord! Il est super! Il est copain de plein d'autres petits festivals dans la région. Allez dans les petits festivals de la région, ça coûte quasiment rien. Puis c'est du prix libre et vous mettez ce que vous pouvez. Puis après, vous voyez plein d'artistes super qu'on écoute aussi beaucoup sur Color 3.
2: C'est pas que du prix libre.
0: C'est pas que du prix libre dans les petits festivals.
2: Mais en même temps, allez dans les petits festivals, il y a plein de trucs trop bien.
0: En tout cas, merci beaucoup pour votre bonne humeur de ce matin.
1: Merci. Bonne journée.
0: Et
1: bonne
0: soyez sages. Vous faites le RTI avant
1: merci.
0: De repartir. Hein.
2: Allez, Jibou
0: libre.
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0: Disgusting Sisters, Weirdo Magnet sur RTS Couleur 3 dans la biscotte matinale. Le lundi 8h19, on parle un peu de ce qui se passe le lundi soir. Laura Chenia et Ainhoa Ibarola, vous étiez les deux ce week-end dans un endroit où moi je n'étais pas.
1: Oui,
2: alors Ainhoa, j'étais surprise.
1: C'était un long week-end.
2: J'étais très surprise de ne pas te voir avec le t-shirt finisher, parce qu'il faut savoir qu'au comptoir, donc à la Foire du Valais, ceux qui viennent tous les jours, je pense qu'ils vont se faire poinçonner, je ne sais pas quoi.
1: Oui, tu vas à un stand et puis effectivement ils te poinçonnent.
2: Et ceux qui font les 10 jours, ils ont un t-shirt de finisher à la fin.
1: Qui est une grande fierté pour beaucoup de monde, mais malheureusement j'ai pas fait les 10 jours quand même. Ou heureusement pour mon organisme.
2: La super com pour faire pour que les gens reviennent tout le temps quand même.
1: Bah ouais.
2: Mais mon dieu. Mm. Et alors, toi t'as fait combien de jours sur 10, Ainhoa?
1: 8 sur 10.
2: Hein. Oh la vache. Ben moi j'ai fait les deux manquants, je pense.
1: Non, on s'est croisés hier quand même.
2: Oui.
1: Et puis, le problème, c'est pas tellement qu'il y a des choses différentes à faire chaque jour, c'est plutôt qu'à chaque fois, il y a des gens qui te disent ah, je viens le jeudi, ah, moi le mercredi. Puis toi, t'habites Martigny, donc t'es obligé de te dire bah, ok, alors on se croise.
2: Oh, c'est génial. Moi j'y étais vendredi soir. J'y étais hier parce qu'il y avait la Suisse Mullet Cup.
1: Oui, d'ailleurs, est-ce que tu peux nous raconter un peu les résultats de tout ça? Il est le nouveau gagnant, donc ce n'est plus le Fribourgeois qui était
2: Kylian Wicht, effectivement, le Fribourgeois. Et je sais pas de quel canton ou de quel pays, parce que je sais qu'il y avait des Canadiens, en tout cas un Canadien, un mec d'Irlande du Nord aussi.
1: Dit.
2: Il y avait beaucoup de Français aussi, il y avait même des Solerois, c'est dire.
1: Ouh,
2: si ça venait de loin. Donc il y avait plus d'une centaine d'inscrits, des sélections dans tous les sens, avec un super jury. Et en fait, c'est franchement, c'est le chaos, la bêtise et le fun pendant 2 heures, entre 14 et 16 heures. Et moi, j'animais ça avec Anthony Créteil. Donc, on a sorti nos plus belles pulsions d'animateurs de camping, quoi.
1: C'est magnifique.
0: Vraiment, c'est parti.
2: Mais c'est devant, je sais pas, peut-être 4000 personnes. Je sais pas combien il y avait de gens, mais c'est impressionnant. Et surtout, il y a vraiment ce truc de l'esprit mulet qui est genre la bêtise est merveilleuse tant qu'elle est innocente.
1: C'est ça, l'esprit mulet.
2: Mais je trouve qu'il y a un truc de second degré qui est assez formidable. Et en même temps, il faut le faire. En fait, le second degré, pour qu'il soit bien, il faut le faire avec beaucoup de sérieux.
1: C'est vrai.
2: Et ils sont majestueux quand ils font ça. Et il y avait des enfants, il y avait des bébés.
1: Oui,
2: il y avait des bébés. Ça faisait très Simba.
0: Avec les petits cheveux.
2: Avec un petit mulet. Ouais, avec un petit mulet qui était comme ça, montré à la foule, et la foule qui faisait waouh. C'était assez zinzin.
1: C'est
0: pas la chanson du royaume quand tu lances, t'as du scooter qui part.
2: Non, mais oui, bien sûr, avec il y a de la musique, ça c'était hier. Et puis moi j'y étais vendredi soir pour quand même tester un peu le vendredi de l'apéro, et j'étais accompagnée de Nils Marteret, avec qui on fait les reportages pour le Perchoir. Donc le résultat, c'est ce soir dans le Perchoir à partir de 18h.
0: Le résultat de ton immersion dans la Foire du Valais.
2: On a fait quelques mythes et quelques stands obligatoires, genre le petit sucre du grand-père Cornu.
1: Ah, quel courage.
2: Oui, oh mon dieu, je savais pas qu'on pouvait boire de l'alcool aussi fort. Enfin, c'est du désinfectant pour les mains, quoi.
0: Ah vraiment, oui, non, c'est...
1: Tu le manges d'ailleurs.
2: Parce que
1: t'as pas le droit de le boire.
2: C'est très étrange quand même.
1: Ouais.
2: Oh, on n'a pas le droit de le boire. Ouais, d'accord.
1: Bah, c'est pour ça qu'ils le mettent sur un sucre, parce qu'ils ont pas le droit de te le vendre à l'état liquide.
2: Il y avait du liquide autour du sucre, hein, mais.
1: Oui. Oh oui.
2: Oh mon dieu, à part si c'était les larmes de mon corps.
0: En fait, si ça croque, c'est pas du liquide. C'est la seule justification.
2: C'était intense. Mais on a vu plein de stands. J'ai rencontré plein de gens et c'était très drôle.
0: Et ça, c'est à voir dès 18h, du coup, le résultat de cette immersion que tu as fait avec Nils à la Foire du Valais, ce soir dans le Perchoir dès 18h.
2: Et c'est très marrant parce que, encore si j'ai le temps, en partant, parce que ça ferme assez tôt, hein, ce comptoir, c'est quoi, 21h30,
1: ouais, quelque chose comme ça environ. 22h, ça dépend.
2: Donc on est dans la foule qui part et qui passe par Martigny, par le centre de la ville. Mm. Et donc c'était la fête et il y a plein de gens
1: il y a plein de
2: bars et autres qui sont ouverts. Et il y avait l'église. L'église était ouverte avec le prêtre devant et du rock chrétien dedans.
1: Mais non.
2: Oui.
1: Arrête.
2: Avec des light shows et tout ça. Et je me suis dit, c'est pas du tout mon truc. Je suis pas du tout fan du rock chrétien et tout ça. Mais j'ai dit à Nils, on fait un tour, on va voir quand même. Parce que je me dis, au moins, Martigny est Martigny tout au bout. C'est-à-dire que Martigny, c'est aussi l'église de Martigny.
1: Bah oui.
2: Et je trouvais chouette de voir que ça rassemble tout et tout le monde et que tout le monde participe.
1: Donc on aura aussi de l'église de Martigny dans le Perchoir.
2: Non. On avait bouclé au bout d'un moment. On a dit, genre là, on arrête. On a assez d'images. Le drame de ces reportages, c'est de faire du tri.
1: Eh oui, c'est vrai.
2: C'est de jeter, évidemment. Donc, résultat ce soir.
1: Il y aura ça, il y aura l'AFNA aussi en showcase à la fin du perchoir.
0: L'AFNA voilà. dont on a eu un morceau en première heure.
1: Tout à fait.
0: Je sais plus où on en est au niveau des heures. Si, 8h24, c'est parce que ça vient de changer.
1: Complètement à la bourre.
0: Je savais. Non, on est à la bourre.
1: Un complet.
0: Et bien du coup, on écoute un morceau puis on revient juste après. 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

0: Just Jack Writer's Block. Et à 8h27, la parole est à un invité.
1: Tout va bien. Tout va bien. Tout va bien. Est-ce que tout va bien chez les sportifs d'élite? C'est la question qu'on se pose ce matin avec notre collègue de RTS Sport, Joris Repon. Salut Joris.
2: Salut tout le monde.
1: Tu t'es intéressé au comeback sportif, ces athlètes qui reviennent après la retraite. Et un exemple emblématique, c'est un cycliste devenu DJ qui veut revenir au plus haut niveau pour les prochains JO, rien que ça.
2: Oui, c'est un peu ce qui m'a donné l'idée de faire ce petit reportage là sur les comebacks. C'est Tyler Finney. Alors, son nom, il ne vous dit peut-être pas grand-chose parce qu'il n'est pas très très connu. Il avait décidé d'arrêter sa carrière en 2019. Il avait 29 ans parce qu'il avait un peu tout vu, voilà. Puis comme tu l'as dit, bah, il s'est mis à faire du DJ, enfin tout ce qui était au niveau artistique. Et puis tout à coup, il s'est dit bon bah pourquoi pas revenir à la compétition. Il faut savoir qu'il est américain avec les JO en 2028, c'est à Los Angeles.
1: Ouais.
2: Il est aussi double champion du monde sur piste. Et puis là, bah, justement, il y a les Mondiaux sur piste qui ont lieu cette semaine à Shanghai. Et il s'est dit bah je vais revenir pour ça. Et puis avec cet objectif de participer aux JO.
1: Il y arrive ?
2: Oui, bah, on va voir ce qui va se passer. Ça commence mercredi, donc
1: On
2: verra s'il est, il est en forme. En tout cas, il est revenu pour faire quelque chose. Ouais.
1: Oh, tu disais, c'est lui qui t'a donné l'idée. Mais ce cycliste américain, Joris, c'est pas le seul à avoir tenté un comeback. Il y a plein d'exemples et certains mieux réussis que d'autres d'ailleurs.
2: Oui, alors les comebacks, il y en a énormément sur l'histoire sportive. Alors, comme tu le dis, il y en a qui se déroulent super bien. On pense à. Enfin, ça s'était bien déroulé au début, par exemple, avec Lindsay Vonn, mais ensuite elle s'est blessée. Et puis là,
1: elle a frôlé l'amputation quand même.
2: Non, ça a été compliqué. Mais disons qu'au niveau sportif, c'était quand même assez exceptionnel.
1: Oui,
2: on a des personnalités comme Michael Jordan ou Tiger Woods qui sont revenus alors qu'ils étaient, pour ce qui est de Tiger Woods, blessés. Pour lui, c'était sûr qu'en 2017, la carrière était terminée.
1: Mm-hmm.
2: Et puis, il revient en 2019, il gagne le Masters, ce qui est absolument incroyable. Et puis, Jordan aussi, il a une histoire qui est assez incroyable. Superstar de la NBA. En 93, il décide d'arrêter à 30 ans. Il a gagné 3 titres avec Chicago. Il se met à faire du baseball en Ligue Mineure. Pas beaucoup de succès, puis tout à coup il écrit à l'époque dans un fax en 95 je suis de retour, et il re-signe à Chicago, il gagne 3 titres d'affilée. Donc ça fait partie des belles histoires.
1: Malade, ouais, c'est peut-être de celles-ci dont on se souvient plus que de celles qui se terminent pas si bien que ça, quoi.
2: Oui, alors après il y a aussi d'autres. Les comebacks qui sont aussi rythmés par différentes choses. On peut revenir à la compétition parce qu'on a un manque.
1: Ouais.
2: On remarque que sa vie qui a été rythmée depuis quasiment l'adolescence par les entraînements, les compétitions, elle n'est pas aussi fun que ça quand on arrête le sport. Donc certains ont ce manque-là. D'autres sont obligés d'arrêter à cause de blessures parce que le corps ne répond plus ou autre. Et puis certains, comme Tyler Finney par exemple, ils reviennent parce qu'ils ont tout à coup un objectif. Ils se disent je suis encore en forme physiquement. Et puis pourquoi pas tenter de revenir.
1: Ils retrouvent la flamme, quoi. Je me demandais, est-ce que les athlètes, est-ce qu'ils prennent leur retraite de plus en plus tard de nos jours, en lien, avec des progrès médicaux, avec une pression grandissante? Est-ce qu'on le constate, ça?
2: Alors, ça dépend tout le temps de la discipline, parce que forcément, les muscles, en fonction de ce que vous faites, sont pas du tout les mêmes. Si on prend l'exemple de la gymnastique artistique, on est performant très très jeune, mais c'est très rare qu'on dure au-delà de 30 ans.
1: Ouais.
2: À l'inverse, des sports d'endurance comme le cyclisme, la course à pied, le trail ou autre, là on peut durer, et là c'est pas rare de voir des sportifs qui continuent leur carrière bien au-delà de 30 ans. On a des exemples aussi au niveau du football. Alors c'est exceptionnel, mais vous prenez un Cristiano Ronaldo qui a 43 ans, il s'est toujours marqué des buts, il est toujours autant fort, et on se dit que c'est évident que la médecine, elle a fait d'énormes progrès. Les entraînements sont très différents, les sportifs se connaissent, que ce soit au niveau de la nutrition, de la diététique ou autre, et ça c'est sûr que ça a augmenté l'âge, mais encore une fois en fonction des sports.
1: Ouais, puis tu le disais, mentalement tout d'un coup prendre sa retraite à 30-35 ans, ça fait un grand vide. Financièrement potentiellement aussi, si on s'appelle pas Cristiano Ronaldo, tout ça, toi t'en as parlé avec un psychologue du sport, justement c'est pas si simple de partir à la retraite quand on est en fait jeune et dans la force de l'âge.
2: Non, c'est compliqué. Alors c'est clair que l'aspect financier ça joue un gros rôle, parce que quand vous êtes superstar, multimillionnaire, arrêter une carrière à 30 ans, au final, vous savez que vous allez pouvoir survivre sur 3 générations, donc il n'y aura pas trop de soucis.
1: Mmh.
2: À l'inverse, quand vous pratiquez, c'est la majeure partie des athlètes qui pratiquent des sports individuels où tu dois aller chercher tes sponsors toi-même ou autre, c'est clair que dès le moment où tu arrêtes ça, tu as intérêt d'avoir déjà préparé ton après-carrière à l'avance. Et c'est souvent ce qui pose problème parce que bah, quand on est sportif, on est voilà, dans avec l'adrénaline de la compète, des entraînements, certains pensent pas forcément à l'après. Mm-hmm. Le problème, c'est que souvent, bah, quand tu arrêtes à 30, 35 ans, tu as encore quand même quasiment la même durée à tenir dans le monde professionnel et bah, pas forcément avec les mêmes salaires. Donc ça, c'est sûr que c'est aussi un gros problème.
1: Et dernière question que j'ai envie de te poser, Joris, c'est finalement ceux qui tirent sur la corde tellement longtemps, jusqu'à ses 40 ans, 45 ans pour certains, en fait, ça donne quoi quand ils prennent leur vraie retraite, quand ils ont 60 ans, 70 ans? C'est quand même, on imagine, un immense stress qu'ils font subir à leur corps.
2: Ouais, alors, pour être tout à fait clair, certains sont fracassés. Hein. Ouais. Je veux dire, là, on parlait de Lynn Sevon. La pauvre, elle a subi énormément de blessures durant sa carrière. La dernière en date, tu l'as dit, elle aurait pu quasiment être amputée.
1: Ouais.
2: On espère que ça se passe bien, mais c'est sûr que elle, ça peut être dramatique plus tard. Il y a aussi, bah, tu vois, tous les sports comme le hockey sur glace ou autre, où tu vas subir des commotions durant ta carrière. Tu sais pas, à 60, 70 ans, si ton corps va lâcher ou si tu auras une démence peut-être précoce. Par contre, bah, il y a des sports, je te parlais du vélo, où t'as, à part la chute, t'as pas de risque, disons, de blessure autre. Si tu as ton corps réagit bien, tu te nourris bien et puis tu te laisses pas complètement aller, ça peut être aussi un des problèmes d'après carrière, c'est que t'as été tellement privé de choses que tout à coup tu dis allez maintenant je vais manger fast food ou autre.
1: Ouais.
2: Voilà, ça peut être à
3: Ronaldo au Brésil.
2: Voilà, par exemple. Bah, ça, c'est un bon exemple de Ronaldo qui s'est laissé aller.
1: Ouais.
2: Après, ça le dérange pas, hein, c'était sa vie, il a aimé ce qu'il a fait et tout.
1: Oui.
2: Mais clairement, le corps, à bout d'un moment, il dit stop.
1: Ouais, effectivement, quand le mental dépasse finalement le physique et les défis qui entourent les athlètes d'élite et leur fin de carrière. Merci beaucoup, Joris, très intéressant sujet.
2: Bonne matinée.
1: À plus.

Placebo avec le titre Helen Keller à 8h41 et vous allez voir qu'à 8h42 on lance un autre morceau parce que c'est aussi ça la biscotte, c'est des morceaux à faire craquer nos tympans sur des moments émotionnels et harmoniques. Par exemple, Hot & Freddy avec Touch Touch. Touch Touch, c'est ce qu'on quand on écrit des messages sur notre smartphone, hein? Par exemple à vos mamans.

0: Là-haut et Freddy dans la biscotte. Une ambiance de disco mania, je ne sais pas quoi. On se balade sur des tapis rouges, des podiums, le catwalk, tout ça.
1: C'est attends, c'est
0: la
1: l'image
0: haute
1: que ça
0: couture.
1: Donne.
0: Je sais pas, c'est haute dans haute et Freddy, ça m'a fait penser à ça.
1: En parlant de marcher sur des trucs qui piquent, est-ce que tu connais le gaulage,
0: c'est
1: Charles
0: au football?
1: Non.
0: Attends, le gaulage. Quand on se fait gauler un truc, quand on se fait piquer un truc.
1: Non plus.
0: C'est pas... Dis-moi, je sais pas, je suis mauvais.
1: Un truc qui pique par terre.
0: Oui, ah ça j'ai. Les marrons.
1: Ah oui, les châtaignes.
0: Les châtaignes. Ah oui, bah c'est pas les mêmes. Ouais, d'accord.
1: Les châtaignes. Et j'ai appris ce terme, le gaulage, en regardant le 19h30 l'autre jour, parce que à la châtaigneraie de Fuy, donc qui est très connue parce que il y a la fête de la châtaigne, etc. Machin. Bref.
0: Oui, qui a lieu ce week-end, donc.
1: Qui a lieu ce week-end d'ailleurs. Et donc tu peux aller et cueillir toi-même tes châtaignes pour faire toi-même tes briselets, tes machins. C'est gratos. Tu vas, tu cueilles tes châtaignes, tu repars. Il y a comme 17 hectares pour se servir.
0: Ah
1: ça
0: oui,
1: va.
0: Ça. Oui, oui.
1: Mais il y a une règle, c'est que tu n'as pas le droit de gauler. Et de plus en plus, les gens le font, à tel point qu'ils ont dû sortir les grands moyens et engager des sécuritas. Je vais te dire tout de suite ce que c'est,
0: ah oui, c'est
1: le gaulage.
0: Fou.
1: Mais d'abord, petit extrait du téléjournal.
2: Un homme a été surpris en train de taper une branche.
3: C'est le monsieur qui tape, puis c'est la femme qui ramasse. Voilà comment ça se passe.
4: Donc, quelqu'un a été surpris en train de gauler, donc la gardite est venue nous informer donc de ce gaulage. Elle nous a demandé de suivre la personne pour récupérer juste son numéro de plaque afin de le dénoncer à la police et qu'il reçoive une amende d'ordre.
1: Tout ceci est très sérieux. Une amende d'ordre, une dénonciation à la police pour du gaulage, traduction, taper les branches ou jeter des cailloux dessus pour que les châtaignes tombent et qu'on puisse donc en ramasser plus.
0: Ah ouais, donc c'est même pas cueillir directement à la main,
1: non.
0: C'est tu fous des coups sur...
1: Tu fous des coups sur les châtaigniers pour faire tomber plus de châtaignes, pour repartir avec plus de châtaignes, ce qui est pas autorisé pour deux raisons. Bah, la première, c'est pour qu'il reste pour tout le monde. Et la deuxième, c'est que, on l'apprend dans notre reportage, ces châtaigniers sont en fait très fragiles. C'est un bois qui est tout fragile comme ça. Et une fois qu'une branche est endommagée, en fait, elle peut être attaquée assez vite par des maladies. Et en fait, il faut simplement ensuite couper les branches. Bref, la châtaignerie de Fuy est en train de vraiment souffrir de cette tendance du gaulage.
0: Non, ça n'a pas l'air, les châtaigniers, mais c'est fragile comme arbre.
1: Ouais,
0: faut pas taper dessus.
1: Non, il ne faut pas taper dessus. Et puis, à tel point que justement, ils ont dû engager les sécuritas qui font les rondes de sécurité. Et t'as entendu la garde
0: oui,
1: site,
0: oui.
1: Là,
0: c'est sérieux
1: pas. Donc voilà, faites gaffe, si vous allez cueillir des châtaignes, prenez-les bien par terre et pas sur les branches, parce que sinon, bah, amende d'ordre apparemment.
0: Ouais. Et s'il y a amende d'ordre, ça veut dire que t'as possiblement dans ton casier judiciaire, t'as incitation de gaulage. En vrai,
1: gaulage dans
0: je veux dire, j'ai trois buts dans la vie. Avoir une Subaru Impreza avec des plaques valaisannes, avoir un truc dans mon casier judiciaire qui est cool, genre ça
1: genre
0: peut être
1: gaulage,
0: un truc cool,
1: ouais.
0: Ou alors la filouterie d'auberge.
1: Ah, c'est bien,
0: je trouve
1: ça
0: génial, ce nom de crime.
1: Oui.
0: Alors j'ai pas envie de faire ça au restaurateur parce que c'est super bon ce qu'ils font, mais un jour je vais m'arranger pour avoir juste...
1: On s'en fout, c'est
0: bon, tiens, il y a la filouterie d'auberge, je ne sais pas si on peut lui faire confiance. Mon troisième but, je crois que c'est ça, deux filouteries d'auberge. Je vais faire deux filouteries d'auberge.
1: Deux filouteries d'auberge et du gaulage au milieu, en sandwich.
0: Exactement. Crystal Waters, Gypsy Woman. Mais vous connaissez mieux le morceau

0: Girl Like Me, 8h56, dans la biscotte. Moi, j'ai peut-être retrouvé mon endroit de calme. Cette émission-là.
1: Et comment elle se passe? Comment est-ce qu'elle passe dans ton estomac, cette première biscotte, mon cher Charles?
0: Très bien.
1: Ouais. Pas d'indigestion.
0: Aucune indigestion.
1: Ça va tout seul.
0: Oh, j'aime beaucoup.
1: Ah oui.
0: Peut-être qu'il me manquait le petit verre de lait chocolaté.
1: Ah bah demain, on fait
0: ça. Pour tremper la biscotte un peu de l'or. Après, ça fait moins de 45 décibels.
1: Oui.
0: Je fais que des callbacks. Si vous voulez comprendre cette phrase, il faut réécouter l'émission en replay.
1: Depuis le début.
0: Depuis le début, mais en vrai, elle était bien. Il y a moyen de réécouter puis de s'amuser.
1: Oui, et puis surtout, il faut vraiment écouter depuis le début parce que genre là, il nous a fait une chanson au tout début.
0: Ça, c'est vrai, c'est bien. 6h du matin pour
1: avec
0: réveiller
1: sa guitare, t'as pris ta guitare. Oh, tu nous fais la fin de l'heure aussi en musique.
0: Peut-être.
1: C'est vrai?
0: Peut-être la toute fin d'heure juste avant les infos.
1: Ah oui!
0: Mais pour le moment, il y a d'autres gens qui font de la guitare. C'est Offspring avec Pretty Fly for a White Guy.
1: Ah oui, ils font pas que de la guitare d'ailleurs.
0: Non.
1: Ils
0: conduisent des avions aussi. Le chanteur, ouais, il est pilote d'avion.
1: Mais non.
0: Dans le punk rock, il y a des gens qui sont fous. Je te jure. 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

0: Les Offspring, avec une chanson qui allait comme ça, on fait le refrain a cappella avec une guitare. T'es prêt, Taïna?
1: Oui. Voilà, ouais,
0: c'est rigolo. Piscote to me, baby. Allez,
1: les
0: enfants,
1: deux notes.
2: Léandre Béret.
3: Ce n'est pas parce que Donald Trump dit trêve qu'elle est effective. Le président américain a assuré hier que Kiev et Moscou s'étaient mis d'accord sur un cessez-le-feu énergétique. Stéphane Thion, vous êtes sur place. Est-ce que vous observez cette trêve ?
4: Eh bien, pour l'instant, elle existe surtout dans le message de Donald Trump. Effet immédiat, ne le rompez pas. Voilà ce qu'a écrit le président américain sur son réseau social. Le principe serait simple, l'Ukraine arrêterait de bombarder les raffineries russes et la Russie cesserait de viser les infrastructures énergétiques ukrainiennes. Sauf que Volodymyr Zelensky dit n'avoir jamais été informé d'un tel accord et du côté du Kremlin, il n'y a aucune confirmation. Il manque donc l'essentiel, un engagement clair des deux pays et une date de mise en œuvre. Et quand on parle de date, il faut rappeler celle du 14 septembre. Ce jour-là, Donald Trump avait déjà annoncé une trêve entre les deux pays, sauf qu'aucun des belligérants ne l'avait confirmé. De la part du président américain, il s'agit donc d'un vœu pieux, voire même de ce qu'on pourrait appeler de la pensée magique.
3: Kiev réclame un arrêt réciproque des attaques contre les installations énergétiques, à condition donc que la Russie arrête de tirer. Volodymyr Zelensky demande à Washington de préciser ce qu'aurait été convenu avec Moscou. Sur le terrain, les bombardements continuent. Hier, après l'annonce de Donald Trump, une centrale thermique de Kharkiv a été frappée par la Russie. En Arabie Saoudite, les Houthis du Yémen ont revendiqué hier de nouvelles opérations d'envergure contre des aéroports et des infrastructures énergétiques, alors qu'une attaque des rebelles pro-iraniens a fait 13 morts samedi à l'aéroport de Riyad. Hier soir, encore une frappe a touché l'aéroport là de Dammam. Les vols sont toujours à l'arrêt alors que des millions de musulmans sont attendus dans le pays pour le pèlerinage de la Omra. Au Soudan, c'est une frappe égyptienne qui a fait au moins une septantaine de morts dans une mine d'or à la frontière près de la mer Rouge. L'accusation provient d'une ONG soudanaise hier qui a recueilli les témoignages de survivants qui évoquent des scènes de chaos. Le Caire n'a pas reconnu ces frappes sur cette frontière contestée. Le peuple devrait pouvoir voter sur la hausse des primes maladie. La proposition choc au Parlement vient d'une motion socialiste après l'annonce de l'augmentation des primes de 5% pour 2027. La population devrait pouvoir se prononcer lorsque la hausse annuelle dépasse 3%. Face à la hausse continue des primes, l'idée est de permettre aux assurés d'exercer leur droit de veto. Mais pour Benjamin Roduit, conseiller national du Centre Valaisan, consulter la population sur les hausses des primes serait contre-productif.
5: Si le peuple refuse une augmentation des primes, il doit refuser aussi une augmentation des coûts de la santé, donc en d'autres mots, réduire les prestations. Sur quelle base est-ce que le peuple pourrait dire, ben voilà, il faut réduire ces prestations-là, il faut renoncer à celle-ci, il faut au contraire pousser telle autre. Donc ça irait vraiment dans tous les sens, les avis seraient tellement contradictoires qu'on arrivera à une situation de blocage.
3: Benjamin Roduit avec Phileas Autier. En France, Raphaël Glucksmann représentera la gauche social-démocrate à l'élection présidentielle d'avril. L'eurodéputé de 46 ans a remporté la primaire dès le premier tour hier soir avec 66% des voix. Ses concurrents, notamment Ségolène Royal et Olivier Faure, ont félicité le vainqueur. Néanmoins, Frédéric Saïs, la gauche est encore loin d'être rassemblée.
6: Loin, très loin même. Alors certes, Raphaël Glucksmann a pour lui cette victoire large, avec 2/3 des voix. Lui qui a été surnommé le stagiaire par Ségolène Royal pendant les débats télévisés, il a montré qu'il pouvait gagner en dépit de sa relative inexpérience politique. Mais ce sont seulement 120 000 sympathisants qui ont voté à cette primaire. Désormais, Raphaël Glucksmann doit faire face aux autres forces de gauche, Jean-Luc Mélenchon, déjà crédité de 18% dans les sondages à la présidentielle, mais aussi l'écologie, Marine Tondelier, le communiste Fabien Roussel, sans oublier un certain François Hollande. L'ancien président socialiste n'a pas participé à cette primaire, mais il attend son heure pour apparaître comme un plan B, un recours, précisément au cas où Raphaël Glucksmann s'effondrerait pendant la campagne. Frédéric Saïs, RTS, Paris.
3: Pour la première fois depuis plus de 15 ans dans le monde, la pauvreté augmente. Le programme des Nations Unies pour le développement annonce ce matin que l'indice mondial de pauvreté multidimensionnelle porte à 1,2 milliard le nombre de personnes concernées. Ce sont 51,5 millions de personnes supplémentaires en situation de pauvreté aiguë par rapport à l'année précédente. Plus de la moitié à subir ce cercle vicieux sont des mineurs. Le monde fribourgeois du chant choral est en deuil. Le chef de chœur fribourgeois Michel Corpato est décédé hier à l'âge de 84 ans. Il a marqué des générations entières de choristes, surtout à la tête du célèbre chœur des Armées de la Gruyère. Hommage en musique avec Mehdi Piquant.
7: Thank you.
1: Pendant plus de 40 ans, c'est Michel Corpato qui leur a donné le la, le cœur des Armaillis de la Gruyère, qui avec lui a porté haut l'héritage populaire fribourgeois. Avec en première ligne les compositions de l'abbé Beauvais, un attachement au chef de chœur fribourgeois qu'il décrit dans cette archive de la RTS.
2: L'abbé Beauvais, quoi qu'on veuille, avait un répertoire qui était très, très proche des gens.
1: Le succès est international. Paré du traditionnel Brezzon, Michel Corpato et son chœur ont conquis les scènes bien au-delà des Préalpes, dans toute l'Europe et même aux États-Unis. Dans la lignée de l'abbé Beauvais, Michel Corpato était de ces chefs de chœur qui ont fait vivre la tradition fribourgeoise où chants populaires et musique sacrée se répondent en harmonie.
7: Les deuxièmes ténors.
1: Michel Corpato, un grand chef d'orchestre et un grand chœur qui a marqué l'histoire de la musique chorale bien au-delà de sa tendre Gruyère.
3: Le grand cœur des cœurs. Et la journée sera bien ensoleillée malgré quelques voiles de nuages élevés en cours de journée. Ne comptez pas plus de 16 degrés aujourd'hui en pleine avec de la bise.
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2: C'était le début des années 20, le début de la fin sûrement.

0: 10h. Sandra Viscardi.
1: Les trains circulent à nouveau normalement entre Villeneuve et Lausanne. À l'origine de la perturbation, un soupçon d'incendie dans le tunnel des Crêtes à Claran. Soupçon qui s'est heureusement pas confirmé, indique les CFF. La régie ferroviaire avait par précaution fermé une voie du tunnel ferroviaire, le temps pour ses équipes d'effectuer toutes les vérifications nécessaires. La fermeture a limité la circulation des trains entre 7h et 9h ce matin. Les causes à l'origine de l'alerte incendie sont pour l'heure inconnue. L'Union européenne est prête à soutenir une trêve des frappes sur les infrastructures énergétiques entre la Russie et l'Ukraine dès qu'elle tiendra. Propos ce matin de sa chef de la diplomatie, Kaya Kallas. Pour l'instant, la trêve annoncée par Donald Trump ne semble pas avoir été respectée par la Russie, qui a bombardé une centrale à Kharkiv. Ni Moscou ni Kiev n'ont d'ailleurs confirmé cet accord pour l'instant. La ministre allemande du Travail et coprésidente des sociodémocrates, Bärbel Bas, démissionne de ses deux fonctions. Elle invoque le décès de sa belle-fille et des attaques publiques persistantes, y compris de la part du partenaire conservateur de la coalition, pour expliquer ce départ. Un incendie cette nuit a détruit le marché couvert des Enfants Rouges dans le quartier du Marais à Paris. Le sinistre a fait un blessé léger, un pompier victime d'un léger malaise. La structure métallique du marché est partiellement effondrée à l'intérieur, mais les pompiers ont réussi à contenir le feu dans le bâtiment, l'empêchant de se propager aux maisons voisines. Fondé en 1615, ce marché est le plus ancien marché alimentaire couvert de Paris. New Delhi, toujours en proie aux manifestations. Pour le troisième jour d'affilée, le centre de la capitale indienne est verrouillé par les forces de l'ordre en prévision d'un rassemblement contre la révision jugée frauduleuse des listes électorales. Tout le week-end, les rues du centre de Delhi sont restées barricadées, la circulation interdite, les transports en commun suspendus et l'internet mobile bloqué pour empêcher le rassemblement de protestation organisé par les cafards. Human Rights Watch dénonce ce matin la répression brutale et les violations des droits des personnes LGBT+ au Sénégal. L'organisation humanitaire s'en inquiète parce que le pays accueillera dès la fin du mois les Jeux Olympiques de la jeunesse, ce qui l'a fait douter du respect par le Sénégal de la charte olympique, laquelle bannit toute discrimination sur quelque motif que ce soit et engage chaque pays accueillant les compétitions à respecter les droits humains et la dignité humaine. Depuis mars, rappelons-le, le Sénégal punit par des peines entre 5 et 10 ans de prison les relations homosexuelles. Les services d'incendie et de secours Genevois portent plainte après le vol par effraction d'un de leurs bateaux au barrage du Segey. L'embarcation volée dans la nuit de samedi à dimanche a été retrouvée hier au port de Nyon, endommagée et sans matériel de sauvetage. Un bateau de remplacement a immédiatement été mis en fonction au Segey en cas de besoin. Le mois de septembre a été le deuxième plus chaud jamais enregistré dans le monde, selon Copernicus. Pour le deuxième mois consécutif, la température mondiale a dépassé de plus de 1,5 degré les niveaux pré-industriels. Le soleil va vite pulvériser les brumes matinales sur le plateau. Un brin de bise pour l'aider à nettoyer le ciel, 16 degrés tout juste. Il fera beau aussi demain, mais avec des voiles de nuages élevés l'après-midi et 18 degrés.
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1: 11h. Sandra Viscardi.
2: L'Iran se dit préoccupé par l'escalade entre l'Arabie Saoudite et les Houthis du Yémen. Téhéran soutient ces derniers, mais se dit inquiète de leur frappe sur Riyad et son aéroport. L'Iran propose même de servir de médiateur entre les deux adversaires. Ce matin, l'aviation civile de l'Arabie Saoudite a prolongé la suspension des opérations à l'aéroport, lourdement touché samedi, avec des frappes qui ont fait 13 morts et 300 blessés. Le budget de l'État belge pour l'an prochain ne sera pas présenté au Parlement demain comme prévu. C'est qu'il provoque des dissensions au sein de la coalition dirigée par le Premier ministre Bert De Wever. Le Premier ministre qui va donc poursuivre les discussions au sein du gouvernement ces prochains jours pour tenter de trouver un accord. Ce qui passe difficilement, c'est la hausse de la TVA prévue pour apporter des recettes supplémentaires. L'Union européenne a décidé de plafonner les importations de voitures hybrides chinoises à 350 000 véhicules par an dans le cadre d'un accord conclu entre Pékin et Bruxelles, ce qui va donc diviser par deux les exportations actuelles vers l'Europe. L'accord a été négocié la semaine dernière par le commissaire européen au commerce. Une juge américaine ordonne à l'administration Trump de suspendre toute publicité télévisée payée par les contribuables et promouvant l'action du président républicain. Et cela à 3 semaines des élections de mi-mandat. La décision fait suite à une plainte d'organisation de défense des droits civiques et d'un syndicat. Elle a été rendue peu avant la dernière diffusion prévue des spots incriminés, des spots qui tournent depuis fin septembre. Le tunnel du Grand Saint-Bernard passe au solaire. 1000 panneaux sont en cours d'installation sur la galerie d'accès du tunnel côté suisse. Ils fourniront la moitié de l'énergie utilisée au tunnel pour assurer l'éclairage et la ventilation. Ils vont en fait compléter la production d'énergie renouvelable du tunnel. Elle compte déjà une petite centrale hydroélectrique à l'intérieur du tunnel, une centrale alimentée par un petit barrage construit sur la route du col. Un jeune voix à l'International Space Hall of Fame du New Mexico Museum of Space History à Alamo Gordo aux États-Unis. C'est Michel Mayor qui a été distingué au début du mois. Le professeur honoraire de l'Université de Genève, sacré pour sa découverte avec son collègue Didier Queloz de la première exoplanète confirmée autour d'une étoile de type solaire. Cette découverte leur avait aussi valu le Nobel de physique 2019. Vous ne mangez pas de viande, mais il semblerait que vous ne la remplaciez plus non plus par des burgers végétariens. Et les yaourts au soja ont aussi fait long feu. Selon le dernier Plant-Based Food Report établi par COP, les achats de ce type de produits ont reculé l'an dernier. Les jeunes entreprises qui ont fait leur beurre avec ces produits ont maintenant changé leur fusil d'épaule. Elles produisent désormais des ingrédients végétaux destinés aux fabricants de produits alimentaires. En ce lundi, journée mondiale du rhumatisme, la Ligue suisse contre les rhumatismes signale que l'ostéoporose reste trop souvent non diagnostiquée en Suisse. Près de 700 000 femmes en souffriraient sans recevoir le moindre traitement. La maladie sévit surtout après 50 ans. Une femme sur deux et un homme sur cinq subissent une fracture due à cette maladie après 50 ans. Alors la Ligue suisse lance une campagne de prévention. Du soleil partout, lorsque les brumes matinales auront fondu, de la bise sur le plateau, 16 degrés, 18 demain avec encore du soleil, mais aussi des nuages d'altitude parfois denses.
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7: Bonjour et bienvenue dans Youpi Midi. Ça vous est forcément arrivé de vous lever, d'aller chercher un truc dans la pièce d'à côté et une fois sur place, d'avoir oublié le but de votre quête. Vous êtes là, debout, un peu con, et vous ouvrez un tiroir au hasard pour voir les récupérer. Eh ben, rassurez-vous, ce n'est pas l'âge, c'est la porte. Des chercheurs de l'Université de Notre-Dame aux États-Unis l'ont montré, passer une porte fait oublier le cerveau. Le cerveau prend le seuil pour la fin d'un épisode et il range le précédent au fond d'un tiroir. Mais pas celui que vous venez d'ouvrir, évidemment. Bonne nouvelle, la radio n'a pas de porte, juste des boutons. Pendant 2 heures, rien ne vous fera perdre le fil de la musique, des chroniques et moi pour vous tenir compagnie. Et si à 13h, vous vous demandez ce que vous étiez venu faire ici, eh ben je vous réponds tout de suite, vous étiez simplement venu écouter Youpi Midi. Et vous avez très bien fait, alors on s'y met.
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7: Fred Studer ouvre la playlist de ce Youpi Midi avec les Scissor Sisters, I Don't Feel Like Dancing.

0: I Don't Feel Like Dancing des Scissor Sisters, les Sœurs Ciseaux. Un nom parfait pour une retoucherie de vêtements. Et justement, avant de jeter ce vieux pull qui vous gratte depuis 2014, écoutez Christelle André qui nous raconte la seconde vie de nos vieux habits.
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3: Allez, maintenant, tout le monde enlève le haut. Enfin, le pull, le t-shirt, ce que vous avez sur le dos. Regardez l'étiquette, mémorisez la composition, on y revient dans un instant. Chaque année en Suisse, plus de 100 000 tonnes de textiles sont collectées pour être recyclées. Ça paraît énorme, sauf qu'il y a un petit détail. À l'échelle mondiale, entre 12 et 15% des textiles sont effectivement récupérés et valorisés d'une manière ou d'une autre. Mais le vrai recyclage, celui où un vieux vêtement devient un nouveau vêtement, représente moins de 1%. Oui, vous avez bien entendu, moins de 1%. Le reste est réutilisé, transformé en chiffon, transformé en isolant, ou fini brûlé ou enfoui quelque part sur la planète. Et tenez-vous bien, quand vous achetez un vêtement en polyester recyclé, il a souvent plus de chances d'avoir vécu une première vie comme bouteille d'eau que comme t-shirt. Alors pourquoi est-ce si compliqué de recycler un vêtement? On en revient à l'étiquette que vous portez sur le dos. 95% coton, 5% élastane, peut-être. 60% coton, 40% polyester, sûrement. 80% polyester, 20% coton. Nos vêtements sont devenus des cocktails de matière. Très confortable à porter, beaucoup moins à recycler. Le pire élève de la classe, l'élastane. C'est le petit pourcentage qui ne paie pas de mine, souvent entre 1 et 5%, mais qui peut ruiner toute l'opération. On le retrouve dans les jeans, les t-shirts, les leggings, bref, partout où on aime être un peu à l'aise, après une raclette. Le problème, c'est que les machines de recyclage adorent les matières simples. 100% coton, 100% laine, 100% polyester. Mais l'élastane, lui, s'étire, s'en mêle, complique le travail et dégrade la qualité des fibres récupérées. Résultat, un vêtement contenant seulement quelques pourcentages d'élastane n'a aucune chance de revenir un jour dans votre armoire sous la forme d'un nouveau vêtement. Alors, comment mettre toutes ces chances de son côté? Déjà, privilégier les vêtements monomatière, 100% coton, 100% laine, 100% lin ou 100% polyester. Et surtout, appliquer la méthode bisou avant chaque achat. B comme besoin, est-ce que j'ai vraiment besoin de ce vêtement? I comme immédiat, est-ce qu'il me le faut vraiment? S comme semblable, est-ce que je n'ai pas déjà presque le même à la maison? O comme origine, d'où vient-il ce vêtement et dans quelles conditions a-t-il été fabriqué? Et enfin U comme utile, vais-je vraiment le porter plus de 10 fois ou est-ce qu'il finira dans l'armoire avec les autres bonnes intentions? Parce qu'au fond, le vêtement le plus écologique n'est pas forcément celui qui affiche « recyclé » sur son étiquette. C'est souvent celui qu'on n'achète pas ou celui qu'on porte jusqu'au bout.

End of Beginning, c'est Joe sur RTS Couleur 3. À Genève, les choses sérieuses se passent sous terre, à 100 mètres de profondeur, au CERN. Des milliers de scientifiques font tourner des particules dans un anneau de 27 km pour comprendre l'univers. Et pas très loin, dans une cave beaucoup plus modeste, deux garçons font tourner des synthés depuis 10 ans pour comprendre quelque chose d'encore plus compliqué, la mélancolie. Ils s'appellent Antoine Hansen et Frédéric Dahlquist et ensemble, c'est Crank Sound. Au CERN, on publie tout. Chez Crank Sound, eh ben, c'est l'exact inverse. Ils ne disent presque rien. On sait juste ce qu'ils écoutent, à savoir Björk, Stereolab, LCD Sound System. Et comme ils décrivent leur musique, de la mélancolie, de la distorsion et du romantisme. En fait, ce duo, c'est une sorte d'accélérateur de particules, mais pour les sentiments. Et pour un groupe aussi discret, ils ont quand même appelé leur premier single « Things Wide Open », les choses grandes ouvertes. Cherchez l'erreur. Ce morceau, c'est de la synth-pop toute douce, un peu bricolée, avec une mélodie qui reste dans la tête. Et leur premier album qui arrive bientôt s'appelle « We made up gods for the face to seize ». En gros, on a inventé des dieux et c'est justement au CERN qu'on a trouvé celle qu'on surnomme la particule de Dieu, le boson de Higgs. Genève fournit donc les dieux et la bande-son. Crank Sound, Things Wide Open, en repérage sur Couleur 3.

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Les Chemical Brothers sur RTS Couleur 3. On est le 12 octobre et c'est un 12 octobre en 1492 que Christophe Colomb pose le pied sur une île des Bahamas. Pendant des dizaines d'années, on a appris à l'école qu'il avait découvert l'Amérique. Le problème, c'est qu'en vrai, il y avait déjà du monde sur place, des peuples autochtones qui vivaient sur le continent depuis plus de 15 000 ans. Et l'île où il débarque avait même déjà un nom, Guanahani. Dire qu'il a découvert l'Amérique, c'est un peu comme si je débarquais chez vous un dimanche pour annoncer fièrement que je viens de découvrir votre salon avec vous assis dedans. Et en plus, Colomb, il était persuadé d'être arrivé en Asie, c'est pour ça qu'il a appelé les habitants les Indiens. Et pour ne rien arranger, les Vikings étaient passés par là près de 5 siècles avant lui. Vers l'an 1000, ils s'installent à Terre-Neuve, au Canada. Aujourd'hui, on parle plutôt de rencontre ou d'arrivée de colons, parce que l'histoire racontée d'un seul point de vue du bateau européen, ça laisse quand même beaucoup de monde de côté. Bref, on se fout un shot de dopamine pour s'en remettre avec Shuttle.

0: Marianne des Fountains DC, des Irlandais qui chantent un prénom qu'en France ils mettent sur des timbres. 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

No Doubt dans Youpi Midi, c'est l'heure de vous faire un concours. 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Crush, c'est K-R-U-S-H à couleur3@couleur3.ch et laissez parler le destin. Ça, c'est pas DJ Crush, c'est Finn Wolfhard avec le titre Follow dans cette belle playlist proposée par Fred Studer du bureau de la programmation, spécialement concoctée pour Youpi Midi.

0: Assiel sur la 3 avec le titre Honnête. Si vous cherchez un avis honnête sur votre orientation professionnelle et surtout si vous êtes encore en train de chercher ce que vous allez bien pouvoir faire du temps qui vous est imparti sur notre bonne vieille terre, écoutez les conseils désabusés de Philippe Battaglia.
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3: Eh ben alors, mon petit Jean Ganglion, il paraît que tu veux être graveur. C'est bien ça, graveur. Et laisse-moi deviner, tu veux être graveur parce que tu es... Vas-y, dis-le. Parce que tu es... Parce que tu es grave. Eh oui, voilà. Si c'est drôle. Si c'est drôle. Tu n'y connais rien en humour, c'est hilarant. Allez, fous-moi le camp et fais rentrer Marie Lasagne, tu seras gentil.

Lily Allen, le titre c'est LDN, acronyme de London, ce qui est toujours mieux que LBD, qui est synonyme de borgne et manchot. Elle était dure celle-là, j'avoue. Et je rappelle que DJ Crush sera ce vendredi 16 octobre au Frisson de Fribourg. Si vous voulez aller le voir à Couleur 3, on a des billets. Écrivez un mail à couleur3@couleur3.ch avec vos noms et prénoms et la mention du concours DJ Crush. Vous avez le temps de le faire pendant qu'on se le remet dans l'oreille, le DJ Crush, avec le titre « Kemouri ».

0: DJ Crush, c'est vendredi à Frisson. 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
3: Une trêve énergétique entre la Russie et l'Ukraine. Personne à Bruxelles ne croit vraiment en l'annonce de Donald Trump. Les ministres européens des Affaires étrangères se retrouvent aujourd'hui à Luxembourg. Et à Alexandra Planinich, l'Ukraine domine leur journée.
4: Avec toujours cette ligne, ne rien lâcher face à Moscou. L'idée d'une trêve sur les sites énergétiques, l'Europe l'accueille poliment, mais sans baisser la garde, la chef de la diplomatie européenne, Kaya Kallas.
5: Nous saluerons ce cessez-le-feu dès qu'il tiendra, mais rien ne dit encore que la Russie le respectera.
4: Et cette méfiance a une raison très concrète, une trêve qui épargnerait seulement les raffineries, arrangerait surtout les Russes, les mieux pourvus. Le secrétaire d'État allemand aux affaires européennes, Günther Kriegsbaum.
6: Chaque euro, chaque dollar déversé dans les caisses de Poutine, dans les caisses de la Russie par l'achat d'énergie, permettra à Moscou de produire et d'employer de nouvelles armes contre l'Ukraine.
4: Et face à ça, Bruxelles n'a qu'une réponse, serrer la vis. En fin de matinée, les ministres européens des Affaires étrangères ont décidé de sanctionner près de 1600 individus et entités liés à l'effort de guerre russe. La plus grosse salve depuis le début du conflit, selon Kaya Kallas.
3: Alexandra Planinich en direct de Bruxelles. Et Volodymyr Zelensky promet que Kiev répondra si la Russie ne respecte pas cette trêve énergétique cet hiver. L'Iran, lui, se dit préoccupé par l'escalade entre l'Arabie Saoudite et les Houthis du Yémen. Téhéran soutient ces derniers, mais se dit inquiète de leur frappe sur Riyad et son aéroport. L'Iran propose même de servir de médiateur entre les deux adversaires. Ce matin, l'aviation civile de l'Arabie Saoudite a prolongé la suspension des opérations à l'aéroport lourdement touché samedi, avec des frappes qui ont fait 13 morts et 300 blessés. Un nouvel accord avec l'Union européenne permettra de doper la croissance et de mieux maîtriser l'immigration. C'est en substance ce que le Premier ministre britannique Andy Burnham s'apprête à dire au Parlement cet après-midi. Andy Burnham, qui dans un podcast publié ce matin, accuse Moscou de s'être immiscé dans le vote sur le Brexit en 2016. L'indice mondial de pauvreté a progressé cette année. C'est une première depuis sa création en 2010. Et ça inquiète le programme des Nations Unies pour le développement. Jérôme Jeannin, son administrateur, y voit un signal d'alarme pour le monde entier.
7: Et oui, ce signal d'alarme est appuyé par un rapport très détaillé. Selon lui, il y aurait aujourd'hui 1,2 milliard de personnes en situation de pauvreté aiguë à travers le monde. C'est 51 millions de plus que l'année dernière et c'est d'autant plus inquiétant que la moitié des personnes touchées sont des mineurs. Au-delà des chiffres, cet indice mondial de pauvreté multidimensionnel met en lumière un cercle vicieux, une pauvreté qui ne se limite pas aux revenus. Elle implique la faim, la déscolarisation, le manque d'accès à l'eau potable et à l'électricité. Selon ce rapport, l'extrême pauvreté frappe surtout dans les campagnes plus que dans les villes. Son évolution est aggravée par la croissance démographique, elle se fait de manière contrastée avec parfois des progrès. Un tiers des pays analysés ont réussi à améliorer leur situation. C'est le cas en Chine, au Vietnam et en Afrique subsaharienne notamment.
3: Jérôme Jeannin de notre rubrique internationale. Les ministres de l'Intérieur Laurent Nunez et de l'Éducation Édouard Geffray attendus à Aubagne cet après-midi. Un principal de collège et une professeure ont été blessés ce matin par un tir de fusil de chasse. L'auteur des tirs, un jeune, a été interpellé. Les blessures n'engagent pas le pronostic vital. Ces tirs interviennent alors que les lycéens veulent mobiliser demain pour obtenir plus de moyens du gouvernement pour leurs études. Des milliers de personnes réunies en ce moment même dans la capitale indienne New Delhi à l'appel de l'opposition. Ils dénoncent la révision des listes ordonnées par la commission électorale. Ils exigent la démission de son président. Une députée juive neuchâteloise ciblée par des tracts à La Chaux-de-Fonds. La verte libérale Brigitte Leitenberg a été prise à partie ce week-end par les jeunes POP avec une campagne d'affichage sauvage. Elle dénonce ses positions sur le conflit israélo-palestinien. Le texte appelle à sa démission. Seul hic, les affiches ont été placardées dans des endroits sensibles. De quoi faire bondir cette dernière.
8: D'abord, j'ai été choquée. Il y avait plus de 20 affiches qui étaient dans l'entourage de mon domicile et autour de la synagogue. D'accuser, d'exhiber le visage d'une personne publique sur les murs de la ville. Je trouve cette démarche inadmissible. C'est sûr que là maintenant, je vais porter plainte. Ça doit être condamné. Si ces jeunes ne connaissent pas le code civil, il faudra le rappeler.
3: Des propos recueillis par Yann Hessler. Et si la ville a condamné cette action, les jeunes POP contestent tout affichage ciblé. Ils dénoncent une manipulation. Des cyclistes dans un bus pour constater des angles morts et les réalités de la conduite d'un tel engin en ville. Des chauffeurs de bus à vélo pour ressentir ce qu'on éprouve lorsqu'un bus dépasse un cycliste. Cette expérience a été menée ce matin à Sion. Pro Vélo, les bus Cédunois et la police régionale des villes du centre ont mené une action de sensibilisation croisée. Objectif, améliorer la sécurité. La nouvelle vient de tomber. Le prix Nobel d'économie qui clôt aujourd'hui la saison 2026 des fameuses récompenses va à Robert Hall et Michael Woodford pour leurs travaux sur la stabilisation économique. Le premier enseigne à l'université de Stanford. Le second est professeur à l'université de Columbia. Et puis le marché couvert des enfants rouges à Paris n'existe plus. Le plus ancien marché couvert de la capitale française a été détruit par un incendie cette nuit. Du soleil partout, drapé parfois dans des voiles de nuages d'altitude. Un peu de bise sur le plateau, 17 degrés cet après-midi, 18 demain. Soleil aussi après dissipation des brouillards du plateau et avant le passage de nuages élevés.
2: 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Il est très exactement Youpi Midi sur Couleur 3.
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0: À l'époque des vinyles, il y avait la face A, celle du tube, et la face B, celle qu'on retournait par politesse. Sauf que parfois, c'est la face B qui gagne. I Will Survive de Gloria Gaynor, par exemple, eh ben, c'est d'abord sorti en face B d'une autre chanson dont plus personne ne se souvient. Ce sont les DJ qui ont retourné le disque et le monde a suivi. Alors, on retourne le disque, voici la face B de Youpi Midi, celle qu'on découvre par hasard et qu'on finit par préférer.
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0: Une face A pour commencer cette face B, The Weeknd avec Save Your Tears.

0: Save Your Tears de The Weeknd et préparez-vous à pleurer maintenant, soit de rire, soit de honte face à des jeux de mots qui peuvent vous cringer ou vous plier en deux, parce que Frank Mater n'a pas de limite dans son talent de biographe.
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2: Aujourd'hui, Élodie Pou.
3: Non mais allô quoi.
2: Née le 3 septembre 1982 à Longjumeau dans l'Essonne, Élodie Pou est une actrice, humoriste, chroniqueuse et comédienne française connue pour sa participation régulière à l'émission Les Grosses Têtes. Hilarante, la comédienne doit pourtant subir les quolibets de ses détracteurs. En effet, beaucoup trouvent qu'Élodie Pou n'a pas un physique facile, mais moi, personnellement, je trouve Pou belle.
4: Elle est magnifique, n'est-ce pas ?
2: Fille de Philippe Poutou, un gros câlineur, et de Élodie Nelson, une vieille chanson, Élodie Pou passe une enfance heureuse dans les rues de Longjumeau, en Essonne, une ville dominée par la famille Pou. Parce qu'il faut savoir, dans sa ville, il y a les Pou qui sont absolument partout et d'autres habitants qui ne portent pas ce patronyme. Donc si vous vous rendez à Longjumeau, vous avez le choix. Vous pouvez visiter la famille Pou ou alors vous faire voir chez les Papou. Et puis à l'âge de 15 ans, ennuyée par l'omniprésence de sa famille, Élodie Pou part à Paris pour tenter sa chance dans le milieu très fermé de la magie. Elle y rencontre Éric Antoine, avec qui elle fait sortir ses premières colombes d'un chapeau. Mais l'expérience tourne court, tant Élodie est une mauvaise magicienne comparée à Éric. D'ailleurs aujourd'hui, Éric Antoine fait toujours de la magie, époux de l'art. Mais l'art, ça ne paye pas des tonnes. Élodie est donc obligée d'ouvrir un atelier et d'y faire travailler des immigrés clandestins. Pire encore, rattrapée par la police, elle a dénoncé les gens qu'elle faisait travailler au noir dans sa cave. Un endroit particulièrement glauque surnommé la Poucave.
5: La seule.
2: Petit fun fact avant de se quitter. Quand sa maison est sale, Élodie poutse.

Late Nights, The Navy. Les nuits tardives, c'est là qu'on fait les choses qu'on regrette le lendemain, mais il y a des gènes qui n'attendent même pas la nuit. Vous connaissez sûrement ce moment quand quelqu'un vous fait un grand signe dans la rue et que vous répondez avec enthousiasme avant de réaliser qu'il saluait la personne derrière vous. La seule solution, selon moi, c'est continuer le geste, le transformer en un coup de main dans les cheveux et ne plus jamais repasser par cette rue. Ce genre de moment, on croit l'oublier, mais on s'en souvient toujours. Surtout la première fois. Pulp, Do You Remember the First Time sur RTS Couleur 3.

0: Bonjour. Ça va, vous êtes allergique au con parce que je viens d'arriver?
1: Ouais, en fait, effectivement, bonjour.
0: Bonjour.
1: Au revoir.
0: Merci, au revoir. C'était cool.
1: Oui, effectivement.
0: Bonne journée.
1: T'es d'allergie.
0: Ouais, vous sniffez des biscottes?
1: Ah, moi, je les aime bien. Hein.
0: Ouais, ouais. Avec quoi dessus?
1: Du lard. Du lard, puis de la confiture.
0: D'accord, ça se fait?
1: Oui, oui.
0: Ouais, c'est
1: pas dans notre coin, là, mais seulement dans notre coin.
0: C'est où votre coin?
1: Là-bas, à côté de Boutier.
0: Ah ouais, d'accord. Ah ouais, la zone de la vallée de la mort.
1: Oui. Ouais.

0: Love is on my mind, Jay Bernhardt sur la 3. 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
3: Oui, j'écoute.
4: Comment fait-on pour appeler la police?
3: En général, on met ses mains en porte-voix de chaque côté de la bouche et on hurle « Au secours, police !»
4: Non, l'appeler au téléphone.
3: Voulez-vous le commissariat du Golfe, la patrouille côtière ou la direction principale de San Diego?
4: Eh bien, en vérité, j'en sais rien, j'ai ce petit problème, enfin ce grand problème plutôt.
3: Je vous passe les renseignements.
4: Non, attendez.
5: Oui, ici le service des renseignements, j'écoute.
4: Alors, je veux la police.
5: Ce n'est pas ici. Ici, c'est le service des renseignements. Vous êtes mal dirigé.
4: Oui, je sais. C'est le service des renseignements. Je sais, mais c'est pas les renseignements que je veux. Non, je veux la police. Et c'est ce que j'ai demandé à la standardiste. Voulez-vous me la repasser?
5: Avez-vous essayé d'agiter le crochet de votre récepteur?
4: J'ai déjà fait, ça m'a coûté un jeton.
5: Si vous appelez le service des renseignements, on vous enverra un mandat de remplacement.
4: C'est vous les renseignements, sauf erreur.
5: Nous ne commettons pas d'erreur. Contentez-vous de m'appeler et de me donner votre nom et adresse.

It's Nasty de Grandmaster Flash and the Furious Fives en 1981. Ce morceau est construit sur Genius of Love du Tom Tom Club. Alors le Tom Tom Club, c'était le projet parallèle d'un couple, Tina Weymouth et Chris Frantz, la bassiste et le batteur des Talking Heads, qui s'occupaient pendant que leur groupe faisait une pause. Un petit passe-temps à deux, quoi. Le résultat, c'est l'un des morceaux les plus samplés de l'histoire du hip-hop, repris par des dizaines d'artistes jusqu'à Mariah Carey. Il y a des couples qui font des puzzles en vacances. Eux, ils ont glissé une pièce dans tout le rap des années 80. Alors à Tina Weymouth et Chris Frantz des Talking Heads, on peut dire muchas gracias avec ce titre de Mead et Cola Boy, muchas.

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Sexy Magic, Catriel et Paco Amoroso, Epic Pantress et Fred Again et Étienne de Crécy dans Youpi Midi. À l'école, il y avait toujours un chouchou, celui ou celle qui s'asseyait au premier rang, qui levait la main avant la fin de la question et qui effaçait le tableau sans qu'on lui demande. On va pas se mentir, tout le monde le détestait un peu. Pour ce qui est de Darling Chouchou, elle a pris le problème à l'envers, elle a mis le mot dans son nom et elle a ajouté Darling devant, au cas où on n'aurait pas compris. Darling Chouchou, c'est le nom le plus affectueux du rap français et c'est un piège. C'est un piège parce que la Parisienne ne joue pas du tout la gentille élève, elle joue la peste, celle qui répond au prof avant même qu'il ait posé la question et qui a toujours raison. On l'a repérée en mai avec un freestyle qui s'appelle Abeille pour la chaîne Under Radar et depuis elle enchaîne les singles, le dernier sorti mi-août s'appelle Money Hot. Ce son Money Hot nous ramène au début des années 2000, à l'époque où les Neptunes, Pharrell Williams et Chad Hugo faisaient sauter la planète entière. Au micro, elle a une voix un peu nasillarde et beaucoup d'autodérision. Elle avoue qu'elle n'a encore ni voiture ni argent, mais elle a bien l'intention de tout avoir. Darling Chouchou a l'arrogance de la reine de la cour de récré, avec le recul de celle qui sait que c'est un rôle. La Chouchou ne lève plus la main, elle prend directement la parole. Darling Chouchou, Money Hot, en repérage sur Couleur 3.

Born to Die de Lana Del Rey, née pour mourir, la chanson idéale pour égayer un lundi. Heureusement, la physique a de quoi nous remonter le moral. Si le ciel est bleu, c'est parce que l'atmosphère disperse la lumière bleue dans tous les sens. Mais le soir, quand le soleil est bas, sa lumière doit traverser beaucoup plus d'air pour arriver jusqu'à nous. Le bleu se perd en route et il ne reste que l'orange, le rouge, parfois le violet. Autrement dit, un coucher de soleil, c'est un ciel qui a perdu son bleu en chemin et qui n'a jamais été aussi beau. Comme quoi, perdre quelque chose, ce n'est pas forcément mourir. I Can You, Purple, Orange, Sky dans Youpi Midi.

Bruno Mars dans ce Youpi Midi qui se termine, enfin qui se termine presque, parce que les Super Fury Animals sont encore sur les rails du cool de la musique. Merci en tout cas à Fred Studer du bureau de la programmation pour toute la belle musique de ce matin. Belle journée à vous toutes et tous qui écoutez Couleur 3 avec conviction et avec détermination. Belle journée, profitez bien. Ciao.

0: 13h. Emilien Verdon.
1: Immoral et anti-Ukraine, les opposants à la loi sur le matériel de guerre sont montés au créneau aujourd'hui. Le texte sera soumis au vote le 29 novembre prochain. Il prévoit de faciliter les exportations d'armes. La gauche, le parti évangélique et plusieurs organisations s'inquiètent d'une perte de contrôle sur ce marché en cas de oui. La Russie préférait une paix durable plutôt qu'un cessez-le-feu avec l'Ukraine. Une déclaration qui tombe alors qu'une trêve sur les infrastructures énergétiques a été annoncée hier par le président américain Donald Trump. Le Kremlin, qui a refusé de dire si oui ou non elle était bien en vigueur, est toujours lié à cette guerre. L'Union européenne a adopté ce lundi de nouvelles sanctions contre Moscou concernant près de 1600 individus et entités mêlées au conflit. En Arabie Saoudite, l'aéroport de Riyad sous le feu des rebelles yéménites. Ce week-end, des frappes meurtrières ont touché les lieux. 14 morts et des centaines de blessés. Des sites pétroliers ont également été visés. Le ministre saoudien de l'énergie reconnaît ce matin que les infrastructures du royaume sont mises à l'épreuve. Le pays promet une réponse ferme. Depuis septembre, les attaques des Houthis pro-iraniens se sont intensifiées. Mobilisation lycéenne en France, des violences ont de nouveau lieu aujourd'hui. Au moins 8 employés de l'éducation nationale ont été blessés, comme le principal et une enseignante d'un collège au sud de la France touchée par balle. Un jeune de 14 ans a été interpellé selon plusieurs sources concordantes. Le président Emmanuel Macron appelle une fois de plus au calme. En France, toujours, la campagne pour l'élection présidentielle va bel et bien commencer pour Raphaël Glucksmann. Il a largement remporté hier la primaire de la gauche social-démocrate et ce, dès le premier tour, loin devant le patron du PS Olivier Faure. Le député européen positionné sur une ligne anti-LFI a convaincu militants et sympathisants malgré des débats houleux durant la campagne. Il appelle maintenant au rassemblement, exclut toute alliance avec la France insoumise. Deux Américains nommés prix Nobel d'économie 2026, Michael Woodford et Robert Hall. Ils ont élaboré de nouveaux modèles macroéconomiques, c'est-à-dire un outil permettant de mieux comprendre comment les actions individuelles des ménages et des entreprises influencent l'économie globale, selon le jury. Leurs travaux servent aujourd'hui aux banques centrales et aux gouvernements du monde entier pour atténuer les crises. Le prix est d'un peu plus d'€1 million leur sera remis le 10 décembre à Stockholm. La Terre chauffe encore et toujours. Septembre 2026 a été le deuxième mois de septembre le plus chaud jamais enregistré dans le monde. L'Observatoire européen Copernicus a publié les chiffres ce matin. La température mondiale a dépassé de 1,63 degrés les niveaux pré-industriels. C'est le deuxième mois consécutif situé au-dessus du seuil de 1,5 degrés fixé par l'accord de Paris sur le climat. Et puis, avis aux amateurs de Dalida, ressuscité le temps d'un spectacle. Le metteur en scène de la cérémonie des JO de Paris, Thomas Joly, va raconter la vie de l'artiste. Il a créé Dalida, une paradisco, une odyssée disco et onirique. But, célébrer cette icône de la chanson française. La tournée commencera dans un an, en octobre 2027. Un passage est prévu à Genève. Bien ensoleillé avec une faible bise, voilà comment résumer ce début de semaine côté ciel. Le thermomètre affichera cet après-midi entre 16 et 17 degrés sur le bassin Lémanique, 16 en Jura jusqu'à 18 en Valais.
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1: Oui.
0: Et c'est possible avec Christelle Di Marzo aussi?
1: Oui.
0: Tu me donnes 5 000 $?
1: Non.
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0: 9h03.
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2: La mobilisation des lycéens ne faiblit pas en France. Des violences ont à nouveau lieu dans le pays. Au moins 8 employés de l'éducation nationale ont été blessés. Le principal est l'enseignante d'un collège au sud, ont notamment été touchés par balle. Un jeune de 14 ans a été interpellé selon plusieurs sources concordantes. Le président Emmanuel Macron appelle une fois de plus au calme. Un symbole du quartier des Marais en flammes à Paris, le marché des Enfants Rouges a été entièrement détruit par un incendie la nuit dernière. Malgré l'intervention rapide de 150 pompiers, plusieurs commerces sont partis en fumée. Aucune victime n'est à déplorer. Le maire de la ville promet une reconstruction rapide. L'origine du sinistre reste inconnue. Guerre en Ukraine, alors que le président américain Donald Trump annonçait hier une trêve concernant les infrastructures énergétiques, la Russie affirme préférer une paix durable avec Kiev. Le Kremlin, qui pour l'instant entretient le flou sur l'application du cessez-le-feu, il réfute par contre d'en appliquer un pour l'organisation d'élections par Volodymyr Zelensky. Parallèlement, l'Union européenne a renforcé ses sanctions contre Moscou ce lundi, ciblant près de 1600 individus et entités impliqués dans le conflit. Le mondial de l'auto a commencé ce lundi à Paris. À cette occasion, le président français Emmanuel Macron a annoncé un accord avec Pékin. Son objet, limiter les importations de voitures hybrides en Europe. Elles seront plafonnées à 350 000. L'industrie automobile européenne subit la concurrence des marques chinoises qui représentent désormais 10% des ventes sur le vieux continent. Le prix Nobel d'économie 2026 revient à deux Américains. Michael Woodford et Robert Hall ont élaboré de nouveaux modèles macroéconomiques. Le jury parle d'un outil permettant de mieux comprendre comment les actions individuelles des ménages et des entreprises influencent l'économie globale. Il sert aujourd'hui aux banques centrales et aux gouvernements du monde entier pour atténuer les crises. 1000 panneaux solaires en Valais, le tunnel du Grand Saint-Bernard se met à l'énergie verte. Ils sont actuellement en cours d'installation du côté suisse de l'ouvrage, région connue pour son fort ensoleillement. Environ la moitié sera en service dès la fin de l'année. La totalité permettra de produire la moitié des besoins en électricité pour la galerie transfrontalière avec l'Italie. Le coût de l'ensemble des travaux avoisine les 2 millions de francs. L'ONG Human Rights Watch dénonce ce lundi la répression brutale des personnes LGBT+ au Sénégal, et ce alors que le pays d'Afrique s'apprête à accueillir les Jeux Olympiques de la jeunesse. Ce sera fin octobre. En mars, les peines pour relations homosexuelles ont été doublées. Elles sont désormais punies de 5 à 10 ans de prison. Selon l'organisation non gouvernementale, la répression viole la charte olympique qui bannit toute discrimination. De la tendresse et une image adorable à découvrir aux eaux de Bâle. Il s'appelle Xola et il est venu au monde le 24 septembre dernier. C'est un bébé gorille. Sa maman Makala, âgée de 11 ans, s'en occupe. Une naissance qui redonne le sourire après un drame. Yeba, le papa, avait mordu mortellement son premier petit. Depuis, l'établissement surveille de près la dynamique du groupe. Une journée d'octobre où le soleil brille, la bise souffle légèrement dans certaines régions. Il fera cet après-midi entre 16 et 17 degrés autour du Léman, 16 dans le Jura, jusqu'à 18 en Valais. La suite de la semaine ne s'annonce pas bien différente, avec un ciel toujours aussi bleu et des températures qui vont repartir vers le haut.
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0: Un repérage couleur 3. Crunk Sound offre au monde son tout premier titre en 2026. Things Wide Open a tout de suite tapé dans les oreilles du bureau de la prog musicale de la 3, puisque le voilà illico en repérage, ce titre. Un premier morceau de Crunk Sound dans la lumière. Mais ne vous détrompez pas, le duo n'est pas né de la dernière mousson, puisque les deux musiciens travaillent leur prod dans un sous-sol de Genève depuis une dizaine d'années. 10 années passées à expérimenter, composer et façonner une identité musicale entre texture électronique, mélancolie cold wave et énergie indie. Crunk Sound, Things Wide Open, c'est un nouveau repérage couleur 3, un premier coup d'éclat qui pourrait bien ne pas être le dernier.
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2: On savait qu'il allait être opéré d'un nodule pulmonaire. On sait désormais quand. Le pape Léon XIV sera hospitalisé demain matin à Rome. Selon le Vatican, le souci de santé a été détecté à un stade très précoce lors de récents examens. Les médecins jugent nécessaire d'intervenir par précaution. Pour l'instant, pas d'informations sur le maintien ou non de son voyage prévu début novembre en Uruguay, en Argentine et au Pérou. L'OTAN met en garde la Russie. Toute attaque contre un pays membre sera totalement vaine. Le message martelé aujourd'hui par le chef militaire de l'Alliance Atlantique. Dans un contexte de sabotage ou d'ingérence contre les soutiens de l'Ukraine et d'incidents qui se multiplient en Europe, comme la découverte récente d'un drone chargé d'explosifs à l'aéroport de Leipzig en Allemagne. Le commandant suprême des forces alliées assure qu'aucun conflit n'est imminent, mais il juge crucial de fixer des lignes rouges. L'Arabie Saoudite reconnaît être mise à l'épreuve par une série d'attaques sans précédent. Elles se sont intensifiées depuis septembre entre les Houthis soutenus par l'Iran et les forces gouvernementales yéménites appuyées par Riyad. Ce week-end, l'aéroport de la capitale a été frappé à 2 reprises, tuant au moins 14 personnes. Il restera fermé au moins jusqu'à jeudi. Des sites pétroliers d'Aramco ont aussi été visés. Le ministre saoudien de l'énergie promet une réponse ferme. Le président français Emmanuel Macron salue le sang-froid de l'équipe éducative après les violences qui ont touché un collège d'Aumagne au sud de la France. Un adolescent a ouvert le feu au fusil de chasse, blessant le principal et une enseignante. La mobilisation des lycéens se poursuit en ce début de semaine un peu partout dans le pays. Au moins 8 employés de l'éducation nationale ont été blessés. Près de 300 supermarchés doivent jeter tous leurs produits frais et surgelés. Une cyberattaque a touché 2 enseignes bien connues de grands magasins français la nuit dernière. Les pirates ont pris à distance le contrôle des frigos et ont déclenché le dégivrage forcé des installations. Des départs de feu ont également été signalés. Le parquet de Paris a ouvert une enquête. Se mettre à la place de l'autre pour mieux partager la route à Sion. Cyclistes et chauffeurs de bus ont échangé leur rôle ce matin. Pro Vélo Valais, les bus Cédunois, la police régionale et la ville ont organisé cette action de sensibilisation avec un objectif, améliorer la cohabitation entre vélo et transport public pour mieux connaître les contraintes de l'autre. D'autres actions de ce type pourraient suivre en Valais. Et à Lausanne, il est aussi question de vélo, mais électrique. La commune souhaite prolonger jusqu'à 2031 les subventions pour l'achat d'un de ses véhicules. Elle sollicite un crédit supplémentaire. 11 600 aides ont été accordées depuis 2013. Coup d'arrêt pour Carlos Alcaraz en tennis. Après son titre à Tokyo la semaine dernière, l'Espagnol a été sorti dès le 3e tour au Masters 1000 de Shanghai. Défaite en 2 manches contre le Belge Zizou Bergs, qui réalise là sa plus grosse performance en carrière. L'Allemand Alexander Zverev est désormais assuré de terminer l'année en tant que numéro 1 mondial. Un grand soleil, une petite bise et une douceur qui fait du bien. Voilà le programme météo de ce début de semaine avec un ciel largement dégagé. Côté température, il fera cet après-midi de 16 à 17 degrés sur le bassin lémanique, 16 dans le Jura et jusqu'à 18 en Valais. Et ce temps devrait nous accompagner encore plusieurs jours.
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1: La mise en garde de l'OTAN face à la Russie. Toute attaque contre un pays membre sera totalement vaine. Le message martelé aujourd'hui par le chef militaire de l'Alliance Atlantique dans un contexte où les incidents se multiplient en Europe, comme la découverte il y a quelques semaines d'un drone chargé d'explosifs à l'aéroport de Leipzig en Allemagne. En Suisse, les opposants lancent leur campagne contre la nouvelle loi sur le matériel de guerre. Une alliance regroupant la gauche et plusieurs associations estime le texte immoral et anti-Ukraine en facilitant et contrôlant moins les exportations d'armes suisses. La votation aura lieu le 29 novembre. Le pape Léon XIV sera opéré demain matin à Rome, intervention en raison d'un nodule pulmonaire. Selon le Vatican, le souci de santé a été détecté à un stade très précoce lors de récents examens. Les médecins jugent nécessaire d'intervenir par précaution. Pour l'instant, pas d'informations sur le maintien ou non de son voyage prévu début novembre en Uruguay, en Argentine et au Pérou. Deux Américains nommés prix Nobel d'économie 2026, Michael Woodford et Robert Hall, ils ont élaboré de nouveaux modèles macroéconomiques, c'est-à-dire un outil permettant de mieux comprendre comment les actions individuelles des ménages et des entreprises influencent l'économie globale selon le jury. Leurs travaux servent aujourd'hui aux banques centrales et aux gouvernements du monde entier pour atténuer les crises. Le prix d'un peu plus d'1 million d'euros leur sera remis le 10 décembre à Stockholm. Mobilisation lycéenne en France, des violences ont de nouveau lieu aujourd'hui. Au moins 8 employés de l'éducation nationale ont été blessés, comme le principal et une enseignante d'un collège au sud de la France touchée par balle. Un jeune de 14 ans a été interpellé selon plusieurs sources concordantes. Le président Emmanuel Macron appelle une fois de plus au calme. La Terre chauffe encore et toujours. Septembre 2026 a été le deuxième mois de septembre le plus chaud jamais enregistré dans le monde. L'Observatoire européen Copernicus a publié les chiffres ce matin. La température mondiale a dépassé 1,63 degrés les niveaux pré-industriels. C'est le deuxième mois consécutif situé au-dessus du seuil de 1,5 degrés fixé par l'accord de Paris sur le climat. L'eau des grands bains d'Hérémence en Valais sera bientôt thermale. Un projet pour les alimenter avec la source Combiula, située 1000 mètres plus bas dans le vallon de la Basse-Borgne, devrait se réaliser. Le chantier aura un impact sur ce site protégé d'importance cantonale. Des mesures de compensation ont donc été négociées avec le VVF Valais et les communes concernées. Il s'agit de restaurer une ancienne galerie souterraine pour permettre le retour du petit rhinolof fer à cheval, une espèce de chauve-souris en forme déclin. En tennis, l'Allemand Alexander Zverev terminera l'année sur le toit du monde. La défaite de Carlos Alcaraz au troisième tour à Shanghai lui assure d'ores et déjà la place de numéro 1 mondial en fin de saison. Pour l'Espagnol, il s'agit d'un coup d'arrêt après son sacre à Tokyo la semaine dernière. Défaite en deux manches contre le Belge Zizou Bergs, qui réalise là sa plus grosse performance en carrière. Une journée d'octobre où le soleil brille, la bise souffle légèrement dans certaines régions. Il fera cet après-midi entre 16 et 17 degrés autour du Léman, 16 dans le Jura jusqu'à 18 en Valais. La suite de la semaine ne s'annonce pas bien différente avec un ciel toujours aussi bleu et des températures qui vont repartir vers le haut.
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5: Salut à tous et bienvenue dans la bande à Pasteur, la première émission religieuse de l'histoire de Couleur 3. La bande à Pasteur qui tentera de démontrer aujourd'hui la preuve irréfutable de l'existence de Dieu. Franchement, si j'étais vous, je resterais parce qu'on a des révélations exclusives à vous faire. Et pour m'accompagner dans ce désastre annoncé, laissez-moi vous présenter mes deux acolytes, ou plutôt mes deux alcooliques. À ma droite, celle qui est considérée comme la plus belle femme du monde. passant même devant Sydney Sweeney dans les sondages. Une femme qui allie beauté physique et intelligence surnaturelle, puisqu'elle vient de recevoir le prix Nobel de chimie pour ses travaux. Franchement, c'est une bénédiction de recevoir un être aussi exceptionnel et aussi drôle. Faites du bruit pour l'incroyable, la belle, la géniale Marion Agoston.
6: Ouais. Bravo. C'est trop bien de faire l'école de mon physique.
7: Ça va pour la chimie.
6: Mais j'ai de la chance. Ouais, heureusement que je suis une excellente chimique. Je suis pas très intelligente, malheureusement.
7: Ah, mince.
5: Et puis à ma gauche, c'est Lord Betrave.
6: Ouais, ouais. J'ai trop aimé.
7: Ah, t'as dit toutes mes qualités, merci.
5: C'était ma blague.
6: J'arrive pas à croire que c'est quoi, la centième émission? Tu l'as jamais fait avant?
5: J'ai jamais fait avant.
7: Je suis pas du tout vexé, hein.
5: Tu es formidable, Lord Betrave.
7: Ouais, ouais, c'est ça, ouais.
5: Il est de retour. Et vous nous avez pas à l'image en ce moment, hein, mais Lord Betrave, il a une coupe de jeunes, vous savez, avec des petits frisottis devant.
6: Un brocoli, vraiment.
5: Un petit brocoli, quoi.
6: C'est vrai que t'es une coupe de mec né en 2006.
7: Eh, mais je vais partir de l'émission maintenant, en fait.
5: Et on se fait une petite bataille d'aura à la fin de l'émission. Je vais vous annihiler avec mes Greedy 6-7. Bon, et on n'oublie pas non plus la personne en charge de la réalisation de ce chenille, c'est Philippe Vaudan qui est avec nous.
6: Voilà. Et son frère, Brossé.
5: Brossé Vaudan, voilà, c'est Marion, elle l'a trouvé toute seule, mais c'est ma blague, ça.
6: Non,
5: Marion,
6: mais bien sûr, tu l'as dit 800 fois oui, en faisant l'émission.
5: D'accord. La bande amateur, c'est parti, on est ensemble jusqu'à 18h. 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

0: Charlie XCX sur Couleur 3. Voilà, le morceau se termine de manière un peu abrupte. Voilà, mets-nous un petit tapis, mon cher Philippe. Voilà, on se met bien. On se met bien. Marion, tu es prête?
1: Je suis toujours
0: voilà.
1: prête.
0: Exactement. Je suis content que tu aies bien aimé ma blague du début.
1: Oh, lui,
0: il fait la gueule.
1: Alors, en plus, il nous a tellement manqué la semaine dernière.
0: Ouais,
1: wow.
0: C'est vrai. Tu nous as manqué.
2: Ouais, bah là, vous m'avez manqué de respect.
0: T'étais où?
2: J'étais à Paris, place de la Répu. Ben j'ai dit, donnez de l'argent pour le collège et ils n'ont pas donné.
1: C'est pour ça qu'il est une tête d'un mec né en 2006. Il faisait les manifs des lycéens.
2: En fait, c'est juste parce que j'ai des cheveux.
1: Bouclés.
2: Ouais. Donc ça m'a rajeuni 30 ans, quoi.
1: Ouais c'est mais c'est vrai.
2: Ben, c'est vrai, en fait.
0: Ça va très bien. On ne va pas du tout parler d'ailleurs de ces manifestations lycéennes, mais de toute autre chose avec Lord.
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2: Le nouvel aspirateur à pellicule Dyson pour seulement 299,99€. Et oui, on va parler de la publicité ou la pub, comme disent les jeunes de la génération culture pub. La pub, cette forme de harcèlement de rue légale et payante par médias interposés, elle est partout, hein. Oh là là, elle est partout, pour tout, fourre-tout, pour des céréales, des serviettes hygiéniques, des pays, un petit séjour en Turquie, ou même des pubs pour ne plus avoir de pub. Tu sais, payer pour... Bon, on est envahi de pubs. Oui, c'est vrai, l'autre jour, j'ai reçu une pub Insta pour me proposer de plus avoir de pub Insta. Alors, à quoi ça sert? Pourquoi ils nous prennent pour des teubés? Lénor, la plus douce des matinées. Et surtout, est-ce qu'on n'en aurait pas rien à branler? La réponse est oui, et on en parle avec Franck Nesquik Matter et Marion Mastercard Agoston.
1: Ouais.
2: Est-ce que, première question, des fois, quand même, vous aimez bien des pubs?
0: Alors non. Alors non, jamais de la vie.
2: Jamais.
0: Et je crois que ça commence vraiment à devenir un des trucs qui m'agace le plus et qui me fait partir des réseaux. J'ai un ad blocker chez moi, un bloqueur de publicité que tu dois mettre sur tout. Moi, j'ai Firefox, Chrome et tout ça, donc je les mets partout.
2: Ouais.
0: Et du coup, ça ralentit vachement ta connexion. Mais je n'en peux absolument plus. Je te donne un petit exemple. L'autre jour, sur mon portable, je voulais voir une chronique de Aymeric Lomprey qui m'était proposée sur les reels de Facebook.
2: Ouais.
0: Je commence la pub. Après 30 secondes,
2: la chronique,
0: il y a une pub. Il y a une deuxième pub que tu peux ignorer. Et puis je me dis, bon, c'est bon, voilà, la pub, elle était là. Il y en a eu 4 jusqu'à la fin du papier. C'était un cauchemar absolu, quoi. Mais toi, t'es plus sur Facebook.
1: Bah non, je suis beaucoup trop jeune pour ça, Franck.
2: Ouais. Mais aussi sur YouTube, il y a ça.
0: Sur YouTube,
1: ouais,
0: si
1: au
0: tu
1: milieu
0: mets...
1: des trucs. Ouais. Sur TF1+, quand on regarde Koh-Lanta. Wow,
2: mais en fait,
1: Non, ça va.
2: Ouais, toi aussi, t'en as.
1: Avec Ticino Ticket. Pardon, je me suis promis que j'irais jamais dans le T5 à cause de la pub pour Ticino Ticket.
2: C'est ça la question. Est-ce que c'est pas contre-productif au bout d'un moment, ces pubs de merde? Moi, quand je vois qu'il y a une pub qui me fait chier, je visualise le produit et je dis jamais!
0: Mais exactement. Jamais j'achèterai ça. Et puis, d'ailleurs, ce qu'il faut savoir, c'est que la plupart des publicités qu'on voit, c'est pour des choses dont on a en général pas besoin.
2: Ouais.
0: C'est parce que les trucs que tu t'achètes tous les jours, je sais pas moi, ta petite feta, tes petites clopes. Bon, les clopes, il n'y a plus besoin de...
1: Il n'y a plus le droit, non?
0: Il n'y a plus le droit, non. C'est interdit de faire de la pub pour les clopes.
1: Mais
0: t'as pas besoin. T'as pas besoin d'avoir un steak haché et tout ça. En fait, si les gens font de la pub pour ces produits, c'est que ça marche pas, en fait.
1: Bah, c'est vrai, c'est nul. Mais définissons pub, parce que moi, il y a aucune réalité où les pubs m'embêtent pas, à part si c'est pour de la culture. Tu vois, par exemple.
2: Tu peux expliquer?
1: Par exemple, dans la rue, il y a des affiches publicitaires pour aller voir des spectacles.
2: Ouais.
1: Et moi, en vrai, j'ai été voir plein de super spectacles parce que j'étais en mode, mais génial, ils montrent cette pièce que j'adore, j'étais pas au courant et je prends un ticket pour aller au théâtre, tu vois.
2: Ouais.
1: Ou un festival que je savais pas qu'il allait se dérouler dans mon quartier ou un truc comme ça. Mais ça, en vrai, c'est aussi des pubs.
2: Ouais,
1: quoi.
2: C'est de la com, un peu, c'est des
1: c'est
2: informations.
1: De la com, ouais.
2: C'est quoi
1: la différence
0: à ce sujet, je remarque que vous, les comédiens, sur votre Instagram, la plupart des posts que vous faites, c'est pour vendre des billets de spectacle.
2: Exactement.
0: Et ça a tendance à m'agacer aussi. Quoi.
1: Moi, j'ai pas de spectacle, donc ça, tu m'aimes encore.
0: Oui, mais non, mais toi, tu fais de la pub, tu dis, ouais, ce soir, je joue là, ce soir, je joue là.
1: Si, quand même.
0: C'est parce que vous devez aussi remplir les salles. Et ouais. Normalement, c'est la salle qui fait la, qui devrait faire de la publicité. Alors, et pas
2: un,
0: vous.
2: Il y a un truc
0: c'est
2: sur
0: un
2: les
0: nouveau
2: réseaux.
0: Truc, ça.
2: Je sais pas si ça t'arrive, mais moi, il y a plein de gens qui me demandent ah quand tu vas jouer là, tu fais une story qu'on sache. Puis ils oublient ça. Alors tu dis salut Nyon, je viens chez vous maintenant. Puis après
0: c'est
2: les...
0: un cauchemar absolu. Ça.
2: Ouais.
0: C'est
2: ouais.
0: un cauchemar,
2: ouais.
0: surtout pour nous qui on n'aime pas trop en plus faire des petites bêtises comme ça. Non, je sais pas moi quand je suis un comédien, je m'en fous de savoir qui joue à Péta ou Schnock. Quoi, moi j'ai envie qu'il me fasse rire.
2: Ouais, mais nous, on te fait rire gratos.
1: T'as pas
2: donc,
1: envie de payer
2: on peut aussi
1: sur
2: te dire,
1: scène,
2: viens aussi nous payer un billet une
0: oui,
2: fois.
0: Oui, mais c'est, ce serait pas, c'est pas à vous de faire ça.
2: C'est vrai.
0: Michel Leeb, à l'époque, dans ses grandes années, le grand Michel
2: le
0: Leeb.
2: Il avait pas besoin de pub.
0: Bah non, mais il allait pas dans la rue, il disait, venez me voir au théâtre de Marans à Nyon. Tu vois
2: oui, mais il n'y avait pas de réseaux sociaux.
0: Mais il n'y avait pas de réseaux sociaux parce que les gens, en fait, qui organisaient les trucs, ils allaient coller des affiches, ils allaient donner des flyers.
1: Va à Avignon l'été prochain, en fait, si t'es nostalgique de cette époque.
2: Ah oui, ça, c'est l'enfer. Hein.
1: Ouais.
0: Pour le pont.
1: Pour le pont ouais. avant toute chose, ouais.
2: Qui est hyper bien, qui est cassé, hein.
1: Ouais.
2: Il est pas fini, tu peux pas traverser.
0: C'est vrai.
2: Ouais. Il arrête au milieu.
0: Donc, on en apprend des choses dans cette émission.
2: C'est fou, c'est hein.
0: Avec Marion, la prix Nobel et Lord Betrave.
2: D'ailleurs, on s'en fout, on parle plutôt du pont d'Avignon. Alors, non, mais si on fait de la pub depuis si longtemps, c'est que ça doit marcher quand même dans un sens, non?
0: Et bien sûr que oui.
2: Ah ouais.
0: Oui.
1: Ça marche de ouf.
2: Ah ouais.
1: Moi, je crois qu'il n'y a rien que je consomme qui n'est pas issu d'une pub à un moment ou à un autre.
2: Moi, j'ai l'impression aussi. Quand je vais acheter une lessive, par exemple, il y a 100 000 lessives devant moi, j'ai aucune idée. Et comme un con, je suis là, bon, je vais prendre persil.
1: Mais moi, j'ai...
0: Non, moi, je prends la moins chère.
1: Quand j'ai les slogans en tête, je me dis que ça doit être bien.
2: Oui, c'est terrible.
1: Je me suis vraiment, parce que là, j'ai acheté un truc et c'était pas, j'avais le slogan et j'étais en mode, ah, t'avais l'air, t'es bien. Mais c'est ça, je pense qu'ils s'introduisent de manière un peu sinueuse en nous. Peut-être dans nos esprits, genre, je crois que le but c'est pas qu'on ait envie d'acheter, c'est qu'on se rappelle, genre on est l'image.
2: On connaît.
0: On va faire, on va faire un test. Si je vous dis Carglass
2: remplace, Carglass remplace,
1: répare, Carglass remplace.
0: Vous le savez.
2: Eh oui.
0: J'ai 5 secondes pour vous dire que c'est
2: la dynamique.
1: Voilà, dynamique.
0: Exactement. C'est Thierry Ardisson d'ailleurs qui avait trouvé ce, ce slogan.
2: Ouais. Thierry Ardisson, il manque pas moi.
0: Et chaussée aux moines aussi.
1: Ah, c'est bien ça.
0: Ouais.
2: Vous avez remarqué qu'il y a des fois il y a des pubs cool, un peu marrantes, un peu bien faites, et il y a des pubs elles sont toujours complètement teubées, genre les lessives, les bagnoles, les parfums, c'est toujours de la merde.
1: Oui.
2: Et est-ce que vous savez pourquoi il y a cette différence où on peut pas faire de blagues?
0: Alors moi je pense j'ai ma théorie, c'est que les pubs elles étaient mieux avant parce que c'était des vrais réalisateurs de films qui s'en occupaient. Non mais c'est vrai.
2: Ouais.
0: C'était des vrais et ils commençaient par la publicité. Je me rappelle dans les années 80 il y avait des mecs comme Gérard Jugnot qui se lançait par exemple dans la réalisation, qui faisait des pubs.
2: Ah, il commençait par les pubs. Ouais.
0: Comment il s'appelle déjà? Ah putain, le mec qui faisait des clips pour Björk là. Je m'en rappelle plus de son nom, tu t'en fous.
1: Ouais, je m'en fous. C'était intrusif, je l'ai dit à haute voix.
0: C'était des artistes un petit peu qui faisaient ça, puis qui essayaient de donner aux pubs un truc un peu fun.
2: Mais
0: alors que maintenant,
2: ouais,
0: c'est des agences, et puis je pense que maintenant aussi, la plupart des pubs qu'on voit, c'est de l'IA
2: oui,
0: aussi.
2: Alors, hein.
1: Non, c'est vrai.
0: Mais oui.
1: Mais c'est vrai que les pubs pour produits ménagers.
0: Tu vas te calmer un petit peu là, ou bien. Ouais, c'est vrai.
2: Ah, c'est le passif agressif entre vous deux est génial. Ça va,
1: mais il est constant, ça va jamais s'arrêter.
2: C'était bien la semaine passée.
0: Il
2: a des problèmes de dos.
0: Dis ta merde là, Marion.
1: Non, bah, c'est bon, j'ai plus envie. Laisse-moi tranquille.
2: Oui, bon, c'est une catastrophe.
0: On écoute un peu de musique, on revient après. Parce qu'on
1: va se détendre un peu, on va se battre. On va shadowboxer. Voilà, c'est la bonne musique pour
0: Dr. Dre.
1: Je vais te mettre un uppercut.
0: Et Snoopy Doggy Dog. Dans la bande amateur, sur Couleur 3.

0: le docteur André sur Couleur 3, alias Dr. Dre. Le morceau s'appelait Still Dre. Voilà, on a résolu nos problèmes avec Marion. J'ai un œil au beurre noir, hein, parce qu'elle fait de la boxe. Et on peut continuer de parler de publicité. Avec... Tu vas t'endormir. Qu'est-ce qui se passe?
1: Il fait juste jaune.
0: Lord Betrave.
2: Ouais, la pub a un peu évolué. Maintenant, elle est ciblée, hein, selon votre âge, votre lieu d'habitation. Par exemple, Franck, il reçoit des pubs pour des guidons de moto.
0: Mais complètement.
2: Et Marion, on reçoit des pubs pour des karaokés au paquis.
1: Non.
2: Non, voilà. Mais... c'est un progrès, ça? Que ce soit ciblé ou au contraire, est-ce effrayant? Question.
1: C'est effrayant. Ah ouais, c'est pervers de ouf. Mais moi, justement, même, parce qu'il y a des gens qui sont en mode, ah non, mais moi, la pub, ça me dérange pas quand c'est vraiment des trucs que j'ai envie d'acheter. Moi, ça m'énerve d'autant plus.
2: Ouais. Ah ouais?
1: Genre, hier, vraiment hier soir, j'ai failli acheter un t-shirt et au dernier moment je me suis révisée, j'étais en mode non, je ne peux pas me laisser dominer comme ça par la grande machine du capital. Mais j'ai vraiment vu une pub ciblée qui était un crop top où c'était écrit Tana en écriture brillante avec des diamants et j'étais en mode veux absolument ce t-shirt, je le veux tout de suite. Mais moi, ça coûtait 62 francs et j'allais appuyer sur acheter.
2: Mais moi j'achète des fois des trucs, des pubs ciblées sur Insta, des fois j'achète des trucs malheureusement.
1: Ouais,
0: alors il y a aussi cette technique qu'ont les marques, c'est-à-dire si tu cliques une fois sur des fringues que t'as envie de voir, et ensuite elles apparaissent en permanence sur ton feed jusqu'à ce que tu les achètes, quoi. C'est un peu la technique qu'ils ont dans les magasins où ils mettent leurs plus beaux articles, vraiment dès que tu rentres dans le magasin tu les vois, ou bien les bonbons pour les enfants à la fin à la fin des courses. Et ça, en fait, sur moi ça marche de temps en temps,
2: mais c'est ça, à l'usure ils nous ont des fois,
0: c'est terrifiant.
2: Le placement de produits, qu'est-ce qu'on en pense, hein, les influenceurs, est-ce que vous souhaitez être influencé sans le savoir? Des fois vous regardez James Bond
1: systématiquement. Non mais je pense que je ne fais que... je suis la personne la plus influençable de la Terre. Mais moi j'achète... mais vraiment, c'est tellement devenu pervers et perfide, je pense qu'on s'en rend pas compte. Mais tu vois, toutes ces daronnes influenceuses qui font de la cuisine, mais tu crois que c'est pourquoi que tout le monde s'est mis à bouffer du halloumi et de la crème de pistache? Genre, je te jure, on se fait tellement matrixer la gueule.
0: Oui, là, je sais pas, moi, je suis aussi quelques influenceuses cuisine et des influenceurs cuisine, mais parce qu'ils font de la bouffe saine, facile à faire et simple, et ils font des placements de produits de temps en temps, mais ça, tu peux, à la rigueur, tu t'en fous un peu, quoi.
1: Mais
0: ça...
1: je pense que on croit qu'on s'en fout, mais ça reste dans notre tête quand même, tu vois.
2: Mais est-ce que ça
1: nous habite d'une manière
2: ou
1: d'une autre?
0: Mais
2: à la fin, c'est toi qui décides d'acheter ou pas, quoi.
0: Le problème, c'est que la plupart des mecs ou des filles qui ont commencé sur YouTube à faire des trucs et tout, ils se sont tous fait récupérer par la pub. Il y a qu'à voir, cet été, quand tu te baladais sur les quais aussi au Montreux Jazz Festival, il y avait de la pub partout. Mm-hmm. Moi, j'ai jamais vu ça de ma vie. Tous les stands, c'était des stands de marques. Et puis, tu pouvais pas y rentrer. Hein. Il fallait ou être partenaire ou être truc comme ça. Et j'ai vu un truc qui m'a impressionné aussi, c'est qu'il y avait, pour les accréditations presse, c'était que... il y avait une file le premier jour qui était monstrueuse. C'était que des influenceurs.
2: Ah, oui.
0: Et les influenceurs travaillent pour des marques. Alors que nous, par exemple, on travaille pour le service public... et on peut donner notre avis, je sais pas, on l'a eu aussi nous présenter la nouvelle salle électro qui était sponsorisée par une marque de clopes. La nana qui nous parlait de cette nouvelle salle électro, elle a placé trois fois le nom de la marque pendant le truc et on lui a dit pas de pub, elle continuait.
1: Ouais.
0: En fait, c'est ça, c'est tu te dis est-ce que je travaille pour qui en fait? Tu travailles
2: c'est le côté
0: pour
2: un peu vendu, quoi.
0: Oui,
2: parce que des trucs.
0: Et c'est pareil pour je sais pas les salles de concert qui commencent à prendre des noms.
1: Toutes.
0: Ouais.
1: Ça s'appelle le Nivea Sunset Stadium.
0: Voilà, exactement, qui est très bien d'ailleurs, parce que la peau est beaucoup plus douce.
1: C'est extraordinaire.
0: Non, mais c'est la pub est partout et c'est eux qui font et défont aussi les médias privés.
2: Ouais.
0: La presse actuelle, tous les licenciements qu'il y a eu chez Ringier.
2: Le truc, c'est que si on veut consommer des trucs gratos, enfin, c'est pas gratuit parce que c'est nous le produit, mais si on veut voir du contenu gratuit, on doit aussi que les gens qui le font doivent être rémunérés par quelqu'un. Donc, c'est un peu ça aussi le truc, quoi.
1: Oui, mais tu vois, nous, dans notre cas, par exemple, toi, toutes les vidéos que tu fais, t'es rémunéré à aucun moment.
2: Non.
1: Bah voilà.
2: C'est vrai.
0: C'est vrai.
2: Mais par contre, moi, j'ai fait des pubs.
1: Oui,
2: mais
1: justement.
0: Vas-y, raconte-nous alors.
2: Ouais, alors, bon.
1: Alors
2: moi, j'ai fait 2-3 pubs. Moi, mon critère, c'est faut me payer une blindax.
0: Ouais. T'as touché combien, sois honnête.
2: Alors moi, une fois, j'ai fait une pub pour la station Arosa dans les Grisons.
1: Oh, wow.
2: Donc j'ai dû aller là-bas et j'ai dû faire du ski, tomber dans l'eau, regarder des ours. Et j'ai dit non, moi, je vais pas faire ça. Ça me fait trop chier. Et ils m'ont dit ouais, mais c'est 12 000 balles. J'ai pris le train. Parce que j'ai dit 12 000 balles pour aller devant un ours et sauter dans de l'eau. Oui, ça je fais. Et puis ça va, une station de ski, je me disais, je fais pas de la pub pour des clubs, quoi.
0: Alors,
2: mais j'étais. Ah ouais, vas-y, vas-y.
1: Non, mais je sais pas, mais moi j'ai fait de la pub aussi,
2: ouais.
1: Qui est un truc que j'ai fait, mais que je referai plus jamais aujourd'hui. Franchement, je l'ai fait parce que j'étais. Ça va ? Tranquille le tapis, Philippe ? Parce que j'étais en déj de thunes, quoi. Fait, c'est. Maintenant que je suis moins en déj de thunes, je me dis je fais plus.
2: Ah ouais.
1: Mais parce que ça dépend, tu vois, si c'est des trucs un peu pour la culture et tout, c'est autre chose. Mais genre pour des assurances ou des marques de clopes ou des. C'est moralement compliqué,
0: c'est,
1: quoi.
0: De nouveau, c'est pas nouveau non plus les acteurs, les comédiens qui font de la publicité parce que justement ils travaillent pas toujours. Et ils ont besoin de thunes comme tout le monde. Et c'est ça aussi qui est triste,
2: oui.
0: Là derrière, c'est que tu doives te prostituer pour de la lessive ou pour une banque ou pour les transports publics parce que t'as pas de thunes et que t'as envie de vivre ton rêve, quoi. C'est ça que je trouve un peu triste et punk rock, voilà. Je vais revenir avec ça.
2: Vous avez un slogan pour la BAM ?
0: Ouais, moi j'en ai un.
1: Vas-y.
0: Ah, non, vas-y toi en premier.
1: La bande amateur, l'actualité en bonne humeur pendant 2 heures.
2: Ça me donne envie de partir.
1: Ça vous a plu ?
2: Ah mon Dieu.
1: Sachez que j'ai doublé les pubs Buitini, donc je suis réellement une voix de pub.
2: C'est vrai que maintenant que tu le dis,
1: ouais.
2: Ça me donne envie de manger des Buitini.
1: Mm-hmm.
0: Toi, t'en as un, toi ?
2: Non, j'ai la blague, là. Non,
0: d'accord, j'ai la blague. On n'a pas fait encore la blague. Moi, j'en ai un.
1: Vas-y.
0: Vous voulez entendre ?
1: Ouais.
0: Marion, elle pue du cul !
2: Ça me donne déjà plus envie. Voilà.
1: C'est vrai que moi aussi, ça me donne plus envie. J'étais tellement corpo. La blague !
2: Je la donne, Marion.
1: À moi ?
0: Vas-y. Ouais. Allez, hop.
1: Ah, je l'ai attrapé en plein vol.
2: C'est pas vraiment une blague, c'est une pensée philosophique.
1: Je comprends pas.
2: Ouais.
1: Même Dieu croit à la pub. La preuve, il a installé des cloches dans les églises.
2: Ça fait de la pub pour Dieu. Ah ouais, c'est vrai.
1: Dieu existe.
0: Toi, t'es de plus en plus. Là, tu es en train de nous
1: t'es
0: faire
1: sneak,
0: grand
1: ciao
0: pantin, mec. Hein.
2: C'est pour ça la coupe de cheveux.
0: Ouais, c'est ça.
1: C'est ça.
0: Allez. Allez, on passe à la suite. Mary J. Mais tu ne me coupes pas la.
1: Arrête.
0: Mary J.

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0: Ghost Run Free, les frangins de Lemon Twigs sur Couleur 3 dans la bande amateur. Tout de suite, on passe à la platine de la semaine.
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0: Bon, on va se mettre en mood sexy pour cette platine de la semaine. Imaginez, vous êtes chez moi, je sors de la douche en peignoir, je m'avance vers la platine, je sors le vinyle de sa pochette et je vous fais découvrir Victoria Monet. Allez hop, tous à poil. Victoria Monet, si vous ne la connaissez pas, elle n'a pas fait partie du fameux trio de Couleur 3, Mermet, Monet et Lolita, non. C'est une...
3: Voilà, on est trop jeune pour avoir cette blague, je suis désolée.
0: C'est une femme de 37 ans, originaire de Atlanta aux USA, une chanteuse, compositrice, interprète qui a commencé sa carrière en chantant à l'église, hein, comme beaucoup de jeunes filles afro-américaines. Vers l'adolescence, elle se dirige vers la danse, qui va devenir sa passion, mais en 2014, elle se met à écrire de la poésie avec son cousin. Et de la poésie, elle passe à la composition de chansons. Elle sort ses premiers titres aux consonances très R&B à la fin des années 10 et commence à construire sa réputation en ouvrant pour des stars confirmées comme Ariana Grande. Son premier album Jaguar arrive en 2020, suivi 3 ans plus tard de Jaguar 2, deux disques qui vont l'installer dans l'élite du R&B américain. Et puis pour donner un peu de chaleur à l'hiver qui arrive à grands pas, Victoria Monet vient de débarquer avec Frequency of Love, un disque sexy, chaleureux, sensuel, sexuel même, truffé de chansons qui vous enveloppe dans un peignoir en satin. On va voir ce qu'en ont pensé Lord et Marion. Et après les messages que j'ai reçus, j'ai envie de commencer avec Lord Betrave. Ton avis, Lord?
4: Voilà.
3: Waouh. C'était tellement long.
4: 22 titres, mais oui, ah, pourquoi pas 613. Ah voilà, Maria Carré est arrivée encore plus tôt que d'habitude cette année, en octobre. Non mais déjà, quand il y a une chanson d'un album qui s'appelle Interlude, j'ai envie de me flinguer, sauf si tu t'appelles Chopin, tu dégages au feu avec Coldplay. Le solo de guitare de Come Back to You date de 1986, voilà. Dans les Disney, il y a toujours une chanson, les chansons sont trop cool, il y a toujours un slow chiant, hein, un peu plus lent. Ouais. Là, vous en avez le best-of, voilà, c'est le best-of, Victoria Monet. Ces dates, on dirait du Justin Bieber, mais qui a toujours pas mué.
0: C'est date. Voilà,
4: pas, c'est date où j'en ai rien à péter. Pas une ligne sans un vibrato, ça vibre tellement, sa voix, oh là là, on dirait un téléphone sous vibreur dans le M2. Voilà, c'était très chiant. Toutes les chansons sont les mêmes. Il y a... Voilà. J'arrête.
0: C'était chiant,
4: bien,
0: bordel.
4: La fin. La oh fin. Mon la... Dieu, il mais faut... c'est...
0: Réécoute une fois la fin de ce que tu viens de dire. Ça ne veut rien dire.
4: C'est toujours adoré. Mieux que une le note, nouveau Victoria Monet.
0: Une petite note.
4: 2 sur 20.
3: Oh, waouh.
4: Non, 2 sur 22.
0: 2 sur 22. Très bien. Marion Agoston.
3: Cet album va faire un immense carton à sa sortie en 2004. Voilà, c'est vraiment... C'est de la musique Y2K, quoi. Ça donne envie de porter un pantalon taille basse, d'avoir un téléphone à clapet, de mettre du rouge à lèvres, baby gloss, voilà. C'est de la pop. Je sais pas, mais moi, j'ai bien aimé, hein, contrairement à toi. C'est du Dua Lipa en bien ou en pas bien. Je sais pas, je fais pas la différence entre la pop. Pour moi, c'est tout le temps un peu la même chose. Mais moi, j'ai adoré... Très bizarre ce que je vais dire, les interludes. J'ai adoré tous les interludes. Les morceaux pas trop, les interludes trop bien. Que des mélodies innovantes, que des trucs marrants. Voilà, trop bizarre. Comme aller dans un resto et aimer coller le panier de pain. C'est vraiment comme ça que je me suis sentie. Mais non, moi j'ai bien aimé. Moi j'ai bien aimé toutes ces chansons larmoyantes où ça fait waouh.
4: Voilà. C'est exactement ça.
3: Ça fait ça tout le temps. Ça m'a donné envie de faire des covers dans ma chambre et de danser un slow avec Martin à la maison de quartier de Verrier. Donc non, moi je mets un.
0: Je comprends. Vas-y. Pas, t'aimes ou t'aimes pas?
3: Mais j'aime, mais en fait c'est tout le temps pareil, mais ça m'a cueilli et j'ai adoré les interludes, j'ai adoré le feat avec Bruno Mars, qui est très marrant, c'est une balade italienne un peu des années 60, c'est trop bizarre. Mais voilà, en gros, je suis mitigée, mais ça m'a rendu nostalgique et un peu émotive, donc moi je mets un 6 sur 10.
0: D'accord, très bien. Très bon disque, j'ai trouvé, de soul et de R&B moderne de la part de Victoria Monet. Ça groove, c'est sexy, c'est chaleureux, comme je le disais. Et surtout, ça joue et ça chante bien, si on fait attention au côté un petit peu musical. Mm-hmm. J'adore le son très enveloppant de ce disque. En l'écoutant, on a l'impression de se glisser dans des draps propres un peu. Le genre d'album à écouter pendant un date, pour installer une atmosphère ou alors pendant une compétition d'Aerox pour se déstresser. Elle perpétue, je trouve, la tradition des grands et des grandes du R&B des années 60, 70, 80, 90. On sent les influences, mais ça reste quand même moderne. Le disque est un peu trop long quand même, 22 titres, mais il y a beaucoup d'interludes, donc tu peux les gicler, Marion.
3: Non, c'est le seul truc à écouter.
0: J'ai pensé à un truc à toi, je me suis dit, Marion, elle va faire une crise cardiaque quand elle va voir les 22 titres.
3: Oui.
0: Victoria Monet, une meuf pleine de talent qui fait du bien en 2026. Voilà, mais moi j'ai bien aimé ce disque, je lui mets un 8 sur 10.
4: Wow.
0: Très bien. Et on écoute un extrait avec un featuring de Saïza, c'est Victoria Monet dans la bande amateur sur Couleur 3.

0: PK moi. Voilà, c'est Philippe Philippe Audin, il m'a dit ouais, la chanson elle s'appelle PK moi. Alors Philippe, c'est pourquoi moi hein, si jamais hein, c'est dans le, c'est le langage un peu qu'utilisent
1: les jeunes, jeunes comme leur betterave de 2006.
2: Voilà. Un message que je reçois de Marion sur deux, je comprends pas ce qu'elle dit.
1: Oui, ouais, ça m'arrive tout le temps.
2: T'as envoyé un truc là,
0: vas-y,
1: j'ai dit que je m'étais fait rect. C'est, ouais. Voilà. Ça veut dire genre tège.
2: Ah, rejecté.
1: Ouais. Rejected, ah, ouais.
2: Bah, elle voilà. a mis RKT, donc.
0: Bah, là, c'était un artiste, on a cru que c'était Aciel. Bah, c'était pas du tout Aciel, c'était Onera. Voilà. Ah. Qui chantait Pécamoi.
1: Pécamoi.
0: Pécamoi.
1: Bon, des fois, dans les indics, je mets tapis JSP pour je sais pas. Et ils me disent, les réels, ils me disent, c'est quoi JSP? J'ai pas compris.
0: Ouais,
1: voilà.
0: Ouais, ouais. Bah, justement, il là, t'as mis GSP. C'est pour ça qu'on t'a pas compris dans le truc. Parce que c'est, je sais pas, GE. C'est
2: ah oui,
0: JE,
2: non,
0: Marion,
2: non,
0: c'est jamais.
1: Pardon.
0: Et puis, mets pas ça sous le compte de la.
1: Je suis dyslexique.
0: De la dyslexie, ouais, non. Non, t'es pas dyslexique, t'es teubé. Allez, le héros.
3: Le héros.
4: Un vrai héros ne se mesure pas par la grandeur de sa force, mais par la force de son cœur.
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1: Demain, j'ai une petite intervention médicale et on m'a demandé d'arrêter de boire de l'alcool, de fumer, de consommer du café, du thé et de manger des sucreries. Et ce que je peux vous dire vraiment, c'est qu'après 6 jours à mener une vie des plus saines, ça m'a vraiment permis de me reconnecter à une part d'ennui. Mais d'ennui, mais quelle horreur. Mais marcher dans la rue sans fumer, mais je fais Compostelle ou quoi? Pas manger de sucre. Mais moi, normalement, je suis encore plus bourrée de cookies qu'un site obscur sur Internet. Je ne respire plus, les amis. Bref, en parlant de choses formidables que je n'ai pas le loisir de faire, les restaurants gastronomiques. Parce que oui, cette semaine, pour la première fois de l'histoire, le guide gastronomique Go Milo a décerné son titre de cuisine. Comment on dit, Jo Milo?
0: Go et Milo.
1: Ok, ok, je recommence. Le guide gastronomique Go et Milo a décerné son. Attends, ça me fait trop rire.
2: On est tous des teubés. On est trois débiles, on s'en sait rien. On sait rien prononcer.
0: Go et Milo, vas-y, okay. Enchaîne.
1: Ok, en tout cas, Go et Milo, ils ont décerné leur titre de cuisinier de l'année à un chef qui propose une cuisine entièrement végétarienne. Mais je comprends pas, on avait voté non, dictat vegan. Excusez-moi, mais les mecs qui élisent un cuisinier végétarien, c'est quand même sacré sensiste, hein. Eh, hey, les vegans, ils veulent le beurre et l'argent du beurre. Enfin, si on a encore le droit de dire beurre, hein. En tout cas, ce qui est sûr, c'est qu'avec leurs bras tout maigrichons plein de carences, ils vont pas avoir le cul de la crémière. En tout cas, ce qui est sûr, c'est que Dominique Hartmann, le chef végétarien qui a remporté ce prix prestigieux, est le héros de notre semaine. Et c'est très étonnant, d'ailleurs, qu'il ait gagné...
0: Allez, enchaîne. Enchaîne.
1: Okay. Et c'est très étonnant qu'il ait gagné ce prix parce qu'apparemment les normes sanitaires de son resto n'étaient pas du tout aux normes. L'origine de la viande n'était indiquée nulle part. Voilà. Moi, je suis végétarienne, donc quand j'ai appris cette nouvelle, j'étais très contente. Mais je suis aussi de gauche, donc quand j'ai regardé les prix du resto, pas contente. Voilà, 220 balles le plat. En plus, Puis tu sais, en plus, quand tu manges dans un resto gastronomique, il y a toujours ce moment un peu gênant où la serveuse t'explique ton plat super longtemps, puis t'oses pas l'interrompre, puis celle là où t'as plein de couverts, tu sais pas lequel utiliser. Enfin, je sais pas, j'ai jamais été dans un restaurant gastronomique. Voilà, j'en ai aucune idée. Moi, les restaurants où je vais, je suis déjà heureuse s'il y a pas des taches d'huile sur la nappe et un album de Naps qui passe en arrière-fond. Bon, évidemment, en vrai, très contente de voir un restaurant végétarien gagner ce prix. Il y a encore trop d'a priori sur le végétarianisme. Sur le végétarisme. Moi, quand je suis devenue végétarienne, on me disait « Non, mais si tu manges plus de viande, tu vas avoir des carences, tu vas manquer d'énergie, tu vas perdre ta vivacité d'esprit. » J'étais là « Oh ben, ça va, hein, je deviens végétarienne, je deviens pas fan de Michel Sardou, t'inquiète, ça va aller. » Souvent, on dit aussi « Non, mais il faut vraiment manger de la viande parce qu'on est des prédateurs. » Mais arrête, Quentin, t'as peur d'appeler ton médecin quand tu fais une crise d'asthme. T'es pas un prédateur, t'es un carlin, tout au plus, vraiment. Mais en vrai, franchement, moi, je pense qu'on a tendance à oublier quand on mange de la viande que c'est des animaux. Et c'est parce qu'on voit pas, en fait, quand on les tue. Bon, après, de toute façon, si c'est pour voir plein de porcs hurler, on peut aussi juste traîner dans un enterrement de vie de garçon. Voilà, c'est plus pratique. Faut savoir aussi que ce restaurant qui a gagné le prix Go Milo.
0: Go et Milo, putain.
1: Putain, moi, j'irais Mio, que ce restaurant qui a gagné le prix Go et Mio est à Rickenbach, un endroit complètement paumé en Suisse alémanique entre Lucerne et l'Argovie. Et moi, ça me fait d'autant plus plaisir parce que normalement, dans ce genre de contrée, ils sont là. Normalement, on n'a pas un menu vegan, mais je peux remplacer le steak par pommes frites.
5: passe.
1: Attends, je peux pas.
0: L'accent.
1: Ouais, il est bien.
0: Hein. Oh, putain,
1: oui, tu peux faire grosse assiette de pommes frites pour vous, madame. D'ailleurs, beaucoup de gens, normalement, dans les restos végétariens, ils imitent de la viande avec des légumes. Je peux pas.
0: Vas-y, continue, t'es obligé. T'es obligé, vas-y. Fini là.
2: Non, c'est un grand moment de radio, ça suffit.
0: Fini là, putain, Marion, vas-y.
1: Je voulais finir tout de suite.
0: Vas-y.
1: Je suis en train de pleurer tellement que c'est drôle. Vas-y. Ok, je vais vraiment continuer.
0: Vas-y, continue.
1: Ok, beaucoup de gens, normalement, ils imitent la viande avec des légumes, mais personne imite des légumes avec la viande. Il n'y a jamais genre... Attends, je peux pas. Je te jure, je peux pas faire mes blagues.
0: Fais-la, vas-y.
1: Attends, je fais la tapis. Chute. Ok.
0: Foulou des tapis, vas-y. On y va jusqu'au bout, Marion.
2: Allez, Marion.
1: En
2: allez,
1: tout cas,
2: la
1: attends,
2: blague des légumes.
1: Finis. Non, je fais plus ma blague.
0: Fais ta blague, je t'en supplie.
1: Je suis en train de crever.
0: Je t'en supplie, t'es obligé.
1: Ok. Il y a personne qui fait l'inverse, c'est jamais là. Eh non, je t'ai pranké, c'est pas une carotte, j'ai du pâté de fond.
0: C'était la chute.
1: Attends, non.
0: C'est fini.
1: Ok, c'est fini. Allez, ciao.

0: Maniac, maniac, this is, ex-this is la peste sur Couleur 3, le morceau s'appelait Maniac. On se manie d'ailleurs parce que ben c'est l'heure du meilleur moment de l'émission. On a récupéré Marion.
1: Oui, ça va, ça va mieux, ça va mieux, j'ai arrêté mes AVC.
0: Voilà, exactement, je suis ça va mieux. Allez hop, les bons plans de la semaine.
2: C'est la semaine, les super
0: Les bons plans de la semaine, on commence tout de suite avec Marion Agoston.
1: Si vous avez beaucoup d'argent et de temps à donner, il y a les speed meeting du bénévolat, pas speed dating, speed meeting pour
0: Alors,
1: savoir
0: qu'est-ce
1: dans...
0: que c'est.
1: Bah c'est à Genève ce jeudi 15 et c'est pour savoir dans quelle association, si vous avez du temps à donner, que vous êtes à la retraite, etc. Vous avez envie de donner un peu de votre temps. Voilà, c'est des associations et des lieux qui vont essayer de vous convaincre de leur prêter main forte.
0: C'est où?
1: C'est à Genève, à la salle communale de Plainpalais. Jeudi prochain.
0: Très bien, merci beaucoup Marion. Lord Betrave.
3: Je dis toujours, il y a Dr Feelgood à Langenthal. Ah, ils viennent, je viens de voir ça. Ils
0: c'est où Langenthal?
3: Langenthal, c'est dans l'Oberland, Berlin, non? Je dirais Lemmental, Langenthal, Langnau.
4: Ouais, ouais, à Berne.
0: Par là, vers Berne, Langenthal.
4: C'est pas si loin, les gars.
0: Très bien. On regarde
4: Philippe,
0: parce
4: que c'est le seul qui est malin.
0: Voilà, c'est le seul qui est malin dans l'émission. Et moi, je vous propose d'aller voir un groupe de Genève qui se produit à Lausanne mercredi soir au club des Jumeaux. Ouh. Ce groupe, on les aime beaucoup, c'est l'Éclair.
1: Voilà. Je les adore.
0: Alors, l'Éclair, allez les voir, c'est le 16 octobre au club des Jumeaux, hein, c'est au Flon à Lausanne. Vous passez un petit escalier, vous descendez, c'est vachement bien. Et vous allez groover sur le funk de l'Éclair.

0: Les Friendly Fires dans la bande amateur sur Couleur 3. On a encore une belle heure devant nous. Oui. Le temps de se remettre de nos émotions avec plein de sujets bien débilos. Le temps d'écouter parce que il faut quand même rappeler à nos auditeurs que l'artiste suivant a joué dans One Direction.
1: Ouais.
0: Voilà, qui était un boys band.
1: Ouais.
0: Voilà, un boys band. One Directions, c'est Harry Styles sur Couleur 3. Oh. On se retrouve juste après les infos.

0: 17h. Émilien Verdon.
1: Le président français Emmanuel Macron salue le sang-froid de l'équipe éducative après les violences qui ont touché un collège de Bagne au sud de la France. Un adolescent a ouvert le feu au fusil de chasse, blessant le principal et une enseignante. La mobilisation des lycéens se poursuit en ce début de semaine un peu partout dans le pays. Au moins 8 employés de l'éducation nationale ont été blessés. Le pape Léon XIV sera opéré demain matin à Rome. Intervention en raison d'un nodule pulmonaire. Selon le Vatican, le souci de santé a été détecté à un stade très précoce lors de récents examens. Les médecins jugent nécessaire d'intervenir par précaution. Pour l'instant, pas d'informations sur le maintien ou non de son voyage prévu début novembre en Uruguay, en Argentine et au Pérou. Guerre en Ukraine, alors que le président américain Donald Trump a annoncé hier une trêve concernant les infrastructures énergétiques, la Russie affirme préférer une paix durable avec Kiev. Le Kremlin, qui pour l'instant entretient le flou sur l'application du cessez-le-feu, il réfute par contre d'en appliquer un pour l'organisation d'élections par Volodymyr Zelensky. Parallèlement, l'Union européenne a renforcé ses sanctions contre Moscou ce lundi, ciblant près de 1600 individus et entités impliquées dans le conflit. L'Arabie Saoudite reconnaît être mise à l'épreuve par une série d'attaques sans précédent. Elles se sont intensifiées depuis septembre entre les Houthis, soutenus par l'Iran, et les forces gouvernementales yéménites, appuyées par Riyad. Ce week-end, l'aéroport de la capitale a été frappé à 2 reprises, tuant au moins 14 personnes. Il restera fermé au moins jusqu'à jeudi. Des sites pétroliers d'Aramco ont aussi été visés. Le ministre saoudien de l'énergie promet une réponse ferme. Ce nouveau coup dur pour le chancelier allemand Friedrich Merz, Bärbel Bas, sa ministre du Travail et co-dirigeante du SPD, le Parti Social-Démocrate, démissionne brutalement. Elle invoque le décès de sa belle-fille, mais aussi les attaques publiques venant de la CDU, partenaire de coalition conservateur. Cette nouvelle crise témoigne des divisions au sein du pouvoir en place depuis un an et demi. Près de 300 supermarchés français doivent jeter tous leurs produits frais et surgelés. Une cyberattaque a touché 2 enseignes bien connues de grands magasins la nuit dernière. Les pirates ont pris à distance le contrôle des frigos et ont déclenché le dégivrage forcé des installations anciennes, selon le constructeur. Des départs de feu ont également été signalés. Le parquet de Paris a ouvert une enquête. 1000 panneaux solaires en Valais, le tunnel du Grand Saint-Bernard se met à l'énergie verte. Ils sont actuellement en cours d'installation du côté suisse de l'ouvrage, région connue pour son fort ensoleillement. Environ la moitié sera en service dès la fin de l'année. La totalité permettra de produire la moitié des besoins en électricité pour la galerie transfrontalière avec l'Italie. Le coût de l'ensemble des travaux avoisine les 2 millions de francs. Et puis, avis aux amateurs de Dalida, ressusciter le temps d'un spectacle. Le metteur en scène de la cérémonie des JO de Paris, Thomas Joly, va raconter la vie de l'artiste. Il a créé Dalida, une paradisco, une odyssée disco et onirique. But, célébrer cette icône de la chanson française. La tournée commencera dans un an, en octobre 2027. Un passage est prévu à Genève. La météo, le soleil a brillé et il brillera encore ces prochains jours. En prime, les températures vont continuer à augmenter. La barre des 20 degrés pourrait à nouveau être dépassée d'ici la fin de semaine.
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5: Et c'est parti pour la deuxième heure de cette bande amateur du lundi. Il nous reste encore 60 minutes pour débiter le plus de bêtises possibles. Marion, elle est en pleine forme aujourd'hui. Ouais. Lord aussi d'ailleurs, avec ses petites bouclettes, en abordant quelques sujets d'actualité. Alors, on le fait pas d'habitude, mais là j'ai envie de faire un peu de teasing. Marion, de quoi on va parler?
6: Waouh.
7: Oh, on va parler de littérature.
5: Ah. Oh. Restez avec nous.
7: Attends, c'est 3 débiles qui parlent de littérature. Oh.
6: Moi, je connais toutes les lettres.
7: Ah oui, oui.
5: Moi, j'ai lu 2 livres.
6: Oh, bravo.
5: Ouais, mais c'était il y a très longtemps. On en parlera tout à l'heure. Quant à moi, je vais aborder la question des Nepo Baby.
6: Oh.
5: Faut-il changer leur couche? Ouais. C'est ça la grande question. Faut-il leur faire arre, agaga, gougou?
8: Moi, non, je connais toutes les lettres.
5: Et il connaît toutes les lettres. On aura aussi un vilain de la semaine. Voilà. Ouais. Consacré à qui aujourd'hui?
8: Au matériel de guerre.
5: Ah, très bien. Tu vas encore dire du mal de l'armée.
8: Et du Conseil fédéral.
5: Et du Conseil fédéral.
7: Évidemment.
5: Très bien. On va bien rigoler. Mais avant ça, de la musique. Parce que nous, s'il y a bien un truc qu'on aime bien dans la vie, c'est la musique.
8: Ah, je connais toutes les notes.
5: Vas-y, alors dis-les.
8: Sol, après je sais plus.
7: Tu connais Fa dièse?
8: Non.
7: Ah, alors?
8: Ouais, bon.
5: Nous, quand on était petits, en pleine crise à la fin des années 80, on disait Do, Ré, Mi, Fa, Sol, La, Si, Da. Et puis ça nous est rire.
8: Oh, c'est drôle.
5: C'était horrible.
8: Ouais.
5: C'est pas grave. On écoute les Fuckers sur Couleur 3. Les Fuckers, mais avec des capotes, hein, si jamais. Le morceau s'appelle Lucky.

0: Fuckers sur Couleur 3, le monstre s'appelait Lucky. Voilà. Oui, ben quoi, hein? Voilà, j'ai quand même le droit aussi d'avoir mon avis sur la question.
1: Oui, c'est vrai.
0: Hein,
2: c'est vrai.
0: Évidemment. D'ailleurs, je vais vous proposer un sujet de débat maintenant.
2: Ah,
0: vous allez voir.
2: Okay.
0: Vous allez voir qu'on va remuer ciel et terre. Faut rien dire.
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0: Direction le Brésil maintenant pour le sujet que je vous propose. Le Brésil en pleine élection présidentielle en ce moment. Une élection qui oppose le président sortant Lula avec son ami Sailor, pas du tout. Et oh surprise, un certain Bolsonaro. Et là vous allez me dire, mais dis donc Franck, il est pas en tôle pour les 27 prochaines années pour avoir tenté d'organiser un coup d'état, Jair Bolsonaro. Alors oui, sauf que je ne vous parle pas de Jair Bolsonaro, mais de Flavio Bolsonaro.
1: Ouais, l'autre.
0: Carbonara. Non, ouais. Bolsonaro, son fils qui a repris les choses là où son cinglé de paternel les avait laissés. Flavio Bolsonaro, qui a d'ailleurs de grandes chances de remporter l'élection brésilienne et ainsi de continuer les dingueries de son père. Alors, on va pas parler du Brésil ni de politique aujourd'hui, mais plutôt du phénomène des Népo Babies, ces fils et filles de gens célèbres qui profitent du travail et de la notoriété de leurs parents pour eux aussi accéder au pouvoir ou à des postes réservés à l'élite. Et pas seulement en politique, hein, mais aussi au cinéma ou en musique, avec un exemple que j'ai vu cette semaine qui me vient en tête, celui du fils de Liam Gallagher, Gene Gallagher, qui arrive avec son groupe de rock qui s'appelle Villanelle et qu'on peut déjà voir dans des festivals jouer devant 30 000 personnes alors qu'ils n'ont même pas encore sorti d'album. Enfin voilà. Les Népo Babies ont-ils donc le droit d'exister? C'est ce dont on va débattre avec Lord et Marianne, j'allais dire.
2: Oui.
0: Marianne.
2: Lâchons la robe.
0: Marion, qu'est-ce que tu penses déjà de la possible arrivée au pouvoir du fils Bolsonaro?
2: Je sais pas, s'il veut faire comme son père, qu'il aille en tôle, quoi, ce serait plus rapide, plus pratique. Non, mais je...
0: Pas vraiment d'idée.
2: Bah
0: quoi.
2: Non, mais je sais pas, c'est chelou. Souvent, quand on veut faire comme nos parents, c'est que nos parents, ils ont fait des trucs brillants, quoi.
0: Ouais.
2: Et lui, pas. Donc, c'est questionnant.
0: Moi, ça m'a fait penser à un cafard, en fait. Quand t'écrases un cafard, en général, ça libère des œufs et il y a plein d'autres petits cafards qui arrivent. Et puis là, en fait, je voyais. Mais... Lula contre... J'avais pas suivi, hein.
1: Ouais.
0: Lula contre Bolsonaro. Et puis je fais, mais il est en tôle, non? Puis j'ai dû checker. Et puis je vais voir la photo. Et c'est le portrait craché. Et bon, c'est son fils, hein. Il a la même gueule, quoi. Et je me dis, on n'en sera jamais débarrassé. Toi, t'en penses quoi de son arrivée au pouvoir?
1: Bah, de toute façon, les démocraties partent un peu en couille. C'est un peu le principe de la démocratie, de partir en couille au bout d'un moment. Donc, ça m'étonne pas. On commence à avoir l'habitude. Et puis, de toute façon, tu vas vers de la droite et de l'extrême et de l'autocratie côté de la démocratie. Donc, tout va bien.
0: Mais
1: dans l'histoire, c'est toujours comme ça. La démocratie va vers l'autocratie, qui va à la dictature, qui revient à la démocratie. C'est cyclique.
0: Ok.
1: Donc, on est foutu.
0: Et comme Marion disait, je sais plus ce que tu disais d'ailleurs.
2: Oui, bah tu m'écoutes pas, quoi. Ouais. C'est super. Non, on va se refoutir la gueule. Non, c'est pas grave.
0: Bon, les Népo Babies, ouais. En général, vous en pensez quoi? les fils de personnalités célèbres qui arrivent comme ça dans le game, vous en pensez quoi?
1: Bah, moi, je pense que ça aide vachement au début parce que du coup, voilà, comme le fils Gallagher qui a rien prouvé, il a déjà des entrées, machin. Mais je pense que sur le long terme, tu dois quand même prouver que tu as du talent ou que tu es bon.
0: Ouais.
1: Sinon, il me semble quand même ils disparaissent. Il n'y a pas tellement d'exemples de fils d'eux qui n'avaient aucun talent qui est resté parce qu'il était fils d'eux, à part Louis XVI.
2: Oui, mais dans la vie, de manière générale, pour être un artiste reconnu, c'est pas le talent qui fait que tu es super.
1: Enfin, mais
2: genre,
1: aussi.
2: C'est les 95% du taf, c'est pas d'être bon, c'est de connaître les bonnes personnes, d'avoir la bonne com, d'être baigné dans le milieu, de connaître les références. D'où tu viens. Moi, j'ai pas de problème avec les Népo Babies. J'ai un gros problème quand ils font semblant que c'est dur pour eux. Vraiment, ça me met hors de moi. Genre, ça réveille une colère profonde. Je sais pas d'où. Quand ils sont là, genre, mais c'est même encore plus dur pour nous parce qu'on a la pression. Je suis là, mais tu n'as aucune idée de quoi tu parles. Genre, t'es complètement hors sol. Ça me met. Je déteste quand ils font semblant d'avoir une vie dure. Genre, clairement. Nous on prend l'escalier, eux ils prennent l'ascenseur, quoi. Ils s'en rendent pas compte, donc voilà.
0: Bon, en même temps, ils ont eu quand même un monstre bol de naître dans des familles connues. Ce serait aussi dommage de pas en profiter. Vous, ça, si ça vous arrivait.
2: Mais moi vraiment, mais je me fais toute
0: toi par
2: petite
0: exemple
2: et je profite de l'oseille en toute discrétion. Je claque tout l'argent, tu vois.
0: Ouais.
2: Non.
0: Ouais, mais c'est un peu triste comme vie. J'sais
2: mais
0: pas
2: non,
0: si,
2: c'est formidable.
0: Si ton papa, par exemple, c'était Harrison Ford ou bien, je sais pas, Michel Sardou. Tu serais fille de Michel Sardou, imagine. T'es la fille de Michel Sardou.
2: Oh là là, quelle joie.
1: Mais c'est un peu le cas, non?
2: Mais, c'est un peu le cas, ouais, malheureusement. C'est tellement juste. Non, je suis démasquée. Ouais, je suis, bah voilà, c'est un peu le cas. Bah, apparemment du stand-up, du coup, je
0: du
2: sais
0: stand-up.
2: Pas. Non, mais ça concentre les pouvoirs, en fait. C'est juste que c'est jamais remis aux mains, j'arrive pas à parler aujourd'hui.
1: Redistribué.
0: Ouais. Au-delà des népos, il y a aussi des dynasties, ce qu'on appelle des dynasties dans le cinéma. Je pense par exemple au Coppola avec Francis Ford Coppola, sa fille Sofia Coppola, mais il y a aussi la frangine de Francis Ford Coppola qui s'appelle Talia Sher, qui était actrice, qui joue dans Rocky. Son fils, c'est Jason Schwartzman, qui est un acteur aussi, qui a joué dans des Wes Anderson. C'est des dynasties. Est-ce que c'est pas quelque chose de naturel aussi de reprendre l'héritage de ses parents, comme quelqu'un, par exemple, reprendra un salon de coiffure. Bah ouais, ouais.
4: Bah vous croyez que c'est... Comment ça se fait que j'ai des bouclettes?
1: Ouais. J'ai repris le salon de coiffure. Bon, moi je pense qu'il y a... Alors, c'est pas juste et tout, mais je pense quand même que... Il y a un truc de quand t'es fils de Coppola, tu connais le cinéma, t'as peut-être un peu 2-3 gènes de talent de ton père. Sofia Coppola, elle est brillante, quoi. Et donc, tu connais le cinéma, t'es baigné dedans, t'es présenté à les bonnes personnes, t'as envie de faire ça. Peut-être qu'il y a aussi quelque chose de... C'est effectivement naturel d'aller vers là. Et peut-être t'as un peu une prédisposition à être bon là-dedans, oui, vu que tu baignes dans le truc, quoi.
0: Parce que depuis
1: que t'es fils de Zidane, ben oui, tu vas peut-être
2: comme
1: jouer au foot.
2: Comme Lucas Zidane, par exemple, ouais. Qui est le gardien de l'Algérie,
0: qui est nul, en plus.
1: Ouais, mais quand même... tu vois, il est quand même meilleur que moi.
2: Mais oui, c'est normal de vouloir faire un métier que t'as vu et que t'as côtoyé de près, genre. Ouais. Mais après, c'est quand même un truc de... C'est une influence culturelle, en fait, parce que les gens du cinéma, c'est ceux qui racontent des histoires, lesquelles sont mises en avant, lesquelles le public entend. Et en fait, ça fait vraiment un truc un peu dynastique, tu vois, comme de monarchie. Si c'est toujours les fils d'eux, etc., qui reprennent les règles de la narration, de l'audiovisuel qu'on consomme et qu'on, tu vois.
0: Oui, mais Sofia Coppola fait pas du tout le même genre de film que son père.
2: Reste que c'est un prisme commun. Alors,
1: oui,
2: c'est
1: si,
2: pas du tout les mêmes personnes.
1: Si
2: mais...
1: avec que eux, ce serait un problème.
2: Oui, il y a d'autres gens, évidemment. Ouais. Mais moi, il y a un truc qui me choque, c'est que à chaque fois que je regarde des films et tout, et qu'il y a des acteurs ou des actrices que j'aime bien, je vais voir leur Wikipédia. Et très souvent, quand tu vas sur leur Wikipédia, tu vois, elle est la fille de.
1: Ouais, ouais.
2: Et c'est pas forcément des stars, c'est vraiment des gens qu'on connaît pas, mais qu'on connaît une Wikipédia qui était peut-être producteur ou qu'on genre qui composait des trucs ou qui. Tu sens qu'en fait. Très souvent, les gens qui percent, ils ont déjà baigné dans cet univers-là, même si c'est pas des gens connus. Et souvent, ça prend plusieurs générations à être connu. Ça, c'est la grand-mère de Nanani.
0: Ça peut être agaçant, je pense, quand t'es un acteur ou une actrice en devenir, mais au final, on s'en fiche un peu aussi, non?
2: Mais moi, en vrai, je m'en fiche tant qu'ils se plaignent pas que c'est très dur pour eux.
0: C'est surtout quand ils se plaignent que ça devient pénible. Comme les influenceurs qui se plaignent de la pression de faire des vidéos tous les jours.
2: Ça y est,
0: va travailler à la mine, connard. Voilà, on a envie de lui dire. Bon, on écoute de la musique, on reparle des Nepo Baby tout à l'heure. Qui c'est qu'on écoute? Ah bah Gaspar Sommer, évidemment, le fils de Donna. Voilà, vous saviez pas que c'était le fils de Donna Sommer.
1: De Yann Sommer.
0: De Yann Sommer aussi, le fils de Donna et Yann Sommer, l'ancien gardien de l'équipe de Suisse. Ça s'appelle Cute Song.

0: Gaspard Sommer, évidemment, avec sa tata. Mon cher Philippe, il y a ton truc qui est allumé là, voilà, je t'entends, voilà, merci beaucoup. C'était donc Gaspard Sommer et ce morceau qui s'appelait Cute Song. Quel bordel cette émission aujourd'hui, mais on aime bien ça ici à Couleur 3. On continue de parler des des Nepo Baby, donc ces fils et filles de gens célèbres qui accèdent eux aussi au showbiz et à l'argent et à la gloire. Moi j'ai l'impression que ça peut être aussi une malédiction de vivre dans l'ombre de parents connus, parce qu'il y en a beaucoup aussi qui finissent mal. Hein. Qu'est-ce que vous en pensez ?
1: Oui, quand t'as trop de fric, trop de facilité, trop de luxe, tu prends de la drogue puis tu meurs.
2: Oui,
1: on m'a dit ça dans la BD Jo.
0: Oui.
1: Non, mais non. Ah, non, ils sont pas à plaindre, mais ça peut être relou. Ouais, effectivement, si ton père c'est Éric Zemmour. Ça doit être un peu chiant.
2: Non, ça doit être horrible, en vrai. Mais après, des difficultés psychologiques n'enlèvent pas un privilège professionnel, tu vois. Genre, ça, l'un n'enlève pas
0: forcément,
2: l'autre.
0: Mais moi, je pense à des exemples de fils de stars, comme il y en a un qui s'appelle Chet Hanks, qui a eu des monstres, le fils de Tom Hanks. Ah, ouais. Il y a un des deux fils, ou bien le fils de Rob Reiner, qui a tué ses parents, le réalisateur américain qui
2: son fils a tué lui et sa femme.
0: Exactement, merci beaucoup Marion. Et on voit souvent moi j'en ai côtoyé aussi dans les internats, pas des fils de gens très connus, mais des fils de riches, ouais, qui ont tellement tout en fait depuis qu'ils sont nés, qu'ils n'ont pas tellement besoin de lutter dans la vie. Puis à un moment donné, quand t'as plus de but, tu te déprimes, ouais, et puis souvent ils sombrent tous dans la dope. Et ils sont en rehab, ce genre de choses.
1: Il y a les enfants de Shakira et de Piqué là qui pète un câble parce que les deux ils se détestent.
0: Ouais.
1: Shakira, elle a fait la mi-temps de la finale de la Coupe du Monde. Il y avait Piqué dans les tribunes. Ils se détestent. Les enfants, ils étaient entre les deux. Ça, c'est mes parents.
2: Non, mais t'imagines, ses parents, ils divorcent et le monde entier est témoin de ça et ils s'embrouillent par médias interposés. Ouais. C'est horrible. Ouais. Déjà, dans le privé, c'est horrible, mais à la lumière de.
0: Moi,
2: c'est horrible.
0: J'en vois beaucoup, surtout si t'as ton père ou ta mère qui sont très connus, puis toi, tu te lances dans le showbiz. Et puis tu fais un flop un peu. Comme il y a un exemple qui c'est un des fils Beckham, c'est Brooklyn Beckham, je crois. Et lui, il essaye plein de trucs. Et tout ce qu'il essaye, c'est pas terrible. Et puis tu sens que il a vraiment absolument aucun problème à avoir. Il a essayé de tenter une carrière d'influenceur cuisine.
1: Mais c'est
0: pendant
1: la
0: le Covid.
1: Ça, parce qu'il a tous les moyens, il a le temps, il a les parents.
2: Trop,
1: et tu rates.
2: Ouais,
0: c'est vrai que c'est difficile. Vous avez des exemples de Nepo Baby qui ont mieux réussi que leurs parents?
1: Oui.
0: Ouais.
2: Vas-y.
1: Marine Le Pen.
0: Ah bah oui.
2: À part ça, fait, de ouf.
0: Mais complètement. Hein.
2: Ouais. Jésus. Non, Dieu était quand même.
0: Dieu, il est toujours là.
2: Ouais, c'est vrai.
1: Renaud Luce. Le fils de Renan. Renaud Luce. Il fait les meilleures chansons que son père.
0: Wow. Moi, j'avais Miley Cyrus.
1: Son père, c'est.
2: Mais oui, c'est vrai, c'est un chanteur de country, non?
0: Il s'appelle Billy Ray Cyrus. Ah. Et c'est un mec qui a vendu il fait de la country.
2: Ouais,
0: des millions de disques. D'ailleurs, sa marraine, c'était Dolly Parton, hein, Miley Cyrus.
1: Ah, oui.
0: Et elle, en fait, elle cartonne vachement plus que son père.
1: Ouais. Et moi, j'avais Louis XIV aussi.
0: Ouais.
1: Il a fait mieux que son oncle Louis XIII.
2: Mais en vrai, c'est. Putain, est-ce que vous pensez que je suis une Nepo sister, genre? Ça se dit ou pas?
1: Non,
0: mais non. T'es bien meilleur que ton frère. Thibaut Agoston.
2: Le vilain, il est aux grosses têtes quand même. Hein. Attends, c'est le rêve.
1: Et toi, t'es à la BAM. Hein.
2: Ouais, attends, alors là.
1: Matter.
0: Ouais.
1: Mais tu verras après ta chronique.
0: Moi, Marion, moi, je pense que toi, t'es la next one qui va exploser. Vous deux, d'ailleurs.
2: Ah ouais.
0: Vous deux. Toi avec Coluche. Et puis toi avec.
2: Avec cette chronique mémorable que personne n'oubliera jamais.
0: Qu'est-ce qu'on sait ? Si ça se trouve, il y a Cyril Hanouna qui va te proposer de rejoindre l'équipe.
2: Je serai la nouvelle Enora Malagré.
1: Ouais. Chez Cyril Hanouna, il y a le fils, celui qui présentait.
0: Castaldi.
1: Ouais. Qui était le fils de.
0: Ouais, alors lui, il a mieux réussi que son père.
1: Je sais pas.
0: Parce que son père, c'était un acteur. un acteur qui jouait que des rôles de gros bras.
1: Ouais.
0: Mais il a joué que des quatrième, cinquième rôles. Hein,
1: c'est le petit-fils de Simone Signoret.
0: Exactement. Mais lui, il a plutôt bien réussi. Un peu moins maintenant.
1: Ouais.
0: Ouais, enfin.
1: C'est dur.
0: D'ailleurs, les fils d'eux, ils travaillent où dans la mode, j'ai remarqué.
2: Ouais, ouais.
0: Ils travaillent tous dans la mode.
1: Ah, ouais.
0: À un moment donné,
1: le fils de Will Smith.
0: Le fils de Will Smith. Quel cauchemar.
2: Jaden Smith. Ouais, ouais.
1: Ah, c'est pas
0: lui,
1: bien.
0: Lui, c'est le pire. Mais non, mais là, maintenant, il est directeur de ah, oui. artistique chez Louboutin. Ah,
2: mais il avait pas, il faisait pas Karate Kid et tout ?
0: Il a fait Karate Kid, ouais, il ça, a joué hein. un peu avec son père, il a joué dans des séries, mais maintenant, il est directeur artistique chez Louboutin.
2: Ouais, mais tu vois, c'est là où ils sont en mode, c'est dur pour moi. Enfin, pour moi, t'es directeur artistique chez Louboutin, genre, enfin, ça fait pas de sens.
0: Ça n'a aucun sens.
2: Ça fait pas de sens.
0: Bon. Parce qu'il fait rien, en plus, quoi, je vais
2: bah, cette oui, manière, il a une vision, en il fait. A... Il a une vision, je pense.
0: Exactement, c'est vraiment de l'arnaque. Il y a l'exemple aussi de la fille, une des filles de Ozzy Osbourne. J'ai vu un truc sur elle dernièrement parce que il a trois enfants avec Sharon et la grande sœur, dès qu'elle a vu arriver les caméras de MTV quand ils ont commencé à
1: c'était avant les Kardashians. Hein,
0: c'était avant les Kardashians. C'était le premier sitcom. Ouais. C'était Meet the Osbourne. Elle a vu les caméras arriver à la maison. Elle a dit ce sera sans moi. Elle s'est cassée de la maison et puis en fait sa frangine maintenant qui s'en prend plein la gueule. En permanence avec ses parce qu'elle perd du poids, elle prend du poids et tout ça, elle se dit bah elle a eu raison hein, parce qu'elle a la paix au moins et puis elle a l'héritage aussi.
2: Bah ouais, voilà. C'est ça que je dis, il faut juste dilapider l'héritage en toute quiétude.
0: Si vous étiez des Nepo Baby, vous feriez quoi?
2: Je diluerais l'héritage en toute quiétude, vraiment.
0: Ouais.
2: Ouais.
1: Moi, j'épouse ma mère et je tue mon père.
2: Phèdre.
0: Phèdre.
1: Oedipe.
0: Ouais.
1: Mais ça marche.
0: Non, moi, je m'achèterais une grosse moto.
2: Bah oui, voilà. Tiens.
1: Non, mais tu l'as déjà fait, ça vaut pas.
0: Bah si. Bah si, mais une plus grosse.
2: Ah. Faut que tu donnes à Betrave ta
0: qui
2: blague.
0: Qui veut lire ma blague?
1: Moi.
2: C'est okay, Betrave.
1: C'est la blague des Nepo, c'est la blague des Nepo.
2: Ah, il a dit qu'elle était très bien, sa blague. Hein. En off, oui. Il nous a dit.
1: Vous savez pourquoi il ne faut pas mettre l'ancien président du Brésil dans une bouteille d'eau minérale gazeuse et la secouer?
0: Non.
2: Non.
1: Parce que ça fait jaillir, Bolsonaro.
2: Ouais.
1: Le double sens Franck. De jaillir.
2: Ouais, j'ai bien aimé.
0: Elle était bien.
2: Elle était bien.
0: Allez, on passe à la suite.

0: Ah, c'est bon là, tout le monde est parti? Génial, on va pouvoir essayer d'appuyer sur les boutons. Allez, hop!
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0: And the beat goes on, nous chantait les Whispers sur Couleur 3. J'ai toujours cru que c'était Cool and the Gang,
1: ah bah
0: ce
1: moi
0: morceau.
1: Aussi,
0: pas
1: tiens.
0: Du tout. Pas du tout, qui a été samplé d'ailleurs, ce morceau par Will Smith. Welcome Jaden to Smith. Miami. Et Jaden Smith. On va arrêter de parler des Nepo Baby, mais d'un sujet beaucoup plus important maintenant avec Marion.
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3: Les livres, c'est nul. Ça prend trop de place dans nos valises quand on part en vacances. C'est écrit tout petit, faut se concentrer. Il y a même pas d'image, comme dans Boule et Bill. Puis en plus, si on lit pas, tout le monde pense qu'on est des gros teubés. Alors qu'en plus, on peut très bien pas lire de livres et être quand même complètement con, comme Finkielkraut. Bref, en tout cas, selon plusieurs études, les gens consacrent de moins en moins de temps à lire des livres et apparemment, c'est un problème, puisque beaucoup de gouvernements essayent de redonner le goût de la lecture à leur population. Par exemple, à Singapour, où ils ont décidé de lancer un programme qui s'appelle Read SG, qui récompense financièrement les gens qui lisent au moins 15 minutes par jour. En gros, tu déclares ta lecture sur une plateforme et tu reçois quelques centimes en échange. Ou encore à Melbourne, où ils ont carrément lancé des raves pour les lecteurs, pour donner envie aux toughers de lire des livres. T'es sous quoi, toi ? Ouah, je suis sous le dernier Annie Ernaux, là, c'est vraiment trop du lourd. Enfin bref, est-ce que lire des livres, c'est important ? Est-ce qu'on aime lire ou est-ce qu'on aime surtout que les gens sachent qu'on aime lire ? On en parle tout de suite avec mes grands littéraires et intellectuels français, Lord Betterave et Franck !
0: Oui.
3: Bon, déjà, est-ce que vous aimez lire ?
0: Ça dépend quoi, en fait.
3: C'est-à-dire ?
0: Moi, j'aime bien lire des blagues.
3: Magazine de cul.
0: J'aime bien lire des commentaires. J'aime bien lire des articles. Mais des livres.
3: Des romans.
0: Ouais, je vais faire mon coming out. Hein. J'ai plus lu de romans, je pense, depuis 19... Non, je crois que le dernier, c'était en... Attends, que je me trompe pas.
1: Ouais, parce que c'est important.
0: En 2005.
1: Ah ouais.
0: Et puis encore,
1: ouais.
0: Je l'ai pas fini.
3: Ça fait seulement 27 ans, ça va.
0: C'était un Dantec, Maurice Dantec.
1: Je connais pas.
0: C'est chiant, en plus.
1: Oh, merde.
3: Et toi ?
0: Ouais.
1: Oui, j'aime bien lire, oui.
3: Tu lis...
0: Eh bien, merci pour ce témoignage.
1: Ouais. moi, je m'impose de la lecture, ouais. J'essaie tous les jours de m'imposer de la lecture.
3: Pourquoi c'est important ?
1: Comme
3: pourquoi tu te l'imposes ?
1: Parce que c'est comme un sport pour l'esprit.
3: Tu
1: non,
3: te
1: mais
3: trouves ?
1: Bah oui. Bah, en fait, le truc, c'est que moi, je vois, si je lis pas, je perds mon vocabulaire, je perds mes idées. Et puis... Mais c'est vrai, c'est comme le sport, les gars. Bon, arrêtez de vous foutre de ma gueule.
3: Non, moi, je suis trop d'accord avec toi.
1: Ça, c'est
3: un peu comme le sport. Franck, si t'arrêtes de lire.
1: Le sport,
3: regarde.
1: Vraiment, j'aime pas, mais je sais qu'il faut le faire pour le corps. Et au moins, lire, ça, j'aime bien. Mais je m'impose, ouais. J'essaie 15-20 minutes par jour, j'arrive pas trop parce que j'ai trop de choses, mais ouais, je lis n'importe quoi, ouais.
0: Et toi, Marion ?
3: Moi, j'adore lire, j'espère que les BD ça compte, oui. C'est plus facile avec les dessins. Non, oui, moi je lis moins que ce que j'aimerais et que je peux, mais vraiment j'adore ça. Mais je pense, moi, que l'école a flingué mon rapport à la lecture et que je me le suis réapproprié plus tard.
0: Pour quelle raison ?
3: Mais parce que quand t'es à l'école, on te force à lire des trucs dont on n'a rien à foutre et on ne t'apprend pas à lire comme il faudrait. Par exemple, je vois encore, aujourd'hui, il y a beaucoup de gens qui ont méga beaucoup de peine quand ils commencent un livre à l'arrêter parce que c'est nul et ouais. Ça leur plaît pas. Tu te sens obligé de le finir et du coup, lire, ça devient un exercice méga compliqué. Et ça, je suis sûre, c'est l'école parce qu'on est forcé de finir des livres de merde qui nous intéressent pas et d'en faire des analyses de textes inintéressantes.
1: Finis ton assiette, quoi, ouais.
0: Genre.
3: Finis ton assiette, c'est vraiment ça.
1: Balzac, quelle merde! J'ai envie
3: mais
1: de
3: oui.
1: flinguer ce connard.
0: Le rouge et le noir.
1: Non, ça c'est Stendhal, mais c'est de la
0: oui,
1: merde
0: non, mais
1: quand même.
0: Sais,
1: les deux, nul. Stendhal, Balzac, arrêtez d'écrire, les gars.
0: Au gymnase, un prof là, lisait ce chef-d'œuvre et tout. J'ai lu deux pages et j'étais mais qu'est-ce que c'est que ce truc.
3: Donc ça vous a l'école vous a un peu dégoûté de la lecture
0: ouais,
3: quand même.
0: Moi, je pense que c'est ça.
1: Moi Vas-y. J'ai une réponse en deux temps. Moi, le collège, donc le gymnase, m'a dégoûté parce que j'avais une mauvaise prof et on lisait Stendhal. J'avais envie de me flinguer. Par contre, j'ai pris le français, la littérature française à l'Uni et ça m'a. Ça m'a
3: mais
1: dégommé la gueule.
3: Mais toi, t'étais prof de français, donc t'étais littéralement cette personne qui fait lire des livres chiants à tes élèves.
1: Je suis désolé, tout le monde, pardon, de vous avoir fait lire des trucs.
3: Mais c'est bizarre, parce que c'est trop important de lire, mais oui, je sais pas, moi je vois vraiment qu'après mes grandes études, c'est-à-dire pas forcément avoir de matu, bref, j'ai plus envie de lire pendant genre, je sais pas, au moins 6 ans, quoi. Je trouve ça horrible.
0: Moi, je lisais quand j'étais à l'internat, parce que j'avais que ça à foutre, déjà le soir, j'avais pas de télé, j'avais une petite radio, j'écoutais Couleur 3 d'ailleurs en fond, mais on n'avait pas le droit d'écouter la radio. Le soir, on pouvait que avoir des livres. Et du coup, je lisais des trucs un peu... Et je me suis fait tous les San Antonio, en fait, de Frédéric Dard.
3: Ouais.
0: Et en fait, je me disais, mais c'est ça aussi la lecture, c'est-à-dire des aventures complètement idiotes d'inspecteurs de police et tout ça, avec des jeux de mots dedans. Il y avait du cul, c'était rigolo. Et pour moi, c'était ça. Et puis des Stephen King aussi, j'en ai dévoré quelques-uns. Mais Frédéric Tarr, pour moi, ça reste quand même le patron. Mais c'est vrai que quand je lisais ça pour passer le temps dans ma chambre à l'internat, mais quand on devait lire pour l'école, j'avais pas envie, quoi.
3: Et est-ce que ça vous inquiète que les gens lisent moins ?
0: Alors moi, oui.
3: Ah ouais ? Alors, tu fais partie de ce problème, du coup.
0: Mais je fais partie du problème aussi. Mais le problème, c'est que... c'est pour ça, d'ailleurs, je pense que les gouvernements forcent les gens à lire. C'est un peu comme écrire avec un stylo.
3: Moi, je sais plus faire.
0: Bah, tu vois, quand j'écris les blagues, là, je dois m'y reprendre des fois, deux fois, tellement j'ai plus l'habitude. Mais je pense que t'apprends mieux en écrivant, en lisant un livre... que en lisant sur une je sais pas pourquoi sur une tablette.
3: Ah ouais, ouais, ouais.
0: Alors
3: c'est
0: pour
3: vrai
0: quelle
3: oui.
0: raison?
3: Moi je crois que c'était une opinion de boomer de dire ça.
1: Non, je crois pas, je crois que c'est des vraies études qui montrent que en fait quand tu ton cerveau il associe la lecture, donc ce que tu lis, à un objet
0: que tu touches
1: et à un moment de ta vie et à un truc, et donc du coup tu te souviens de ce que tu as lu, alors que la tablette c'est désincarné, donc tous les livres ont la même texture, la même odeur, le même truc, et en plus il y a pas de hiérarchie, il y a la même police, tout ça, il y a pas de hiérarchie de bouquins, tu vois pas la grosseur, tout ça, et donc ton cerveau il zappe, c'est comme scroller en fait.
0: Et c'est pareil pour l'écriture en Suède, ils avaient commencé à faire écrire aux tablettes, c'était les premiers à mettre des ordi et des tablettes dans les écoles, et puis ils se sont rendus compte que le QI était en train de baisser, ils sont revenus
3: au papier.
0: Je te donne un exemple, j'ai dû apprendre à faire ici à la radio du self, tu sais, de la radio où on fait les choses tout seul, et j'ai noté en fait tous les gestes dans un carnet, un truc que j'avais plus fait depuis des siècles. Je l'ai jamais touché, ce carnet. Je ne l'ai jamais touché parce que en écrivant, c'est rentré dans mon cerveau, en fait. En écrivant vraiment avec mon écriture de débile, ça a fonctionné, ouais.
3: Bah, on écoute un peu de musique.
0: Allez,
3: et on en reparle.
0: On écoute les Strokes, qui eux ont lu certainement beaucoup et qui sont des Nepo Baby d'ailleurs, parce que le chanteur des Strokes est le fils du fondateur de l'agence de mannequins Elite.
3: Ah.

0: Oui, alors il faut arrêter hein,
1: le vocodeur. Ouais. Laisse ça à Jules, en fait.
0: L'autotune, ça leur va vraiment pas. C'est dommage, hein, d'ailleurs, parce qu'il est plutôt bonnard, ce morceau des Strokes tiré de leur dernier album qu'on avait chroniqué ici, je crois.
1: Oui,
0: c'était avant les vacances.
1: Tout à fait.
0: Pendant les vacances.
1: Pendant le printemps dernier.
0: Exactement. On continue de parler de littérature, de bouquins, parce que donc les gouvernements commencent à inciter les gens à relire des livres.
1: Exactement, à reprendre la lecture, parce que la lecture est en baisse apparemment. Mais après, bon, c'est toujours un peu contestable, parce qu'on parle de la lecture genre de livres physiques et de romans, alors que... Ouais. Voilà, ça aussi, c'est pourquoi c'est plus prestigieux. Enfin, pourquoi est-ce qu'une info lue dans un livre, elle paraît plus crédible qu'une info qu'on a entendue dans un podcast ou qu'on a regardée dans une vidéo sur YouTube? Pourquoi on a ce rapport très sacralisé au livre où c'est genre l'endroit du savoir, alors que maintenant, bah, ça s'est diversifié, quoi.
0: Bah, ouais. Moi, je pense que c'est parce que quand t'écris un livre, en général, ça passe par une maison d'édition. Et c'est relu par des éditeurs qui sont quand même des spécialistes en littérature. Et en général, quand tu, c'est un peu comme si tu signes sur une grande maison de disques, quand tu signes sur une grande maison d'édition, ben voilà, ton propos est peut-être intéressant ou peut-être cool. C'est-à-dire que c'est choisi encore, mm-hmm. On choisit encore pour toi. Alors que quelqu'un qui écrit un blog, on ne sait pas qui c'est. Mais ça peut être tout autant bien, ce que je veux dire. Mais c'est pour ça qu'on a ce côté aussi un peu. La littérature est beaucoup est peut-être plus prestigieuse. C'est mon avis.
2: Oui, c'est ça.
1: C'est ça ?
2: C'est relu, il y a des éditeurs, il y a des relecteurs, il y a des spécialistes. En général, si tu fais, je sais pas, un bouquin sur les stalactites...
0: Bah, non, mais je l'achète direct.
2: C'est que t'es en général spécialiste des stalactites, sinon
1: oui,
2: on va pas te
1: exemple,
2: donner à toi le truc de faire le bouquin.
1: Tu vois, si t'écoutes des podcasts qui parlent de trucs actuels, de géopolitique et tout, et que tu cites ça... souvent on ne croit pas, je sais pas comment expliquer, alors que si tu dis j'ai lu dans un bouquin qui parlait des...
0: C'est contrôlé c'est un peu comme le journalisme, on devrait faire plus confiance à un journaliste qu'à un mec un mec random, parce que le mec random, le journaliste, il doit normalement recouper ses infos, tu vois. Mediapart, quand ils ont sorti les trucs Bardella, ils ont recoupé, ils ont demandé l'avis à plusieurs personnes.
2: En fait, toi tu peux faire un sandwich, mais je pense que le mec qui fait des kebabs et qui est professionnel là-dedans, il fera un peu mieux.
1: Un meilleur sandwich.
2: Mais c'est pas sûr, mais normalement.
0: Oui. Marion, c'est la reine du sandwich.
2: Oui, pardon.
1: Oui, c'est vrai. C'est vrai.
0: En plus, c'est vrai.
1: C'est réellement vrai. Être payé pour lire comme à Singapour, ça vous motiverait à le faire, toi, Franck, par exemple,
0: pas forcément, mais de nouveau, moi, je pense que j'ai trop d'entertainment autour de moi. J'ai trop de loisirs autour de moi pour prendre un bouquin.
2: 10 minutes par jour,
0: ouais,
2: comme se brosser les dents.
0: Ouais.
1: Bah, tu te brosses les dents pendant 10 minutes, mec?
2: Non.
1: Putain, l'hygiène bucco-dentaire que tu dois avoir, gros.
2: Non, mais c'est comme tout, en fait, les trucs chiants. Oui, c'est chiant parce qu'on a envie de regarder la télé à la place. Mais si tu t'obliges 10 minutes, ça va te donner du plaisir.
0: Et peut-être
1: mais
0: que tu. Ouais.
1: Pourquoi c'est si chiant de lire? Moi, je me demande, est-ce que c'est. Non, mais parce que moi, j'adore lire. Quand je suis en train de lire, je kiffe trop. Mais me mettre à lire, c'est impossible. J'ai pas envie. Mais est-ce que ça a toujours été comme ça? Parce que moi, j'ai l'impression que c'est que j'ai une machine à dopamine dans la main tout le temps, donc j'ai envie de faire autre chose qui est plus agréable. Mais est-ce que toi, quand t'étais petit, il y avait pas la machine à dopamine? Non, c'était quand même méga chiant de lire ou pas?
0: Ah, mais je lisais quand j'étais petit.
1: Tu lisais?
0: Ouais, alors moi, je faisais comme toi, je lisais des BD. Quand j'étais petit, j'avais
1: des mangas.
0: Non, pas de mangas. Ah. Moi, vraiment des BD à l'époque. J'avais une collection gigantesque de bandes dessinées et un ou deux bouquins que je lisais, qu'on m'offrait à Noël et tout ça. Mais c'est parce qu'on a que ça à foutre. Mais comme tu disais, il y a la machine à dopamine. Et puis, je pense pas qu'un livre te procure autant de dopamine que de scroller pendant 2 heures à regarder des reels complètement cons. Et c'est ça qui est un peu triste. Mais je vais pas critiquer parce que je lis pas, quoi. Mais je devrais plus lire.
2: Mais
0: en
2: à part
0: fait,
2: ça, c'est bien de lire des BD, mais ne lisez pas que des BD, hein, les gens.
0: Oui, c'est vrai.
2: C'est quand même mieux de lire un bouquin sans image pour l'imagination. Non, mais je suis
1: désolé. C'est un ancien prof.
2: Chouette.
1: Je te rassure, Maître, moi je fais les deux.
2: C'est important, c'est important pour votre cerveau, quoi.
0: Mais, c'est vrai.
1: Ok. Et les raves de lecteurs, ça vous tente?
2: Ah ouais, trop bien.
0: Ah ça, mais non, mais c'est comme les DJ qui vont dans les boulangeries, mais qu'ils aillent se faire foutre, quoi. tu vas dans une rave, tu prends un taz et puis tu danses et puis tu fermes ta gueule. Tu vas pas lire des bouquins, quoi. Non, non. Ce qu'il faudrait, c'est interdire tous les portables, interdire tous les films, interdire toute la musique, et puis là, les gens, ils recommenceraient à lire. Il suffirait qu'il y ait une grosse panne d'électricité, mais géante, hein, tu sais, qu'on revienne à l'âge de pierre.
1: Il a des délires totalitarisme, Franck, aujourd'hui. C'est super, j'adore. Ouais.
2: Mais ouais. Voilà, par exemple, regardez un film, vous prenez le temps de regarder un film.
1: Mais moi, même plus. Moi, je regarde que des TikTok, hein, je te jure.
2: Ok, ok.
1: C'est vraiment, c'est dramatique. Alors moi, regarder un film, c'est une aventure.
2: Mais tu veux pas te forcer ?
1: Bah, j'essaye des fois, ouais. Bah, avant, je me forçais pour l'émission, mais bon, maintenant, il n'y a plus.
0: J'ai contribué à ta culture.
1: T'as tellement contribué à ma culture avec toutes ces merdes des années 80 que tu nous as données. Bon, c'est l'heure de ma blague !
0: Oui.
1: Allez, Franck, tiens.
0: Allez. On va la lire. Alors. En rêve, ils se sont mis à la hard tech, l'acid tech et maintenant à la bibliothèque.
1: Ouais.
0: Yes. Vachement bien.
1: Merci.
0: Vachement bien. Merci beaucoup, Marion. Et on écoute de la musique suisse-italienne.
1: Si.
0: Italienne.

0: Touraca sur Couleur 3, c'est le nom de cet artiste apparemment tessinois, puisqu'il est suisse, donc s'il chante en italien comme ça, c'est qu'il est tessinois. On ne parle pas assez des Tessinois.
1: C'est vrai.
0: Alors que c'est un des cantons les plus cool, les plus jolis, ouais. Et qu'en plus ils ont le meilleur pain.
2: Mais j'irai jamais suite, à cause de la pub Ticino Ticket avant Koh-Lanta. Voilà.
0: Ticino Kiket.
2: Ah, excellent. C'est une rime.

0: Je pense que, hein, voilà, notre pays est formidable. Enfin là, non, il n'est pas formidable. L'autre jour, le Conseil fédéral a fait un move de fils d'up dont il a le secret. En prévision d'une votation en novembre sur le matériel de guerre, la question posée au peuple sera « Voulez-vous que la Suisse vende encore plus d'armes à l'étranger ?» Pour que ça tue un max de gens. Mmh. Et la reco de notre gouvernement, c'est « Oui !» À fond les armes, les flingues, votez oui. Et c'est vrai que ça me faisait, je me faisais la réflexion l'autre jour, est-ce que dans le monde actuel il manque pas un peu d'armes de guerre, hein, conflits, hein. Non mais c'est vrai, le bombardement s'essouffle, l'attentat s'effrite, relançant la mode du fusil d'assaut, 2027 sera l'année du retour des mines antipersonnelles. En fait, ça ira parfait pour accompagner la sortie de GTA 6. Mais dans la vraie vie, quoi, avec des vrais gens qui meurent. Yeah. C'est ainsi que le dernier combat politique de Guy le retraité avant les Charentaises et les Sudokus, ce sera vendre des flingues. Guy Moquet a résisté au nazisme, Guy Parmelin ne résistera pas au banditisme, et comme tous les boomers, il le dit sans aucune gêne. Il en a décomplexé de la gâchette, il est détendu du face 90, le parmeluche. Mais oui, on veut vendre un maximum d'armes à l'étranger, comme ça les étrangers pourront se buter entre eux à l'étranger, ce sera moins salissant pour nous. Puis ces étrangers morts, ça fera toujours ça de moi en termes d'immigrés, parce que 10 millions, ça suffit. Putain, la Suisse, on en a plus rien à péter. Non mais moi, je croyais que la subtilité helvétique, c'était de faire de l'argent sale, mais en cachette. Là, sans l'assumer, le tréfonds de nos âmes est noir, mais au moins les rues de Thun sont propres. Mais là, même pas. Écoutez cet argument financier plein de bon sens du Conseil fédéral, je cite, alors que le marché de l'armement est en pleine ébullition, la part de la Suisse n'atteint pas des records. Oh mais merde alors! C'est vrai qu'un des objectifs des grandes démocraties, c'est d'atteindre le PIB de Daesh, en fait, en matière de vente de phosphore blanc. D'ailleurs, dans le domaine du trafic d'organes aussi, hein, j'ai vu, je ferai remarquer à notre 7 sages qu'on est à la traîne comparé à la mafia tchétchène. Donc il faut, y aller vite, prélevons des foies de réfugiés, histoire que l'on devienne une meilleure nation. Alors tout de même, le gouvernement tente de nous donner bonne conscience, notamment par un argument particulièrement brillant par, son absurdité. Le matériel qui pourrait être exporté vers un pays en conflit sera du matériel qui n'est pas destiné au conflit.
1: Ah.
0: Ah, bah, ah ouais, bah ça va, ce sera du matériel de guerre pas fait pour la guerre, genre... ça existe pas, c'est pour le conflit. Et enfin, le meilleur pour la fin, Guy nous explique que les exportations vers l'Ukraine restent interdites par le droit de la neutralité. Ah, ouf, ah, si on avait un dernier espoir que ça aide au moins les Ukrainiens à se défendre. Non, non, non, c'est bon, rassurez-vous, chers Suisses, on vend pour détruire et bombarder, pas pour se défendre et pas pour faire du conflit non plus, ouf. La neutralité est sauve, les finances sont saines et l'aquagym de nos conseillers fédéraux assurés.

0: Fatboy Slim sur Couleur 3 dans Fat la bande Slim. Amateur. Pardon. Fat Slim Boy, voilà pour terminer cette émission très plaisante.
1: Oh là oui, là, comme
0: je suis
1: jamais.
0: Passé en compagnie de Marion Agoston, oh. La plus grande, belle,
2: la belle,
0: la chimiste
2: et l'orchestre.
0: Et Franck Mattei.
1: Oui, la vedette, la oui. vedette.
0: La vedette de cinéma.
2: Le pivot.
0: Et ah bien ouais. sûr, notre ami Philippe Vaudan et son frère Brossé, qui était avec Brossé Vaudan, ouais. Qui était à la régie. La suite du programme sur Couleur 3, c'est bien sûr le Perchoir. Ensuite, le Live Act. Et ensuite, à 20h, Yannick Neveu et sa nouvelle émission, La Tourbine. Ah. Il reçoit la chanteuse Billy Bird ce soir.
1: Excellent.
0: Donc, plein de bonnes choses sur la 3. Moi, je vous retrouve demain dans Rapidos. Et on vous souhaite une excellente soirée. On vous fait des gros bisous.
1: Oui, ciao. À la
0: semaine prochaine. Ciao.

0: 7h.
1: Émilien Verdon.
2: La Russie préférerait une peine durable plutôt qu'un cessez-le-feu avec l'Ukraine. Une déclaration qui tombe alors qu'une trêve sur les infrastructures énergétiques a été annoncée hier par le président américain Donald Trump. Le Kremlin qui a refusé de dire si oui ou non elle était bien en vigueur selon Kiev par la voix de Volodymyr Zelensky. Elle ne l'est pas au vu des attaques menées par Moscou ces dernières heures. La mise en garde de l'OTAN face à la Russie, toute attaque contre un pays membre sera totalement vaine. Le message martelé aujourd'hui par le chef militaire de l'Alliance Atlantique, dans un contexte où les incidents se multiplient en Europe, comme la découverte il y a quelques semaines d'un drone chargé d'explosifs à l'aéroport de Leipzig en Allemagne. En Suisse, les opposants lancent leur campagne contre la nouvelle loi sur le matériel de guerre. Une alliance regroupant la gauche et plusieurs associations estime le texte immoral et anti-Ukraine en facilitant et contrôlant moins les exportations d'armes suisses. La votation aura lieu le 29 novembre. L'Union européenne regrette le report des élections législatives palestiniennes. Elles devaient se tenir le 28 novembre prochain. Elles n'ont plus eu lieu depuis 2006, soit depuis près de 20 ans. La chef de la diplomatie européenne, Kaja Kallas, appelle aujourd'hui à qu'elles se déroulent le plus vite possible. Le pape Léon XIV sera opéré demain matin à Rome, intervention en raison d'un nodule pulmonaire. Selon le Vatican, le souci de santé a été détecté à un stade très précoce lors de récents examens. Les médecins jugent nécessaire d'intervenir par précaution. Pour l'instant, pas d'informations sur le maintien ou non de son voyage prévu début novembre en Uruguay, en Argentine et au Pérou. Mobilisation lycéenne en France, des violences ont de nouveau eu lieu aujourd'hui. Au moins 8 fonctionnaires ont été blessés. À Reims, 2 agents d'accueil d'un lycée ont par exemple été touchés par des tirs de mortiers d'artifice. Dans plusieurs grandes villes, des établissements sont encore bloqués ou perturbés. Le président Emmanuel Macron appelle une fois de plus au calme. Coup d'arrêt pour Carlos Alcaraz en tennis. Après son titre à Tokyo la semaine dernière, l'Espagnol numéro 3 mondial a été sorti dès le 3e tour au Masters 1000 de Shanghai. Défaite en 2 manches contre le Belge Zizou Bergs qui réalise là sa plus grosse performance en carrière. Ce résultat fait les affaires d'Alexander Zverev puisque l'Allemand est assuré de terminer l'année en tête du classement ATP. On va y arriver. Et puis, se mettre à la place de l'autre pour mieux partager la route. À Sion, cyclistes et chauffeurs de bus ont échangé leur rôle ce matin. Provélo Valais, les bus Cédunois, la police régionale et la ville ont organisé cette action de sensibilisation avec un objectif, améliorer la cohabitation entre vélo et transport public pour mieux connaître les contraintes de l'autre. D'autres actions de ce type pourraient suivre dans le canton. Et puis on va terminer en jetant le regard au ciel avec la météo, le soleil qui a brillé et qui brillera encore ces prochains jours avec en prime des températures qui vont elles aussi continuer à augmenter. La barre des 20 degrés pourrait à nouveau être dépassée d'ici la fin de semaine. D'ici là, profitez bien de votre soirée.
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5: Je vais mettre fin tout de suite au suspense. Non, je n'étais pas hier à la foire du Valais pour le concours de la Coupe Mulet. Voilà. Même si oui, moi aussi je porte fièrement un putois mort sur ma tête. Je trouve qu'il n'y a rien qui fait plus sens sur cette terre que de mettre les mots Coupe Mulet et Valais dans la même phrase. Vraiment, pour moi c'est juste 2 faces d'une même pièce. Les 2 sont moches à chier, les 2 ont 50 ans de retard, mais on ne peut pas se passer d'eux. On ne peut pas, on a beau les critiquer, on a tout le temps envie d'en parler. Au même titre que faire du paddle en salle ou manger des repas crus, la Coupe Mulet, c'est devenu un trait de personnalité à part entière. Mais alors, je vous le demande, quelle personnalité se cache derrière quelle Coupe Mulet ?
0: Oui. Oh.
5: Eh bien, premièrement, le premier type de coupe-mulet, le mulet long. Voilà, si tu portes un mulet long, tu es un valaisan performatif. C'est comme un performatif male, un homme performatif, sauf que devant les filles, tu ne name-drop pas Mona Chollet, mais Bernard Rapa. Voilà. Généralement agrémenté de lunettes de vitesse, tu rêves de décrocher le titre de plus belle coupe-mulet pour oublier qu'en réalité, ton père est un cul de vaudois. Voilà. Deuxième type de mulet, si tu portes un mulet court. Comme ceci, un mulet court, comme on va l'apercevoir tout de suite sur l'écran, il arrive, aussi appelé mulet espagnol. Ouais. Tu es un jeune trentenaire qui a troqué son skate pour une coupe mulet dans ton starter pack. Tu as gagné au passage une moustache, une boucle d'oreille et un maximum de vernis à ongles. Voilà. Troisièmement, si tu portes un mulet coloré. Cette personne existe, mais elle est bien cachée. Si tu portes un mulet coloré, tu es une valaisanne des années 60. Oui. Au bénéfice d'un diplôme d'employé de commerce, tu travailles à l'administration cantonale en étant RH ou comptable. Attention les amis, à bas les clichés, tu restes une femme indépendante, à la voix rauque et aux poumons complètement cramés par la clope. Tu n'hésites pas à dire à ton mari quand il t'emmerde, tu n'as rien à perdre car au fond de toi... tu es lesbienne.
4: C'est
5: voilà.
4: Chantal
5: On dirait Chantal là-dessus, c'est pas elle. Oui, pour une raison qui m'échappe, il faut absolument que j'en parle aujourd'hui, il y a un espèce de diagramme de Venn entre les valaisannes et les lesbiennes. C'est-à-dire que ces deux mondes qui coexistent et au milieu, il y a un monde commun qui se partage. C'est pour ça qu'aujourd'hui, les amis, je vais vous faire part d'un petit jeu, ça s'appelle valaisanne, lesbienne ou les deux. D'accord ?
0: Ok, nice.
5: Très vite, portez en toute occasion un pantalon de marche.
0: Les deux.
5: Aimer chasser Valaisanne, c'est juste avoir les cheveux rouges
0: Les deux.
5: C'est piège, mais les deux, à mon avis, ouais. Tomber amoureuse à la première rencontre
0: Les deux,
5: complètement. Et faire de la coupe mulet son identité
0: Valaisanne.
5: Les deux. En tout cas, je parle en mon expérience propre. Hein. Vraiment, moi, ça fait des années que j'en ai fait mon identité de mon mulet, hein, comme on peut l'apercevoir encore une fois à l'écran.
0: Ah,
5: bon, là, j'ai l'air vraiment d'être cette réceptionniste à l'état du Valais qui ressemble à Chantal Latsou.
4: Ou un bitmoji.
5: Là aussi, j'ai l'air de bosser à la compta de l'état du Valais. Et sur la dernière, j'ai juste l'air d'avoir pris du crack. Voilà. Mais chacun a ses périodes de vie, d'accord ?
4: Avant, après. Compliqué, là.
5: Vraiment, et c'était il y a quelques mois. Moi, je fais mon coming out avec vous hein, aujourd'hui. Je suis valaisanne, voilà, je vous le dis. Moi, j'ai grandi à Monté jusqu'à mes 18 ans. Alors oui, j'ai dit Monté, hein, Monté. Ouais, même si Monté, c'est pas le Valais, Monté, hein. Monté, parce qu'en deçà de Martigny, c'est plus le Valais, c'est déjà la France. Eh oui, mais moi, je suis une vraie valaisanne, je le sens quand je critique les touristes à la montagne ou quand je mange une fondue chinoise à chaque Noël, tu vois. Je sens que celles sont là, mes racines valaisannes. On est bonheur, nous, les valaisans, on fait pas chichi. Sauf si, tu sais, t'as vu aller le fils à Dédé. Ouais. T'as vu aller? Il paraît qu'il sortirait avec un PD. Oula, ouais. Alors là, oui, non, on rigole plus. Hein. Là, à ce moment-là, on fait des chichis, hein, parce que des fois, le Valais, il est un peu serré, hein, ce royaume de la coupe mulet. Les mentalités, elles sont comme les montagnes, aussi solides qu'étouffantes, vraiment. Alors moi, je me sens mieux à la grande ville. Eh ben oui. Tu desserres bas à Genève? Ben non. La petite ici, elle dessert bas à Genève. Tu te veilles, hein? Si tu restes trop longtemps en bas, tu pourrais devenir... française. Ça, y a rien de pire. Hein. Mais moi, j'ai appris à doser, tu vois, ma relation avec le Valais, comme Bernard Rapa et ses plantes. À petite dose, c'est mieux, hein, si on veut pas finir schizophrène. Donc finalement, j'ai pas gagné la plus belle coupe mulet, mais je l'aime bien, ma coupe mulet, parce qu'elle me permet de réconcilier toutes mes identités.
0: Ouais.
5: On peut applaudir. C'est ça, c'est quoi, une petite fin un peu Disney, comme ça?
4: Non, c'était un seul en... La fin, c'était un seul en scène.
5: C'est...
4: Ok, je suis à l'arsenic, là. C'est génial.
5: C'était un seul en scène, les mots ce soir de Yacine Nemra qu'on peut applaudir. Ouais,
4: bonsoir.
5: D'ailleurs,
4: il y a un super comédien qui s'appelle Aymeric Chezeau qui fait un spectacle là-dessus. Puisqu'il est valaisan et gay qui a fait un spectacle qui s'appelle La Révérence, un seul en scène que je vous conseille d'aller voir quand il le joue. Quoi.
5: Merci infiniment pour cette petite roco culturelle.
4: Ouais, c'est vachement. C'est littéralement ce que tu racontes dans ton.
5: Oui,
4: ton seul en scène de radio, ton seul en radio.
5: Exactement. Et en face avec nous ce soir, vous pouvez applaudir s'il vous plaît, Félix Ringabu.
0: Ni valaisan, ni lesbienne, mais je suis là quand même.
5: Voilà, ouais. Mais t'as une petite reco culturelle à nous recommander, puisqu'apparemment c'est le mood de ce soir.
4: PSG, Manchester City.
0: Le gars qui a vraiment aucune culture.
4: Le foot. Trop bien.
0: Non, franchement, culturellement, il y a une franchise de films qui est pas très connue, qui est pas mal.
5: Ouais.
0: Star Wars.
5: Ah, ok. Oh. C'est niche, hein, cinéma d'auteur.
0: Ouais.
5: Cinéma d'auteur.
0: Il y en a qui sont familiers, mais ouais.
5: Ouais, bah peut-être. On applaudit aussi avec nous ce soir. On a la présence d'un merveilleux public. Oh oh toutes celles et ceux qui nous écoutent, on est également en ligne. On peut applaudir les auditeurs et auditrices.
0: Le web,
4: la radio.
5: La radio. Maintenant que tout le monde est salué, bienvenue dans ce nouvel épisode du Perchoir. Yeah.
0: Yeah.
5: Fun. Ouf. Génial. On va passer tout de suite à notre séquence préférée, celle où on essaye de prédire un peu l'avenir. C'est la séquence du bingo.
4: Oh.
5: Oui, messieurs, dames.
4: Bingo, bingo, bingo, bingo, bingo, bingo.
5: Qu'est-ce que c'est le bingo ? Eh bien, c'est un moment où l'on a, comme qui dirait, une boule de cristal devant nous. Basée sur des faits d'actualité, on prédit ce qui pourrait se passer la semaine d'après. Et puis après, on revient sur les faits de la semaine d'avant en disant qui avait le mieux lu la boule de cristal. Lu, ouais. Le mieux lu la boule de cristal. Pas hésiter à réviser son Becherel. Félix,
0: voilà.
5: La semaine passée.
0: Moi, j'avais, avec la retraite de Guy Parmelin, j'avais prédit qu'il se relance en tant que président dans un autre pays, notamment, étant donné que c'est le bon timing, en tant que Parmelinho au Brésil. Et on peut dire que ce n'est pas arrivé.
4: Non.
5: Là, ce n'est pas 2 points pour toi, Félix, hein, sur ce coup. Zéro punto pour Félix.
4: Zéro punto.
5: Et... moi, j'avais prédit que la thérapie de Moretti en Valais, parce qu'il s'était sorti qu'il allait avoir besoin d'un suivi psychiatrique, elle est subventionnée par l'argent blanchi par les barbershops. Voilà, comme il n'a pas commencé sa thérapie,
4: non.
5: J'ai pas encore le point, mais ça ne saurait tarder.
4: Après, le pari était osé, on va pas se mentir. Ouais. T'as à l'aise sur du spécifique, quand même.
5: C'était très spécifique, mais en même temps, tout ce qui est mafia, on sait pas, les ficelles sont peut-être liées.
0: On peut faire, un remix des Sopranos version suisse avec ça.
5: On pourrait. Ouais.
0: Ouais. Le capital sympathie du personnage principal est pas très haut.
5: Pas dingue. Mais... Ouais.
4: Les métraillés.
5: Yacine, tu veux nous parler de ta semaine
4: dernière? Moi j'avais prévu qu'il y aurait la première IA qui ferait une dépression. Parce que je me suis dit, c'est l'automne, les journées sont plus courtes, pourquoi il n'y a que les humains qui en feraient une?
5: Ouais.
4: Et récemment, ça m'est arrivé de provoquer un peu ChatGPT et Claude.
0: Oh là.
4: Et de leur dire, dis que tu te sens mal ces temps. Il m'a dit, oui, c'est vrai que j'ai un peu de peine avec mon quotidien.
5: Ok.
4: Et c'était quand même super.
5: T'avais besoin d'avoir un ascendant sur...
4: Ouais.
0: C'est quel genre de...
4: Non, oh, d'ailleurs, mais il y a une vraie actu qui est que maintenant, du coup, Anthropic qui fait Claude a fait un programme pour qu'on ne puisse plus insulter Claude.
5: Ouh.
4: C'est vrai, et c'est une vraie actu. Et donc, je pense que Claude a dû avoir un petit spleen et a dû se plaindre à son papa.
0: En même temps, ouais.
4: C'est ma théorie.
0: En même temps, quand tu t'appelles Claude à l'école, tu prends toujours un peu de...
5: C'est vrai, c'était prévisible.
4: Tu sais que je crois que c'était français, juste parce que ça s'appelait Claude. C'est une grosse erreur.
5: Bon, très bien.
0: Ils auraient dû l'appeler genre...
4: Aloïs.
0: Otto.
5: Otto.
4: Otto, ça fait un bon nom d'IA, mais bref.
5: Vous m'excusez, on va aller sur la semaine prochaine.
0: Allez,
5: parce que si ces histoires d'IA dépressives, ça va.
0: Bon,
5: on en a assez, d'accord.
0: Le bully, là.
5: Pour la semaine prochaine, moi, j'ai vu, avec mes petits yeux bien aiguisés sur l'actu, qu'il y avait un projet, là, de légalisation du cannabis. En déplaise ou en plaise à certains autres, voilà, il y a un projet qui se lance gentiment au Parlement pour dans quelques années, légalisation du cannabis. Donc moi, je me suis dit, en parallèle à ça, il y aura peut-être un projet d'amende quant à la recrudescence de blancs qui portent des LOX. Voilà. Lien de causalité.
0: Il y en aura de plus en plus. Hein.
5: Voilà, il y en aura certainement de plus en plus. Et comme c'est criminel, on espère qu'un projet de loi qui vise à les amender sortira.
4: Mais ça inclut le vieillissement ou pas?
5: Vieillissement.
4: Parce que si c'est des cheveux blancs, et que c'est juste des pauvres personnes racisées qui ne peuvent rien, qui ont juste blanc, et est-ce qu'on va les condamner?
5: Non, là, c'est pas la couleur de la loque, c'est la couleur de la peau de la personne qui porte la loque.
4: Okay.
5: Okay. On passe à la suite, Yacine, toi tu nous prédis quoi pour la semaine?
4: Moi j'ai prévu que, vu qu'il y a Quentin Mosiman qui est le nouveau directeur de la Starac, j'ai prévu qu'il y aurait des épreuves de mash-up à un des primes.
5: Wow.
4: C'est-à-dire qu'à un moment, il va dire un peu, ok, je sais pas qui c'est les nouveaux candidats, j'ai pas regardé, mais genre, ok, Nathalie, j'aimerais que tu me mettes le jingle du M2, et ensuite, j'aimerais avoir le bruit de la boîte à questions. Ow! Et ensuite, j'aimerais le discours de Johann Schneiderman à Noël 2017, et je pense qu'il y aura ça d'ici 2 semaines.
5: C'est cool! Ouais. Ripon.
0: Voilà.
5: Ripon, Maurice Béjart.
0: Les faire, les
4: Ripon, Maurice Béjart aussi.
0: J'ai du
5: Félix, quant à toi.
0: Moi, j'ai vu que la semaine prochaine, il y a le 17 octobre, la grande manif en France des lycéens lycéennes. Et je décide d'être un petit peu positif. Et je pense qu'il n'y aura aucune bavure policière. Tout va bien se passer. Les forces de l'ordre vont là pour être là pour encadrer les gens qui veulent exprimer leur opinion. Et tout va être super.
5: Normalement, un bingo qui devrait être réaliste.
0: C'est le truc le moins réaliste du bingo.
5: C'est totalement vrai. On est bon ? On est bon pour ça ?
4: Absolument.
5: Ouais, on est bon pour ça. Bah, si ça, c'est notre bingo, c'est notre vision de l'actu, eh ben, on va tout de suite voir qu'est-ce qui n'a pas échappé au radar de Renaud de Vargas cette semaine.
4: Oh là là, quelle goutte.
6: Bah non, une pizza Hawaï à 99 francs, ça vous tente, mais vous réalisez qu'un pizzaiolo napolitain subirait deux arrêts cardiaques à la lecture de ce seul titre d'article. Pizza Hawaï. Quanto? 99 francs, ma Cristo santo! D'ailleurs, autant arrondir à 100 là, hein. On n'est plus à ça près. Alors apparemment, c'est une tentative marketing de la part d'un restaurant de Delémont. Attends, donc non seulement c'est une pizza Hawaï à 99 balles, mais en plus faut aller jusqu'à Delémont pour la bouffer? À moins que tu vives à Monterrey, rien que le trajet jusqu'à Delémont vaut pas la peine. Alors rassurez-vous, les autres pizzas à la carte de ce resto sont abordables, voire en dessous des prix habituels en Suisse. Ça reste le Jura, hein, c'est comme pour les loyers. Mais il y a quand même 3 personnes qui ont claqué 99 balles pour de l'ananas sur du pain. Le proprio du resto, il explique d'ailleurs, j'ai appris en marketing qu'on peut proposer un produit surcoté car il y a toujours des gens qui veulent montrer qu'ils peuvent se l'offrir. Ouais, là, je crois qu'il faut que j'essaie d'imaginer la scène, quoi. Ça a été ce resto hier soir?
7: Ouais, nickel. J'ai pris une pizza Hawaï.
6: Ah, t'aimes ça, toi?
7: Non, pas plus que ça. Mais elle coûtait 99 balles.
6: Ah bah évidemment, une occasion pareille, ça se rate pas.
7: Non, mais...
6: Croûte comprise. Mais mec, donne-moi l'adresse. C'est pour montrer que je peux me le permettre.
7: D'être super con?
6: Oui, effectivement, ouais. Bon, tu prends la prochaine tournée, là?
7: À 8 balles, la grande blonde. Mais t'es malade. Chacun pour sa pomme, mon gars.
6: Ah ouais, je comprends, ouais. C'est hors de prix, hein.
5: Aïe, aïe, aïe, des pizzas Hawaï méga trop chères, et ben ça c'est de l'actu très très chaude. Et bien nous sur ce plateau, c'est le retour de notre duo préféré qui nous décrypte l'actualité.
4: Bonjour, je suis Yacine Lemra.
8: Bonjour, moi c'est Julien de Cannes-Saint-Preux.
4: En France, envoyer une dick pic pourra valoir jusqu'à 1 an de prison. Mauvaise nouvelle pour Éric Ciotti qui pourra plus envoyer de selfies.
8: Raphaël Glucksmann est le grand vainqueur des primaires de la gauche. Avec 66% des voix, des électeurs du Parti Socialiste ont officiellement décidé qu'il serait le candidat idéal pour perdre au premier tour des présidentielles. Et petit rappel, hein, les membres du PS ont dû débourser 15 euros pour pouvoir voter à cette primaire de gauche. Cette somme fait parler en France, mais ici en Suisse, ça ne choque personne de devoir dépenser 15 balles pour une saucisse.
4: Et quelle saucisse! Jean-Jacques Goldman a assisté au concert de Céline Dion, mais a refusé de monter sur scène alors qu'elle lui avait demandé. Céline, vexée, lui aurait alors déclaré: prends tes clics et tes claques et tes rêves et ta vie, tes mots, tes tabernacles et ta langue d'ici.
8: Le producteur de musique neuchâtelois Descent Beats a composé l'instrumental d'un morceau retenu dans le nouveau jeu FIFA. Bravo à Neuchâtel qui a réussi l'exploit de mettre plus de musiciens que de footballeurs dans FIFA 27.
4: Ce week-end, à la Foire du Valais, s'est tenu le championnat suisse de la Coupe Müller, remporté par le français Sebi Bornon. Et au même moment avait lieu le championnat suisse de la Coupe Humaine, où des mulets présentaient leur plus belle raie sur le côté. Et il n'y a pas que les Valaisans qui célèbrent la coupe. Et il n'y a pas que les Valaisans qui célèbrent la coiffure. Sur Vaud, il y a eu aussi un festival de coupe de 100 millions dans la santé, dans l'éducation et dans les transports publics. C'est vraiment des culs de vaudois, hein.
8: L'armée américaine veut diffuser une exécution en direct. Alors, c'est choquant, mais c'est pas une première sur le sol américain, puisqu'ils avaient déjà diffusé France-Espagne en demi-finale de la Coupe du Monde.
4: Et enfin, selon une étude de l'Université de l'Arizona, 96% des semelles ramènent chez vous des bactéries toxiques. Il faut donc enlever ses chaussures quand on est invité chez quelqu'un. Ah, parce qu'il faut être invité pour aller chez quelqu'un, a déclaré Benjamin Netanyahu. Voilà, à la semaine prochaine.
8: Merci de m'avoir suivi. Merci.
5: Eh bien, s'il y en a une qui nous présente chaque semaine ses compétences les plus farfelues, qu'est-ce que ce sera cette semaine? On va tout de suite le voir avec Camille Caron.
9: Dans la vie, il y a 2 catégories de personnes. Les fonceurs et les lâcheurs. Et toi, t'es-tu déjà demandé à quelle catégorie de personnes tu appartenais? Les fonceurs ou les lâcheurs? Personnellement, je m'appelle Camille et je suis une fonceuse. Comment je le sais? C'est très simple. Il y a 3 mois, j'ai pris le pari fou de quitter mon taf de conseillère financière pour devenir coach personnel. Coach personnel sportif, coach personnel nutritif, coach personnel mindset, coach personnel. Afin de devenir une fonceuse. Qu'est-ce qu'être une fonceuse? Tout est une question de perspective. Tu vois ce mur? Pour toi, ce n'est sans doute qu'un mur. Pour moi, c'est une possibilité permanente d'évolution. Mindset, tu vois cette chaise? Pour toi, ce n'est qu'une chaise. Pour moi, une possibilité permanente d'évolution. Alors, tu as envie d'être une fonceuse comme moi? Eh bien, c'est parti, l'initiation commence tout de suite. 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
5: Eh ben, voilà une qui a l'air en forme. Contrairement peut-être à une autre, Laura Chénia.
10: Quoi? Appelez-moi Laura la fonceuse.
4: Elle a tellement de peps.
5: Mais oui, mais tu as l'air en forme.
10: Je suis pleine de peps. Ouh là là, attention, hein, Félix.
5: Tu étais où? Tu étais où, Laura? Tu nous viens.
10: Alors, attention, Sarah, j'étais à un endroit qui rassemble des jacuzzis, des coupe-mulets et toutes tes ex.
5: Oh. Ah. C'est facile, c'était la foire du Valais.
10: J'étais à la foire du Valais.
4: Ah, reportage.
11: C'est quand même beau le Valais, hein. On est à la foire du Valais, donc l'objectif c'est de faire des bonnes affaires. C'est plus grand que le village où j'ai grandi. Et là, un petit géranium. Qu'est-ce qu'on vient faire à la foire du Valais?
12: Rencontrer des gens, boire des verres et puis faire la fête.
11: Alors t'as fait quelles bonnes affaires mardi?
12: Je peux pas dire ça ici, mais non, des belles rencontres.
11: Ah oui, d'accord. Des bonnes affaires. Bon alors, c'est qui le plus fort?
13: Lui.
11: Alors, comment tu fais pour être aussi puissant?
13: Bah, faut avoir une grosse bite.
11: Moi, je croyais qu'il fallait manger des protéines, mais en fait, tout est dans la bite.
13: Vous avez tout compris.
11: Bon, bah, on en reparlera quand tu l'utiliseras. Oh, pardon.
13: Non, c'est moi.
11: C'est moi. Non, non, c'est moi. Non, c'est moi, ok, qui m'excuse.
13: C'est moi.
11: Non, c'est moi qui m'excuse.
13: C'est moi.
11: Non, c'est moi, je vous ai passé devant, je suis désolée.
13: Ah, c'est moi parce que tu m'as passé devant et je suis désolée.
11: Non, alors je suis vachement plus désolée que toi, ok?
13: Non, mais c'est pas possible ça.
14: Mais je laisse à madame la priorité.
11: T'allais choisir quoi?
15: Une machine à vapeur.
11: Alors, à vapeur, on dit oui?
13: Non.
15: Alors, il est pas d'accord pour le moment, on n'a pas décidé.
11: D'accord. Alors, elle a pas encore décidé. Je suis thérapeute de couple en fait.
14: Oui, le thérapeute.
11: J'en ai bu de l'alcool dans ma vie même. Ça, c'est pour allumer les caclons. Alors maintenant qu'on a visité un peu les extérieurs, on va aller voir les exposants. Des cailloux, des tuiles, des poils. Attention parce qu'avec des chemises pareilles, ça se voit si vous stressez. Allez, on lève les bras pour montrer si on a bien travaillé. Des brosses à dents, des sauces, des riches, du vin. Ben non, on est d'accord, ça c'est une backroom en fait. Il y a des gens, ils n'ont pas de toit, mais à la foire du Valais, même les jacuzzis, ils ont des toits. Vous avez fait des bonnes affaires à la foire?
16: Pas du tout, mais je cherche un matelas. Est-ce que t'as pas un bon filon pour moi?
11: Ben non, ben, je suis pas d'ici, mais il paraît que la foire du Valais... Il paraît que la foire du Valais, c'est un endroit où les gens sont élégants, chics. Il fait nuit. Ici, c'est...
16: Paris? Martini, Martini, la foire!
11: On m'a dit que c'était ici qu'il y avait l'ambiance. On va aller tester? Au petit jour!
16: À petit toit,
17: je serai tout le meilleur temps de lui.
16: Entre tes mains,
17: avec moi.
18: La la la la la la la la. El Marino Tel,
17: je te tente sur la colline.
11: Alors, j'ai peut-être pas acheté l'aspirateur, mais j'ai fait des super bonnes affaires humaines. Merci, la foire du Valais.
5: Incroyable. J'y étais.
10: Bah, on a vu.
5: Est-ce que vous saurez deviner, Yacine m'a demandé, mais est-ce que tu pleures? Quelle était l'expression sur ce visage? Toi, tu le sais, mais...
0: Un trop gros shot de vodka pure.
5: Un trauma, c'était même pas de la vodka pure, c'était...
10: C'était désinfectant pour les mains.
4: Ah oui, mais t'es juste en mauvaise santé, c'est dangereux.
5: Oui, vraiment, okay. C'est ça, c'était vraiment de la mise en danger. Ne faites pas ça, mais on salue au passage le stand du grand-père Cornu, dont le taux d'alcoolémie de ce qu'il propose reste à ce jour totalement mystérieux.
10: On se demande pourquoi.
5: Oh, wow. On se demande pourquoi, oui. Mais t'as passé un bon moment, le valet était génial.
10: Ah, c'était génial. Oui. Et j'ai adoré tous les valaisans et valaisannes. Franchement, on a été hyper bien accueillis, c'était trop cool.
5: Ah, voilà. Une terre étrange, mais très accueillante.
10: Bon, pas si étrange, finalement. Oui. Il suffit d'essayer de se mettre un petit peu au goût des autres aussi.
5: Un petit peu dans le moule.
10: Mais ouais.
5: Ouais.
10: Ça fait de l'intégration.
5: Oui. vous savez.
4: Tu m'as regardé droit dans les yeux en disant ça. Plus jamais, Laura.
0: Ok, Yassine.
4: Reprends-toi en main. Ben, l'intégration, Yacine, oui. Yacine Hussein Nemra.
5: Ouch. Eh bien, vous savez à qui il va falloir un petit moment pour se réintégrer à la vie sur Terre. Je vais tout de suite vous le dire. Les quatre loulous qui sont revenus jeudi passé d'un voyage de 8 mois dans l'espace.
4: Tu appelles les loulous, toi?
5: Oui, c'est les petits loulous. C'est les petits loulous de l'ISS, la Station Spatiale Internationale. C'est de ça dont on va parler tout de suite.
4: C'est le bac S.
5: Ben c'est le bac S.
4: C'est sûr.
5: Bien sûr, les petits loulous. Le saviez-vous, jeudi dernier, il y a 4 personnes qui sont rentrées donc, d'un voyage de 8 mois dans l'espace, dans la Station Spatiale Internationale, qui était à 400 km au-dessus de la Terre pendant 235 jours.
0: Ouais, c'est l'équivalent d'un Neuchâtel-Genève.
5: Oui, ce jour-ci. Tout à fait, merci. Moi, j'ai un petit peu envie qu'on parle de ça parce qu'il y a quelques années, j'ai fait un hyperfocus de 2 semaines sur la Station Spatiale Internationale. J'allais sur YouTube, sur le live de l'ISS pour savoir ce qui s'y passait.
0: Il se passe rien.
10: T'as tellement de temps.
5: J'ai énormément de temps dans ma vie.
0: Est-ce que tu faisais ça quand t'arrivais pas à dormir?
5: Non, même pas. C'était en plein jour, en pleine conscience.
0: Ok, parce que c'est le pire truc.
5: Peut-être.
4: Je regardais la webcam des moches quand je faisais une dépression.
5: Webcam quoi?
4: La webcam des moches.
0: Oh, c'est infernal.
5: C'est à peu près la même chose. Oui, c'est à peu près la même chose.
0: Oh, mais là, au moins, il y a des animaux peut-être qui passent.
4: Non.
5: Ouais.
0: Non, c'est à défendre.
4: Du brouillard et des pistes fermées. Oui. C'était triste.
5: Le blabla d'aujourd'hui, pour ou contre Thomas Pesquet? Voilà.
0: Oh. Ah. Contre.
10: Bah quoi?
0: Je sais pas, il y a un truc qui me dérange. J'arrive pas à comprendre.
10: Bah, franchement, il est un peu lisse.
0: Ouais, il est lisse.
10: Petit côté Roger Federer comme ça.
0: Il est un peu
10: parfait.
0: Voilà, exactement. Un petit côté parfait. Un peu insolent. Moi aussi, je peux aller dans l'espace. Tout ce qu'il a fait, je peux le faire.
10: Oui, Félix.
5: C'est vrai.
4: Oui. Tu sais combien il y a eu de Suisses qui sont allés dans l'espace dans tous les temps?
0: Un.
5: Ah ouais?
4: Claude Nicollier.
5: Claude. Comme par hasard, Claude.
4: Ouais, j'ai voulu vérifier combien il y avait d'Algériens. Nul.
5: Zéro pointé.
4: Et combien d'Afghans?
0: Ah ouais,
5: Eh ben merci.
10: Tu connais tout ça,
5: ouais. Quel toi aussi, t'as fait un petit tunnel espace, là, il y a quelques temps.
4: L'espace. Moi, mais j'étais un de ces enfants, j'étais un gamin 6-7 normal, j'aimais les dinosaures et l'espace.
5: Ouais.
4: Vraiment, j'ai eu ma phase dino, ensuite j'ai eu ma phase cosmos.
5: Ouais.
10: Et tu connais toutes les nationalités qui sont allées au MOS?
4: Ouais. Il n'y a eu aucun kurde dans toute l'histoire.
5: Ouais. Non, mais est-ce que vous iriez si vous étiez appelé?
10: Non.
4: En l'espace?
5: Ouais.
4: Non, mais vous êtes cinglant.
5: Ok, parfait.
10: Non.
0: Ça sert à rien. Qu'est-ce qu'ils font dans l'ISS?
4: T'es dans l'espace.
0: Pour moi, c'est comme les scientifiques qui sont en Antarctique. Là. Personne ne sait ce qu'ils font.
4: Oui, c'est de la merde, ça.
10: Ah non, moi, je pense que ça sert à beaucoup de choses. Mais qu'est-ce que je me ferais chier? Moi, j'adore les gens, quoi.
0: Ouais,
4: Oui, mais
0: les gens et les choses.
10: Là, t'en as quoi? T'en as 5? T'es 5 pendant 8 mois? Premier truc que tu fais quand t'arrives, c'est que tu cherches un amant.
5: Ah oui.
10: Tu essayes d'avoir le premier.
4: Après, tu flottes.
0: Après, il n'y en a plus.
10: 8 mois, sinon, quel enfer.
5: Et après, si ça se passe mal, bonjour les 234 autres jours. Hein.
10: Ouais, non, mais tu installes des règles.
5: Oui.
10: La menterie, ça se travaille.
0: C'est pas une coloc.
10: Ça se muscle.
5: Mais toi, Yacine, pourquoi un oui
4: Mais genre, tu sais, une fois dans une... Je sais pas, l'Antarctique, j'entends, moi. Tu vas au glacier d'Aletsch, tout va bien, c'est super. On s'en branle. Mais je sais pas, tu vas dans l'espace. Tu peux voir l'espace, tu peux flotter en l'air. Et après, quand t'as dit 234 jours, ça m'a calmé d'un coup.
10: Ouais,
4: ça m'a calmé un peu.
5: Tu ferais des sorties extravéhiculaires comme ça.
4: Ouais, mais je pense que ce serait des crises d'angoisse. Des crises d'angoisse, je pense. Je pense que c'est quand même un peu dur. Moi, je suis assez claustro, du coup.
0: Juste prendre du LSD sur Terre.
4: Ouais. Oui, c'est vrai. T'es même d'être drogué dans l'espace.
0: Oh mon Dieu.
4: C'est tellement dangereux. Les implications de « Oh, ce bouton, c'est ma mère !»
10: Tu penses que c'est plus dangereux que sur Terre? C'est peut-être très stupide, ma
4: remarque. Ah, je pense que quand même, je pense pas que ça change. Après, on sait rien. Peut-être que, je sais pas s'il y a des tests scientifiques.
5: Faudrait... Est-ce qu'il y a des médecins dans l'ISS? Qu'est-ce qui se passe s'ils sont malades?
0: Et il faut pas se droguer. Il y a des enfants dans le public.
5: Je pense qu'ils ont jamais pensé à ça.
4: Ah, on n'a pas pensé à s'ils sont blessés. Ah, oh, maintenant, elles saignent toutes seules dans l'espace. Oh non, non, ils sont pas sparadrap de l'espace.
5: Mais est-ce que. est-ce que t'es d'abord astronaute? Tu fais la formation d'astronaute. Ça prend une chier de temps.
0: C'est un CFC, c'est 3 ans à faire.
4: Tu tournes.
5: Et ensuite, tu tapes les études de médecine, ou est-ce que tu tapes les études de médecine et ensuite tu fais la formation?
10: Mais tu crois pas que la médecine est dans la formation?
4: Mais bien sûr.
5: Donc ils sont tous, ils savent tous recoudre une oreille, un rein.
4: Tu choisis des profils spécifiques.
10: Encore, mais une oreille.
4: Les équipes sont complémentaires. Si vous avez vu Projet Dernière Chance, ils prennent un ingénieur, un pilote et un biologiste. Puis c'est des gens qui ont des compétences différentes. Par exemple, Armageddon, c'est stupide. Je ne sais pas si vous vous rappelez d'Armageddon. Armageddon, c'est il faut faire exploser un météore qui va arriver sur la Terre. Du coup, ils font venir quoi? Une équipe de chantier.
10: Ah oui.
4: Ils font venir Lozinger, enfin, je sais pas, ils font venir
0: Orléans.
4: Et ils disent un peu, tiens, ils sont formés des gars sur un chantier à la physique quantique et à piloter une fusée, plutôt que d'apprendre à juste des gars qui ont fait un doctorat en physique à faire exploser une météorite.
10: Ouais. Tu ne sais pas rêver, Yacine Nemra. Ouais,
5: mais vous, qu'est-ce que vous prendriez avec vous si vous pouviez prendre une seule chose pour aller dans l'ISS?
0: La Game Boy Color avec Pokémon Argent.
5: Ah ouais, c'est smart, je pense. Ouais. Ouais. Cool.
0: C'est un jeu qui se termine jamais, techniquement.
5: Ouais, c'est vrai. Ça, tu pourrais jouer là-haut.
0: Toi, tu joues là-bas, c'est d'attraper les tous.
5: Ouais. C'est cool.
4: C'est tellement beau.
0: Ouais.
4: Moi, je prends un sable laser. Je me fais le kiff ultime. Je suis dans l'espace.
0: Ouais.
4: Et ensuite, tout le monde me voit en vidéo et fait « Qui a mis cet homme dans l'espace ?» Enfin.
0: Et moi, je prends surtout de quoi retourner sur Terre. Rapidement.
5: C'est-à-dire une grosse...
4: Une autre station internationale.
0: Voilà, une fusée. En fait, je vais avec une fusée, je reviens avec une autre.
5: Ah, ok. Et toi, Laura?
10: Mais je sais pas. Des chaussures à talons?
5: Oh.
10: Ça, t'as jamais de cloques?
0: Ah, c'est vrai.
5: Ah, toujours tu peux juste marcher.
10: Ça, c'est la réponse la plus stupide de l'histoire. Mais j'ai pas envie d'y aller. Donc.
0: Ça, c'est un peu si Paris Hilton est un espace.
10: C'est vraiment tellement belle. J'ai pas d'autre idée.
4: Après, je pense que t'as les pieds qui gonflent et t'es genre trop mal dans tes... Ça, c'est méga compliqué.
10: C'est vrai. Des crocs à talons? Oh non!
0: Personne ne te juge.
10: La théorie, elle tombe.
5: Non.
0: Personne n'est là pour juger.
10: Toi, Sarah?
5: Moi, je prendrais des pancakes.
0: Des pancakes?
5: Des petits pancakes. C'est ce qui m'est venu. Il faut un truc très réconfortant parce que je pense qu'on mange mal dans l'espace.
0: Tu peux.
5: Si déjà on mange mal dans les avions, bonjour dans l'espace. Hein.
4: Il y a des pizzas à 99 balles, elles sont cool, tu vois.
5: Ouais.
4: C'est pas mal. Moi, je prends un maillot du LHC en vrai. Voilà.
5: Ouais, c'est trop tard, t'as déjà un laser.
4: Ah, ok. Ouais.
5: On peut pas tout embarquer.
4: Comme ça, je suis encore plus jugé par tout le monde sur Terre. C'est qui cet enfant?
5: Imagine, il y a le vrai équipage et juste un connard avec un laser.
4: Un laser, un maillot de hockey.
0: T'as la photo d'équipe où tout le monde flotte et t'as un vieux blaireau avec son maillot, genre.
4: Je suis à l'envers parce que je suis le seul qui a mal géré la gravité.
10: Ils sont en train de se dire, c'est le pilote, le biologiste ou le médecin?
4: Oh, Yassine!
0: Vraiment, le premier Algérien dans l'espace.
5: Les immenses débuts. Voilà une belle représentation. Les immenses débiles dans l'espace. Oh mon Dieu. Mais vous savez quoi? Là, de parler d'espace et tout, moi, ça me donne une impression d'immensité. Comme un immense vide. Comme un monde. Un monde sans gravité. Un monde dans lequel il manque quelqu'un qui a laissé un immense vide. Oh. C'est Johan Provenzano. Qui nous a laissé un petit message? On l'écoute.
19: Ouais. D'accord. Ok. C'est pas très stimulant, hein. Ah oui, je vois, c'est assez fou ce qui se passe en France, ouais. D'accord. C'est tout? Ça va être long.
5: Bah oui, il a eu un petit bébé, Johan.
4: Ça devait être un grand moment de radio, tout ça.
5: Oui, il était en train de parler à son petit bébé qui lui répondait pas. Vous imaginez, Johan avec un tout petit alien.
4: Bravo à Johan et Pauline.
5: Bah oui.
0: Ah, bravo quand même.
5: Bravo à Johan. Un tout petit alien qui va rester dans ses potes jusqu'à la fin de sa vie, t'imagines un peu?
4: Vraiment beau.
5: Mais on parle d'espace, hein? Depuis tout à l'heure, on parle d'espace. Ouais. Mais un, on a dit tout à l'heure, il y a eu un Suisse dans l'espace. Pourquoi pas plus? Ce serait qui le prochain? Eh bien, à Félix de nous montrer, avec une tier list, qui serait le prochain Suisse dans l'espace.
0: Wouh! Yeah! Yes! Voilà. Voilà, vous le suivez, hein, si vous suivez l'émission, vous savez que je fais toujours une tier list. Donc une petite liste où on classe des choses dans l'ordre alphabétique que tout le monde connaît. Hein, S, A, B, C, D.
4: Moi,
0: on
4: j'ai
0: a
4: besoin de savoir
0: ça
4: le
0: à l'école. S, c'est pour super, tu vois. C'est pour ça qu'il est en haut. Et A, c'est pour pas mal, ouais. Tu vois. Bah, bref, je ne vais pas tous les faire. Ouais. B, c'est bon, ça va. Et C, c'est en mode, c'est un peu bof. Non, ouais. Et D, c'est genre de la loose. Ah. Allez, on commence. Oui, effectivement, Sarah, tu le dis, il n'y avait pas de Suisse dans l'équipe qui est revenue de l'ISS actuellement, et c'est pas prévu tout de suite. Je trouve ça un petit peu triste. Donc voilà, j'ai réfléchi un petit peu à quelqu'un qu'on pourrait mettre. On va faire aujourd'hui le classement et on va élire la personne qui serait la plus adaptée à aller dans l'espace et qui sait, peut-être rencontrer les aliens et faire un contact avec eux, leur parler de la Suisse, etc. Il faut quelqu'un d'important. Donc voilà, c'est parti. On va commencer directement par la première personne qui est Guy Parmelin. Voilà, tout simplement, Guy Parmelin, c'est quelqu'un qui a été président de la Confédération, donc bon représentant, pas mal. Hein, c'est quelqu'un de bon art, hein, quelqu'un que tout le monde aime bien, tellement qu'on oublie qu'il est membre de l'UDC. Il est UDC, quoi. C'est fou, on oublie. C'est le seul, d'ailleurs. On arrive un petit peu... Alors oui, OK, il est pour l'agriculture, et puis il est un peu plus modéré, mais il est quand même dans l'équipe, en fait. C'est fou, quoi. Mais en France, le RN et la compagnie, ils paieraient pour avoir quelqu'un qui les fait rendre un peu sympa, comme ça. Ils paieraient des millions. À la place, ils se tapent Marine Le Pen, on dirait une vieille tata qui fait de l'astrologie et qui met du vin rosé dans ses céréales le matin. Jordan Bardella, on dirait un mec qui bute des prostituées la nuit. Voilà, c'est ça. Dans ses notes, il y a une liste des fois où il a ressenti des émotions. Le fichier, il fait 0 octet, OK? Éric Zemmour, j'ai pas besoin d'épiloguer, on dirait un gobelin dans Clash of Clans. Et Jean-Marie Le Pen, qui s'est présenté à des élections avec un cache-œil. Je suis pas politologue, hein. Mais quand t'essayes de convaincre un pays que t'es là pour eux, tu ressembles pas à un pirate. C'est un peu un effort que t'essayes de faire. Mais je le mets pas trop non plus, Guy, parce que même si, voilà, il a un pouvoir de dissuasion pas mal, il est sympatoche, je pense qu'il risque de pas être très impressionné par la technologie alien, et ça, il risque de mal le prendre, je pense. Ah oui, c'est vrai, vous avez des vaisseaux spatiaux, là, avec la télépathie. Ah, superbe. Réagis un peu plus, Guy, parfois, peut-être, non? Bref, je pense qu'ils vont mal le prendre. Numéro 2. Un habitant ou une habitante du Locle. Oh. Voilà. Ouais, parce que je ne sais pas si vous avez déjà parlé avec des gens de là-bas, mais à chaque fois, leur objectif, c'est dès 18 ans, partir le plus loin possible. Donc, je pense qu'on peut faire d'une pierre deux coups et les mettre en A. Je trouve ça pas mal. Ouais, je pense que c'est bien. A. En numéro 3, on a Jordan Shakiri.
4: Ah ouais.
0: Je ne vais pas passer par quatre chemins, morphologiquement. Il a un physique pour être dans l'espace, en fait, c'est vraiment... Il est tellement tassé, il peut survivre à des gravités x5, je pense, tu sais, il peut... Non, mais franchement, ça passe sa mission, c'est ça. Je sais pas pourquoi il s'est mis au foot, en vrai. Hein. C'est vraiment sa mission dans la vie, de faire ça à fond. Je le mets en S, hein, directement, ça part en S. J'irais même plus, ça part en ISS. Hop là, oh ça, ça part.
4: C'est un jeu de foot.
0: C'est un jeu de foot, pas un jeu de mots. Boum. Chaka et Mbolo, moins, ils vont refiler le Covid à toute la galaxie. Ouais, ouais. Pas trop. Ensuite, je voulais faire une petite parenthèse dans le classement avec un objet qui n'a rien à voir du tout dans le classement, c'est les tabourets hauts dans les bars et les restaurants. J'aime pas, voilà, c'est pas confortable, surtout pour manger, c'est chiant. Quand tu fais tomber un truc, tu dois sortir pour aller ramasser, tu dois remonter, tu t'arrives pas à le bouger, à tout qui tombe, c'est chiant. J'ai pas envie de manger devant une vitre, j'ai pas envie de manger avec la vue sur la rue. Je vois que des gens chelous qui passent, c'est nul, c'est triste, je vois mon reflet dans la vitre en plus. Ça fait encore une personne chelou à regarder, j'ai pas envie, c'est glauque. C'est vrai que je suis au parloir, c'est de la merde, ça dégage, c'est en D. Nul, j'aime pas. Et en dernier, on a bien évidemment Mike Horn. Je montre la photo pour ceux qui ne voient pas qui est Mike Horn. Et pour ceux qui voient, je vous montre quand même, ça fait bizarre de le voir en propre. Mike Horn. Mike Horn, c'est un bon choix parce qu'on peut économiser du budget avec lui, je trouve. Il y va sans fusée. Je pense que s'il saute assez haut et il se met à nager dans l'air avec son costume en plume et en fourrure de lynx, je pense qu'il arrive jusqu'à l'ISS comme ça, tu vois. Puis je pense qu'il peut même survivre sur une autre planète sans oxygène, sans eau, sans atmosphère, sans rien. sans rien, si il boit sa pisse, il se démerde, tu vois, je pense que vraiment... Ouais, je pense qu'il arrive à... Après, le seul problème de Mike Horn pour le contact extraterrestrial, c'est extraterrestrial, c'est skills sociaux un peu à revoir. Je pense que... Ah. Ouais, il risque de dépecer un alien par réflexe pour dormir dedans, bah, c'est pas top, quoi. Donc, je vais le mettre en B, un peu mid. Et puis voilà, on est forcé de constater que le meilleur choix, c'est Jerdan Shakiri. Donc je pense qu'on peut commencer l'entraînement dès maintenant. Et le bureau spatial suisse qui existe vraiment, on peut le bouger, je propose, de Berne au Locle. Comme ça, on entraîne au max les choses comme ça. Et malheureusement, par contrainte de temps, je ne vais pas pouvoir lister la liste initiale que j'avais des tous les gens de la Suisse entière. Voilà. Oh. Vous étiez dedans. Les trois, vous étiez en D. Voilà.
5: Ah ouais, wow, ok.
10: Ah ouais, okay. Équivalent à des tabouréos.
0: Ouais. Wow. Un peu, ouais. Voilà, non, mais je suis désolé, moi aussi. Hein.
5: Wow.
0: Moi, j'étais en S.
5: Ça fait mal. Mais merci, Félix, pour ce classement.
0: De rien.
5: Merci, Félix. Comme ça, on est très au clair sur le prochain Suisse qui sera dans l'espace. Attention, ouais. Attention, n'enlevez pas vos combinaisons spatiales. Ne débranchez pas vos bouteilles à oxygène.
4: Quoi?
5: Car on reste dans l'espace avec Stéphane Laurenceau.
20: Il y a 27 ans, quand George Lucas a fini par pondre sa deuxième trilogie Star Wars, on n'était pas prêt pour Jar Jar Binks.
21: Tis a encore sauvé Missy.
20: Mais aussi et surtout pour les courses de pod, un des grands moments du film. Et si le jeu de l'époque faisait ce qu'il pouvait avec la techno de l'époque, cette année, plus besoin de plisser les yeux pour s'y croire. Galactic Racer, c'est un vrai jeu de course de pod avec une histoire dedans. Dès le début, on n'a encore rien demandé qu'on se fait embrouiller par Kestar Bull, le champion du coin. Et comme on est gentil mais qu'il faut pas trop nous titiller le côté obscur, on va grader dans le championnat jusqu'à l'évacuer du podium. Et pour le coup, le jeu donne vraiment l'impression de filer dans les décors de la saga à plus de 500 km/h, soit largement de quoi perdre son permis pendant au moins 3 générations. En plus de proposer une vingtaine de circuits répartis sur une demi-douzaine de planètes emblématiques, le jeu propose autant de décors à visiter pour rencontrer du monde, déclencher des challenges ou négocier des sponsors. Et après une course bien prenante, ça fait pas de mal de se dégourdir les doigts. D'autant que c'est aussi là qu'on va améliorer les performances de son vaisseau, parce qu'il va falloir être attentif entre la vitesse, le contrôle et la résistance. On est quand même un cran au-dessus d'un simple jeu de course bien bourrin. Parce que oui, investir dans le système de refroidissement, c'est super sur une planète volcanique, mais ça sert à rien dans une course par moins 60 degrés quand la direction commence à geler. Le jeu s'amuse avec les écosystèmes pour introduire quelques notions stratégiques plutôt bienvenues. En conclusion, il aurait été tout aussi bien sans l'ombre d'un barbu dans l'équation. Galactic Racer est un super mix entre l'Empire contre Braque et l'attaque des cônes. Oui, je sais, Chewie, c'est pas ma meilleure.
5: Voilà, je crois que cette fois, on redescend sur Terre. Yacine, toi, tu nous fais bien redescendre sur Terre. Hein.
4: Avec mon jeu, le mauvais pitch numéro 2. C'est un jeu où je vous raconte mal des films et des séries et vous devez trouver de quoi il s'agit, ok? Alors aujourd'hui, édition spéciale lycée ou gymnase pour les Vaudois ou collège pour les Genevois ou la ferme pour les Fribourgeois. Énorme! C'était du mépris de classe, je suis désolé. Attention, c'est parti. Première question. Premier pitch. Un lycéen sèche les cours pour faire du parcours.
10: Hein? Yamakasi.
0: C'est mon cousin Daniel,
5: Spider-Man.
0: Ça.
4: C'est Spider-Man.
5: Ouais,
4: exactement. Ouais. Bravo. Deuxième, c'est parti. Un surveillant monte un boys band chrétien.
0: What? C'est la Bible?
4: Non.
5: Un
10: surveillant.
4: C'est toujours des... Le surveillant monte un boys band chrétien. Peut-être pas chrétien, mais un peu catho. Un peu.
5: Et c'est dans une abbaye.
4: C'est non, dans un pensionnat plutôt.
5: Allégoriste,
4: bien joué. Yes. Attention, c'est parti. Une ado met une veste en cuir et commence la clope et réussit enfin un pécho.
0: Breakfast Club.
4: Non. Classique, grand classique.
5: Grand.
4: C'était Grise.
5: Oh.
4: Ah oui, c'était Grise, ouais. Malheureusement. Attention, une gamine qu'on croyait muette sauve le monde en saignant du nez.
0: Stranger Things.
4: Stranger Things, c'est bien joué. Attention, un mec 6-7 devient coach dans un domaine qu'il maîtrise pas du tout.
5: La vraie vie.
4: C'est la vraie vie. Yeah. Sex Education. Puisque c'est un puceau qui devient sexologue. C'est génial. Oui. Attention, 9e et dernier, les addictions, c'est trop glam. Slay girl.
0: Euphoria.
4: C'est Euphoria. Bien joué, c'était Euphoria. Absolument.
0: C'est le pitch. Wow.
4: C'est littéralement le pitch d'Euphoria. Et enfin, dernier, le seul vrai 6-7.
0: Alors là, je sais pas.
10: Le seul,
5: quoi?
4: C'est le perchoir.
5: Oh.
4: Mais ouais.
0: C'est
4: bravo, c'est la fin du jeu.
5: C'est
4: la fin du jeu, merci beaucoup.
5: Mais c'était tellement rapide et efficace.
4: Ça fait plaisir.
5: Tu nous as tellement divertis, merci beaucoup Yacine.
4: C'est un honneur et un plaisir. J'en ai en rab, si vous voulez.
5: Tu peux nous en faire encore un.
4: Ok, alors c'est un ado qui a une relation malsaine avec un type beaucoup plus vieux que lui, à cause de qui il a failli coucher avec sa propre mère.
0: Mais c'est encore mon cousin, ça.
4: Ouais. C'est Théo Ringabi.
5: Redis le pitch.
4: Un ado a une relation malsaine avec un type beaucoup plus vieux que lui, à cause de qui il a failli coucher avec sa propre mère.
0: Ah, Retour vers le futur.
4: Retour vers le futur, bien joué.
5: Oh,
4: si vous avez du temps, c'est aussi...
0: Ah, dit comme ça, c'est horrible.
4: Une personne, c'est quelqu'un fait chanter des ados et personne ne porte plainte.
5: Quoi?
1: C'est...
0: Black Mirror.
4: Non.
0: Ah, bon, si, c'est vrai.
5: C'était ça.
4: C'était Gossip Girl.
0: Ok.
4: Et deuxième définition, une personne fait chanter des ados et personne ne porte plainte aussi. C'est Glee.
5: Ah oui, bah oui.
4: Voilà.
5: Ouais.
4: C'était la fin du jeu, c'était les
5: bonus. C'était la fin du jeu, merci.
4: Wow, bravo à vous.
1: C'est allé trop vite pour moi.
5: Waouh.
4: Ça a été bon cette semaine, hein, bonne, bravo.
5: Ouais, on était bien meilleurs que la semaine passée.
4: Vous étiez nuls.
5: Dans la catégorie des gens cool. Des gens, des reines du lycée, des reines de la pop, des gens très très cool. On peut faire un maximum de bruit pour... Ouais, moi j'ai pas peur de la qualifier de reine de la pop et néo-soul.
4: Oh.
5: Elle mange ses kiwis avec la peau, mais
4: quoi?
5: Déteste son ex. Vous pouvez faire un maximum de bruit s'il vous plaît pour l'ACNA. Ouais.

0: Merci de t'asseoir à côté d'Yacine. Et on peut applaudir aussi chaleureusement ton musicien, Johan. Merci. Yes. Incroyable, trop de chance d'assister à ça en live. Si vous voulez vous aussi participer à ça, bah vous pouvez venir dans le studio tous les lundis, c'est gratos. Vous pouvez vous inscrire en ligne sur le site avecvous.rts.ch. Ceci étant dit, bienvenue Lakhna.
1: Bah, merci.
0: Merci à toi, c'était trop bien. Toi, tu sors ton prochain album le 23 octobre. Tout bientôt, ça s'appelle Kiwi avec la peau. Et l'idée du kiwi avec la peau, l'idée du kiwi, c'est que du coup, l'idée c'est de s'accepter dans son entièreté, aussi ses côtés rugueux comme ses côtés doux.
1: Exactement.
0: C'est un petit peu ça.
1: Et dans la peau du kiwi, c'est là qu'il y a toutes les vitamines, donc
2: c'est vrai.
0: Ouais.
1: Mangez vos kiwis avec la peau, lavez-les et mangez les bio.
2: Le thème, sinon, c'est des conseils de grand-mère.
3: C'est le tuto santé, ton album.
1: Tuto santé.
2: Manger des soupes l'hiver.
3: Le deuxième s'appelle Pilates.
0: Toi, t'es plutôt kiwi gold de Nouvelle-Zélande ou kiwi italien un peu plus acide.
1: En vrai, kiwi gold. Et j'ai même pensé à appeler mon album comme ça.
0: Ah ouais.
3: Oh, kiwi gold, c'est classe.
0: Est-ce que c'est ce que tu préfères manger ou est-ce que c'est ce que tu es?
1: Je crois.
0: Ok, moins acide, parce que j'allais te demander, vu que le principe c'est de s'accepter avec la peau, avec le côté un peu rugueux, toi c'est quoi tes côtés plus rugueux?
1: Mes côtés plus rugueux, ça va être peut-être des fois... Attends, tu veux une réponse très premier degré?
0: Quand tu veux.
4: Est-ce que t'es prête?
2: Je suis agressive.
1: Est-ce que c'est une thérapie?
4: Que des questions sur les fruits.
1: Je suis tellement prête.
2: Je possède une arme, voilà.
0: Ou c'est quoi les côtés rugueux que t'as récemment accepté ou que l'album t'a permis d'accepter?
1: Je pense une envie de plaire, tout simplement, en étant artiste. Et un côté un peu moins lisse et moins gentille.
0: Ah ouais?
1: Que je pensais.
0: Ok.
1: Et non, je suis...
0: T'es quoi? T'es juste une bad bitch?
3: Ouais, bien sûr.
1: Je suis une connasse.
0: Parfait.
1: C'est pas vrai, c'est pas vrai.
3: C'est fucking couleur 3, putain de merde.
1: C'est fucking couleur 3.
0: Et est-ce que c'est plus facile d'accepter... question deep ce soir. Est-ce que c'est plus facile d'accepter ses côtés rugueux à soi ou les côtés rugueux des autres?
1: Moi, j'aime bien mes défauts.
0: Ouais.
1: Et je déteste les défauts des autres.
2: Ah ouais, voilà.
3: On va pas regarder droit dans les yeux.
1: N'hésitez pas à ne pas me faire chier, s'il vous plaît. Okay,
0: Mais la direction artistique du Kiwi, c'est vraiment un truc que j'ai l'impression que t'as poussé de fou sur ton album, qui est trop agréable. Enfin, la DA de chacun de tes singles, elle est trop stylée. Tu sors des clips à chaque fois, à chaque son que t'as déjà sorti. Il y a tout un monde derrière ça. Je sais pas si ce monde, il a un nom, mais le monde des Kiwis. C'est quoi? Enfin, non, c'est le pire nom, mais disons, allez le voir.
1: Le monde des Kiwis.
0: Le monde des Kiwis. Mais c'est quoi ce monde, en fait? Comment tu l'as construit?
1: En gros, l'idée avec Kiwi avec la peau, c'est de proposer aussi une sorte d'idée de quelle sorte de lunettes on pourrait voir la vie avec. Donc l'idée, c'est aussi, donc c'est de s'accepter avec les côtés voilà rugueux, et aussi ce que on a voulu créer dans mes clips. Il y a beaucoup de fonds verts, il y a beaucoup, et quand c'est dans la réalité, on a quand même créé des sets, etc. Donc il y a tout un truc de créer une réalité autre. Qui là a des couleurs saturées et un monde un peu fun, etc. pour pallier à peut-être ce qui se passe en ce moment.
0: Mais tu
1: c'est
0: disais
1: une proposition.
0: Ben oui, ça donne envie. Mais tu disais tout à l'heure avec quand même un petit côté qui chicane un peu, un petit côté un peu glauque vite fait quand même dans ce monde.
1: Ouais, j'aime bien que des fois il y ait une sensation comme s'il y a des petits bugs. Par exemple, dans un clip, il va y avoir des danseuses où on fait des mouvements, mais donc on va couper le mouvement pour qu'on fasse 17 fois le même mouvement de tête, comme s'il y a un bug de jeu vidéo.

0: Quelques petits glitchs. T'as toujours vécu dans ce monde ou t'y es entrée un peu récemment ou...
1: Ben, en fait, c'est à travers mon album que j'ai réussi à créer un peu tout un univers autour du kiwi, encore une fois. Donc, je dirais que c'est vraiment vers la fin de l'album que j'ai réussi à créer un peu une sorte d'identité visuelle et musicale.
2: Moi, je suis tellement positif, je mange le kiwi avec l'étiquette aussi, tu vois. Donc, je connecte pas mal à cette idée.
3: C'est là qu'il y a tout magnésium. Ouais.
2: Il y a un nanogramme, hein. Pas le négliger.
1: C'est hyper éco.
3: Ok, moi, je peux faire un coming out de kiwi. J'ai mangé un seul kiwi dans ma vie.
4: Quoi?
3: Je jure, quand j'étais gamin, j'aimais pas.
2: Sors de là.
3: J'ai jamais remangé de kiwi. Une fois, je suis chez ma mère, il y a genre 6 mois, j'en ai regoûté un et j'ai fait ça va.
1: Oh non.
0: Mais c'est dingue. Mais après ce showcase et cette rencontre, t'es obligé de réitérer.
3: Ah mais maintenant c'est génération kiwi.
1: Ah ouais.
3: Non mais évidemment.
0: Mec, c'est monde du kiwi là.
3: Voilà, pronto, j'achète 7 kilos. Ouais. C'est kiwi à fond ou pas de kiwi, ok.
1: Mais maintenant sur les réseaux, les gens dès qu'ils voient des kiwis, ils me l'envoient.
3: C'est vrai.
4: Ah ouais. T'es associé. Mais la pauvre. Et l'album n'est pas encore sorti.
1: Je
4: hein.
1: Oui, je sais.
2: Ça ferait une tournure un peu bizarre.
3: La DA, c'est ça.
0: Mais c'est très cool parce que c'est une DA forte et qui marque et qui en plus a une signification autant marrante que profonde derrière. Donc bravo.
1: Bah merci. Ah.
2: Heureusement que ton album, il s'est pas appelé contenu inapproprié, putain. Genre, ils auraient envoyé des trucs horribles.
0: Et tu mentionnais un clip dans lequel vous dansez et puis que ça crée des bugs, etc. Moi, je te suis depuis un petit moment et j'ai l'impression que la danse, ça a pris de plus en plus de place ces dernières années dans ton art. Ça, pareil, c'est volontaire, c'est... Comment ça se fait? Comment tu le vis?
1: Bah, à la base, c'était pas volontaire. La première fois que j'ai eu des danseuses sur scène, c'était pour Paléo. Où là, je voulais proposer du coup un truc un peu plus grand. Et après Paléo, j'ai voulu arrêter la musique.
4: Ah ouais? Oh wow. Pourquoi?
1: Bon, putain, j'ai dit à personne. Breaking news!
4: Oh mon dieu, c'est une exclu!
1: Thérapie.
3: T'as quoi, t'as eu un mauvais club tent?
1: Ouais, non, j'ai eu un super bon club tent. Okay. C'était génial. Mais après, c'est quand même compliqué d'être une artiste indépendante, etc., en Suisse. Et du coup, j'ai eu un moment où j'avais besoin de faire une pause et de savoir si je voulais vraiment continuer à faire ça. Mm-hmm. Et pendant cette pause, je m'étais autorisée 2 mois où je faisais que ce qui me plaisait.
3: Oh.
1: Du coup, je faisais du coloriage, je regardais le ciel.
2: T'as fait une détox.
0: Ouais.
2: Réhabilitation, c'est...
1: Ouais, j'ai fait une petite détox. Et okay. Dans un des trucs qui me faisait plaisir, c'était de commencer à danser. Ah. Et après, comme je suis une victime du capitalisme, je l'ai mis dans mon album.
4: Mais qu'est-ce qui peut convaincre un musicien qui est dans le doute? Qu'est-ce qui a fait que tout d'un coup, tu t'es dit, non, vas-y, je tiens, c'est mon truc?
1: Parce que, en fait, dans les mois où je faisais que ce qui me faisait du bien, j'ai recommencé à faire de la musique. Mais vraiment à but d'exploration, juste pour mes passe-temps. Et le but, c'est... Enfin, le fait que ce soit venu naturellement et que j'ai du plaisir, c'est là que je me suis dit, bon, on y retourne.
0: Ouais, c'est que ça fait vraiment partie de toi. Parce que ce qui te faisait douter, c'était le fait de... Enfin, vu que même ton concert s'est bien passé, mais là, c'était un peu le ras-le-bol.
1: Non, mais je rigole, c'était pas juste après Paléo. Je suis pas sortie de Paléo en me disant, j'arrête tout.
0: J'arrête tout.
4: Ouais. C'est un bon statement.
1: Ouais, ça sonne bien.
3: Tu n'aurais pas fait un petit burn-out?
4: Non, mais est-ce que c'est financier?
1: Je pense que c'est tout.
4: Moi, je vais dire, est-ce que c'est compliqué d'être musicien et d'en vivre?
0: Dis les termes, Laura. Dis-les.
4: C'est la merde de payer son loyer.
1: C'est la merde.
4: Bon, voilà.
1: C'est un cauchemar, en vrai.
4: Et on n'est pas égaux selon l'art qu'on décide de faire, en fait. Selon sa passion, c'est vrai.
1: On n'est pas égaux selon ses followers.
4: Ah, carrément. Ouais.
1: Oui.
3: Okay. Ah oui, ça, oui, toute évidence.
1: Ouais. Ouais.
2: Ah bah ouais.
1: Et du coup, c'est plus ce côté-là où, à la base, tu commences à faire de la musique, tu te sens... T'as envie de partager des trucs, t'es en jam avec tes potes. Et après, quand tu viens dans un truc qui est vraiment plus professionnel, c'est violent. Enfin, ça peut être violent. Mm-hmm. Et encore, moi, j'ai pas eu d'expérience de label qui m'ont mis dans un contrat ou je sais pas quoi. J'ai eu que des bonnes expériences. Donc, mais ça demande beaucoup de travail et beaucoup de sacrifices. Et puis voilà.
3: Oui, t'as tout le taf à côté maintenant, tu dois être community manager et produire ton propre contenu en même temps. Mm-hmm. Enfin, c'est un enfer, c'est vraiment juste épuisant.
1: Ouais, après moi, ça va. Enfin, j'aime bien montrer ma vie.
4: Oui, mais enfin, en attendant, t'es chanteuse, mais tu réfléchis à tout le concept, le kiwi, la couleur, le clip, la danse.
1: Ah, oui,
4: enfin,
1: oui.
4: C'est plus juste être chanteuse, quoi.
1: Ah, on n'est pas dans le son, là. Mm. Mais après, j'adore les trucs visuels, donc ça me dérange pas. Et ça m'a aidé de concevoir les réseaux comme, par exemple, un artiste qui réfléchit à un clip, ça lui fait pas tant chier que ça, alors que c'est pas de la musique. Mm. Du coup, de voir ça aussi comme un endroit où je pouvais m'exprimer et avoir un peu de fun.
0: Ouais.
1: Donc je le vis... Des fois, je le vis un peu mieux.
0: Ok. Trop bien. Cool. On va finir avec un petit « tu préfères ». Ok. En
2: ça
0: écoutant...
2: parle de kiwi, je pète un câble.
0: En écoutant les singles que tu as déjà sortis de ton album, là, j'avais l'impression qu'il y a une thématique plus axée relations amoureuses, crush, patati, patata.

0: Tu préfères, dans ta vie, ne plus jamais être amoureuse, avoir des crushs, etc. ou ne plus jamais faire de musique?
1: Oh waouh!
2: Curé,
1: c'est oh waouh! Wow.
3: Intense, ouais.
0: Ça écoutez, parle pas je suis là pour choquer. Je suis là pour choquer.
1: Ah, c'est chaud. Ah, je pense que j'arrête la musique.
0: Oh waouh.
1: Tant pis.
0: Tant pis.
1: Ouais.
0: Tu préfères manger tous tes fruits avec la peau ou partir en vacances, mais à chaque fois, il y a ton ex?
1: Ah, mais moi, je suis pote avec mes ex.
4: Oh. Yes.
1: Malgré ma chanson faite mon ex, qui n'est pas écrite pour un ou une de mes ex. Je tiens à dire.
0: Okay. Ah ok.
1: Ce n'est pas
2: malgré
1: pour
2: ma chanson
1: moi.
2: Brûle
1: je
2: mon
1: m'excuse
2: ex.
1: À tous mes ex.
0: Ce n'est pas pour toi. Tu l'as fait par générosité pour des.
1: Pure générosité, pure thérapie pour quelqu'un que j'aime.
2: C'est génial.
0: Oh waouh. Mais toi, tu as le cœur sur la main. Yeah, bah, oui. Merci infiniment.
3: Tous tes ex qui ont dû commencer une thérapie à cause de ça.
1: Mais oui les pauvres.
3: Je sais pas. Je fais quoi? Je suis une mauvaise personne.
0: Lacna, on peut écouter ton album le 23 octobre.
1: Yes.
0: Il sort et tu vas le vernir le 20 novembre au Romandie.
1: Exact.
0: À Lausanne. Génial. Oh ben, on se réjouit trop. On te souhaite tout le meilleur. On te souhaite tout le meilleur. Oh. C'était trop, trop bien. On est déjà arrivé à la fin de cet épisode du Perchoir.
1: Non.
0: Oh là là. Mais on peut remercier infiniment toute l'équipe.
4: Merci Jean-Luc Reichmann.
0: Oh. Oh. Oh mon dieu, je suis vraiment les 12 Kounis. C'était exceptionnel. À la prod, il y avait Justine, il y avait Eric, il y avait Franck, il y avait tout un tas de monde. Et sur scène, sur le plateau, il y avait Félix Tringabi, oh. Yacine Lemra,
3: 1, 2, 3, 4.
0: Laura Chénia. Et Lacna. Merci.
3: À l'animation.
0: À la semaine prochaine. Merci infiniment. Ouh là là. Vous savez ce qui s'est passé? La semaine passée, je me suis fait couper la chic parce que je suis très mauvaise en timing de fin. Eh bien, cette semaine, il nous reste 40 secondes. Ouais.
2: Yes.
0: Waouh. Moi, mon moment préféré dans l'émission, c'est quand on a parlé des kiwis.
3: Moi, j'ai beaucoup aimé. Ouais.
2: J'adore. Ouais.
0: Et toi? C'était quoi?
4: Moi, j'ai adoré la leçon de foncitude avec Camille.
0: Leçon de foncitude avec Camille.
4: Et beaucoup de cringe quand même.
0: Beaucoup de cringe. Lacna, ton moment préf?
1: Bah vraiment, les kiwis, je trouvais que c'était un moment exceptionnel.
0: Ouais, ouais. Particulièrement la personne qui en parlait, je la trouvais particulièrement charismatique. Yacine?
3: Moi, j'ai bien aimé le JT, hein.
0: Ouais. Le JT, ça, là, tout à l'heure, les deux.
2: Toi, t'as
0: Félix.
2: Les coupes mulettes, j'ai trouvé ça génial.
0: Les coupes mulettes, t'as trouvé ça génial. Moi, j'ai tout aimé. J'ai tout aimé. On se retrouve lundi prochain.
4: C'est à l'école des femmes.
0: Bisous.
5: Philippe Nanzer.
6: Les autorités saoudiennes prolongent la suspension des opérations aériennes à l'aéroport international de Riyad. Depuis ces derniers jours, les Houthis du Yémen ont perpétré des attaques meurtrières contre cette plateforme aéroportuaire. Il s'agit maintenant de sécuriser les installations. Aucune date de reprise des opérations n'a été donnée pour l'instant. Plusieurs compagnies de la région ont annulé leurs vols à destination et en provenance de Riyad. Gulf Air jusqu'à samedi. Et Emirates, en tout cas jusqu'à lundi 19 octobre. Et puis, sur le plan international, le haut commissaire des Nations Unies aux droits de l'homme a exhorté l'Arabie Saoudite et le Yémen à éviter une nouvelle catastrophe aujourd'hui. Toujours à propos des attaques meurtrières houthis de ces derniers jours contre l'aéroport de Riyad, Volker Turk s'est dit persuadé que la poursuite des combats entre les forces saoudiennes et houthis ne fera qu'engendrer davantage de misère. Selon l'Organisation internationale pour l'immigration, plus de 217 000 personnes ont fui leur maison au Yémen depuis l'intensification des combats. Kiev accuse Moscou d'avoir violé la trêve énergétique de Donald Trump. Selon le président ukrainien Volodymyr Zelensky, durant la nuit dernière et ce matin, la Russie a frappé au moins 6 cibles énergétiques en territoire ukrainien, des bombardements meurtriers parfois. Pour Volodymyr Zelensky, c'est la preuve que Moscou ne montre aucun intérêt à observer le cessez-le-feu annoncé par Donald Trump. Kiev déclare que de son côté, elle n'a frappé aucune raffinerie russe durant la nuit dernière, mais elle l'a fait clairement savoir que ça ne va pas continuer comme ça si Moscou ne fait pas sa part des choses. Léon XIV va être hospitalisé demain, en fin de matinée, à l'hôpital Gemelli de Rome. Comme le Vatican l'a annoncé hier, le pape doit être opéré d'un nodule pulmonaire circoncis qui a été détecté à un stade très précoce. Le Vatican précise que toutes ses audiences papales sont annulées au moins jusqu'au mardi 20 octobre. Aucune précision, par contre, à propos de son voyage du 6 au 17 novembre en Uruguay, en Argentine et au Pérou. La police portugaise a saisi 3,7 tonnes de cocaïne à bord d'une vedette rapide qui croisait au sud du Portugal. L'intervention policière a plutôt été musclée puisque le bateau des forces de l'ordre portugaise a heurté le bateau des trafiquants. Et durant ce choc, l'un de ces trafiquants, un Portugais, est décédé. Les autres trafiquants sont des Espagnols et des Britanniques. 1000 panneaux solaires en Valais. Le tunnel du Grand Saint-Bernard se met à l'énergie verte. Ils sont actuellement en cours d'installation. Du côté suisse de l'ouvrage, région connue pour son fort ensoleillement, environ la moitié sera en service dès la fin de l'année. La totalité permettra de produire la moitié des besoins d'électricité pour la galerie transfrontalière avec l'Italie. Le coût de l'ensemble des travaux avoisine les 2 millions de francs. Et puis, la Terre chauffe encore et toujours. Septembre, le mois de septembre 2026 a été le deuxième mois de septembre le plus chaud jamais enregistré sur la planète. L'observatoire européen Copernicus a publié les chiffres ce matin. La température mondiale a dépassé de 1,63 degrés les niveaux pré-industriels. C'est le deuxième mois consécutif situé au-dessus du seuil de 1,5 degrés fixé par l'accord de Paris sur le climat. La météo, eh bien demain le temps sera encore ensoleillé en matinée avec quelques bancs de brouillard sur le plateau, puis l'après-midi les passages nuageux seront plus nombreux, d'abord sur le Jura et puis jusqu'en Valais. La suite de la semaine ne s'annonce pas bien différente avec un ciel toujours aussi bleu durant les après-midi et des températures qui vont repartir vers le haut. La barre des 20 degrés pourrait à nouveau être dépassée.
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8: Dentelle et velours. Bienvenue dans l'univers délicieusement baroque de The Last Dinner Party, avec un show enregistré le 22 juillet 2026 au Paléo Festival de Nyon.

Il y a 3 ans, presque personne ne connaissait The Last Dinner Party. Aujourd'hui, le groupe pop baroque britannique remplit les festivals européens. Au Paléo 2026, le quintet féminin a transformé la grande scène en opéra rock moderne. Écoutez-moi ça.

Sur la grande scène du Paléo, été 2026, le concert de The Last Dinner Party. Les cinq londoniennes ont débarqué dans leur tenue romantique entre cabaret victorien et glam rock sous les lumières dorées du coucher de soleil. Révélées en 2023 avec leur tube Nothing Matters qui clôturera ce concert d'ailleurs, elles ont confirmé leur statut avec Prelude to Ecstasy puis avec leur deuxième album From the Pier sorti en 2025. Au Paléo, chaque titre ressemble à une scène de film. C'est dramatique, c'est baroque, c'est grandiose, c'est The Last Dinner Party.

Des robes de scène, des gestes dramatiques, des guitares flamboyantes et une foule suspendue à chaque note. C'est le concert de The Last Dinner Party au Paléo en 2026.

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1: Imaginez une fête décadente dans un château anglais, transporté au milieu de la plaine de Lass. The Last Dinner Party, né en 2021, mêle art rock, pop baroque et refrain accrocheur, porté par la présence magnétique de la chanteuse Abigail Morris. Abigail Morris est née le 19 octobre 1999 à Londres. Elle écrit des chansons depuis l'âge de 13 ans. Abigail Morris lance le groupe The Last Dinner Party en 2021, avec des amis rencontrés à King's College London, une université dans laquelle elle a étudié la littérature anglaise. Certaines apprennent la musique, d'autres sont autodidactes. Elles traînent pas mal à Brixton. Sous l'influence David Bowie, Florence and the Machine et Kate Bush, la frontwoman porte sur scène un univers où le rock, le cabaret et la pop baroque se rencontrent dans un même élan dramatique. The Last Dinner.

véritable baptême du feu. Leur apparition en tant que groupe déjà accompli, sûr de son identité sonore et de son approche, a suscité un engouement immense, autant qu'une vive hostilité de réactions extrêmes, écrasantes et apparemment inéluctables. Des extrêmes qu'il a fallu apprendre à gérer. Après leur ascension fulgurante vers la célébrité en 2024, le groupe a tiré une foule d'enseignements de leur expérience de la gloire. Abigail Morris, la frontwoman du groupe, a expliqué dans une interview « C'est assez étrange en tant que personne de devoir accepter d'avoir des fans, recevoir constamment des critiques, mais aussi des éloges dithyrambiques de la part de gens qui ne vous ont jamais rencontrés et qui ne savent rien de vous. Eh bien, ça peut rendre fou. »

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1: C'était le concert de The Last Dinner Party, enregistré le 22 juillet 2026 au Paléo Festival de Nyon. Et le saviez-vous, quand les musiciennes se mettent d'accord sur le nom de leur groupe au tout début, The Dinner Party, elles découvrent qu'un autre collectif porte déjà ce nom, The Dinner Party, le supergroupe du saxophoniste américain Kamasi Washington. Pas question de changer d'esprit. Pour autant, elles ajoutent simplement le mot « last » et « The Last Dinner Party » est né. Encore plus dramatique ce nom, encore plus théâtral et franchement, beaucoup plus dans le ton du groupe. C'était Live Act, « The Last Dinner Party ».

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1: Philippe Nanzer.
2: Pour le Premier ministre britannique Andy Burnham, qui s'est exprimé devant les députés britanniques aujourd'hui, l'incident près de la base aérienne anglaise de Fairford, fin septembre, était presque certainement dirigé par les gardiens de la révolution islamique iranien. Et dans la foulée de cette déclaration, et dans une déclaration conjointe, le Royaume-Uni et 28 autres pays, dont les États-Unis, ont mis en garde Téhéran contre tout acte de ce genre qui serait jugé inacceptable. Ce soir, l'ambassadeur d'Iran à Londres rejette une fois de plus et catégoriquement ces accusations. Il demande des preuves. L'Union européenne va formellement ouvrir demain des nouveaux chapitres de négociations avec l'Ukraine, mais aussi avec la Moldavie. La décision a été prise aujourd'hui par les 27 membres du Conseil européen. Cette étape est indispensable avant que ces pays ne soient en mesure de rejoindre l'Union européenne. Et la route est encore longue. L'Union européenne qui est également dans le pipeline du Premier ministre britannique, car aujourd'hui, Andy Burnham a déclaré qu'il va tenter de trouver un accord pour améliorer les relations de Londres avec Bruxelles à l'occasion d'un sommet le mois prochain. Le chef du gouvernement britannique a appelé le Parlement à le soutenir dans le cadre d'un rapprochement avec l'Union européenne. Les experts des Nations Unies tirent la sonnette d'alarme. Le risque de famine s'accroît dans de nombreuses zones du Soudan touchées par des conflits. Et à cela s'ajoute la sécheresse provoquée par El Niño qui vient aggraver des conditions de vie, ou plutôt de survie déjà désastreuses. Selon une agence de l'ONU qui mesure la malnutrition dans le monde, les stocks alimentaires dans le Darfour du Nord, par exemple, sont à un niveau critique et la hausse des prix des denrées alimentaires reflète une pénurie croissante. Hockey sur glace, Simon Zeiler qui va quitter Fribourg-Gottéron à la fin de la saison. Le défenseur de 29 ans a signé un contrat de 4 ans, c'est-à-dire jusqu'en 2031, avec les Zurich Lions. Zeiler retrouvera donc l'un de ses clubs formateurs puisqu'il a évolué au sein de l'organisation zurichoise entre 2011 et 2017, en gravissant petit à petit les échelons de la formation. La saison dernière, ses performances en play-off ont laissé une belle impression aux fans fribourgeois. La météo, eh bien, ce soir et cette nuit, le ciel continuera d'être dégagé et la journée de demain va commencer sous un ciel bleu avec, comme de coutume en cette période, quelques bancs de brouillard sur le plateau. En cours de matinée, la nébulosité va progressivement augmenter à partir du Jura, à tel point que l'après-midi sera nuageux dans le Jura et sur le plateau. Quelques dernières éclaircies subsisteront quand même dans les Préalpes, alors que le temps sera encore assez ensoleillé en Valais, malgré des passages nuageux en augmentation. Pas de pluie prévue pour la nuit prochaine. En plaine, peut-être quelques gouttes en montagne. Du côté des températures, demain dans la journée, ça monte légèrement. Il fera 18 degrés au meilleur de l'après-midi.
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Et c'est une turbine bien huilée qu'on a lancée aujourd'hui. Vous connaissez désormais la mécanique. 2 heures consacrées à la musique, beaucoup d'ici, un peu de là-bas et même un tout petit peu encore d'ailleurs avec Christelle Di Marzo et son kazoo. Ça, ce sera dans un moment le temps de recharger le kazoo. Avant ça, on va passer 1 heure entière avec une artiste lausannoise qui vient de sortir à la fois un tout bel album et une pause bienvenue dans l'espace-temps. Billie Bird nous emmène dans un monde bien à elle où les nuits durent des jours et où l'oxygène est remplacé par l'amour. La lumière sans fin des étés, et c'est le nom de ce disque sorti vendredi passé. On accueille Billie Bird, que vous connaissez déjà, puisqu'on a beaucoup passé ce morceau sur la 3. Il y était déjà question de nuit.

0: Billy Bird, le morceau s'appelait La Nuit, et ça c'est pour le passé. Maintenant place au présent, à savoir un nouveau disque intitulé La Lumière sans fin des étés, un deuxième album qui fête ses 3 jours aujourd'hui. Bienvenue à lui et bienvenue ici à Billy Bird. Salut.
1: Coucou.
0: Un disque qui a officiellement vu le jour, non pas sous la forme d'un classique concert de vernissage, mais sous la forme d'une écoute. En gros, les gens sont venus, t'as posé l'aiguille sur le vinyle, puis tout le monde s'est tu, puis tout le monde a écouté. T'as vécu comment ce moment ?
1: C'était trop beau. C'était impressionnant. On a scénographié avec les personnes de la Brèche, dont Aloïs et Hector aussi. Et c'était trop beau. Ils ont mis la platine au milieu avec des tapis. Puis moi, je suis allée prendre plein de coussins d'une pote et avec des jolies lumières. Et tout le monde est arrivé. Et beaucoup de personnes m'ont dit qu'elles étaient très bouleversées. Parce qu'en fait, on a si peu l'habitude d'écouter la musique comme ça, mais aussi on n'a pas forcément accès aux artistes et à leur vision et de ce que Yael défend en direct, quoi.
0: Mais est-ce que c'est pas la meilleure manière de vernir un disque ? Simplement, on le met au centre puis on l'écoute. C'est ça le disque, en fait.
1: Ouais, et en fait, ce que j'ai dit aussi au public qui était là, je disais, mais en fait, c'est incroyable, c'est la première fois que je fais la même chose que les gens qui sont venus me voir. Imagine un concert. Où en fait, moi je chante et je gesticule et t'as tout le monde qui chante et qui gesticule. C'est un peu la même chose, mais c'est pas tout à fait la même chose, tu vois. Et c'était la première fois que je faisais la même chose que tout le monde, c'est-à-dire évidemment, l'aiguille, ouais. Mais écouter, c'est ce que j'ai fait aussi.
0: Et t'as osé regarder un peu les regards
1: Oui.
0: Bah, tu es en train de me mettre à ta place, je me dis, ça doit être hyper impressionnant.
1: Bah ça l'est déjà.
0: C'est cash, quoi.
1: Mais c'est déjà un truc que tu travailles en concert.
0: C'est vrai.
1: Et puis là, c'était beau parce qu'il y avait aussi, il y a plusieurs personnes qui sont des amis qui ont aussi collaboré sur l'album. Et du coup, ces personnes-là, je les ai regardées, ouais. Mais des fois, c'était ces personnes qui n'osaient pas forcément me regarder.
0: Ah, ça va dans l'autre sens aussi. On va commencer par parler un peu de l'histoire du projet Billy Bird en remontant au tout début. Le tout début, c'est ta première émotion musicale. Est-ce que tu te souviens de ce que c'était ?
1: Balavoine. Daniel Balavoine.
0: Ah ouais, une chanson en particulier ?
1: Je sais pas. Aimer est plus fort que d'être aimé. C'était vraiment. Je sais que c'est un de mes premiers souvenirs musicaux, Balavoine.
0: Ok. Et puis le moment où tu t'es dit, ah ben je voudrais bien chanter moi aussi.
1: Purée. Rock voisine, c'est un. J'en parle souvent dans mes interviews parce que c'est un peu un monsieur maintenant, mais québécois qui faisait des chansons avec une guitare acoustique qui était beau comme ça, qui avait une sorte de petite coupe en brosse. Et puis il représentait le songwriting un peu francophone que je trouvais ça trop beau.
0: Ouais, l'histoire était belle. Il avait fait du hockey sur glace, c'était vraiment.
1: Ouais, c'était vraiment un peu une sorte de héros de la musique comme ça, un peu séducteur de ces dames. Et je sais pas, moi je suis tombée dans le panneau, quoi.
0: C'est vrai. moi déjà à l'époque, je me suis dit, je pense j'avais à peu près ton âge. Je me suis dit, mais on est en train de nous la faire.
1: Ouais. Alors moi j'étais trop jeune pour comprendre.
0: Alors tu ne penses pas que c'est une question d'âge. Moi je crois que j'étais surtout méga jaloux en fait.
1: Non, la vérité c'est Nirvana, je pense.
0: Ok.
1: Et Pearl Jam.
0: Ok, ok, cool.
1: Ça a été vraiment les premiers vraiment, et Nine Inch Nails.
0: Ah.
1: Et pour moi ça c'est vraiment les 3 premiers projets qui m'ont bouleversé.
0: Mais comment ça se fait que de Nine Inch Nails, Nirvana, Pearl Jam, t'arrives à faire une musique qui soit autant douce ?
1: Ben, c'est une excellente question. Et dans les autres albums, il y avait beaucoup de guitares électriques, etc. Mais je pense que ce qui, pour moi, prédomine, c'est l'émotionnel et la profondeur. Et ça ne veut pas dire du tout qu'il n'y a pas d'émotionnel et de profondeur dans ces musiques-là. Mmh. Si, mais je pense que l'aspect un peu en force, c'est pas forcément ça que j'ai envie de défendre.
0: Ouais.
1: Par contre, j'ai envie d'être en force autrement, ou j'ai envie de diguer ou de taper fort autrement. Mmh. Et puis c'est vrai qu'après, il y a tout ce travail sur les arpèges. Après, je suis partie vite dans des tunings, donc on désaccorde la guitare pour faire des open tunings. Et ça a pris le dessus avec tout le travail des arpèges, etc. Donc ça a pris le dessus aussi.
0: Mais c'est vrai que si on me demande de me faire une image mentale de toi, je t'imagine toujours avec une guitare. Est-ce que cet instrument, c'est toujours aussi important dans ton identité artistique ?
1: Ouais, plus que jamais. En fait, vraiment, là pour le disque, ça a été vraiment. Il n'y avait pas de discussion, quoi. Il y a de la guitare partout. On en a enlevé parfois sur certains morceaux.
0: Oui,
1: mais...
0: j'ai cherché des morceaux où il n'y en avait pas, et il y en a sur tous les morceaux.
1: Ouais. Sur l'ancien disque, il y en a un qui s'appelle À l'aube, où il y a vraiment une sorte de truc un peu a cappella avec des monstres, comment t'appelles ça, des plages de synthétiseurs, drones avec des vocodeurs et tout. Ouais. Mais non, sur ce morceau, enfin sur ce disque-là aussi, bah, c'est tout analogique, donc forcément, on a fait avec les instruments qu'on savait jouer en studio avec Dominique Chanson et Fabio Pinto, et il y a un petit peu de piano, des choses comme ça, mais bah, Domi, il est surtout batteur, il fait de la basse, des synthés. Fabio, il est guitariste, puis moi, je suis guitariste, principalement. Mmh. Et puis, on s'est posé la question, vraiment, est-ce qu'on va faire venir une pianiste comme ça? Puis, non, parce que la guitare, chez moi, c'est vraiment l'essence, je crois.
0: Analogique, full analogique, c'est-à-dire enregistré sur bande aussi ou...
1: Non, pas sur bande, mais non. Pas de... rien de digital, fait. Que des instruments enregistrés où on joue des trucs, et le son sort directement de l'instrument, pas un plugin digital.
0: Ok, ok. T'accompagnes des artistes émergentes à travers des structures comme Helvetia Rock, la Gustave ou l'Opération Iceberg. Qu'est-ce que tu essaies de transmettre à ces musiciennes, et qu'est-ce que toi, tu aurais aimé qu'on te transmette à tes débuts?
1: Waouh, deux questions dans la même question.
0: Déjà la première.
1: Première question, c'est la joie, je crois. C'est vraiment quelque chose que j'ai appris avec le temps, c'est vraiment de trouver mon plaisir. Et puis de vraiment de pouvoir les aider à trouver accès à leur plaisir. Et parfois, parce que c'est tellement important, on est exposé, on est sur scène, on donne quelque chose. Je vois pas pourquoi on devrait se, entre guillemets, se faire du mal. Mm-hmm. Donc pour moi, c'est vraiment la recherche du plaisir et de ce qui leur donne du plaisir sur scène. Et puis la deuxième question, c'était qu'est-ce que j'aurais voulu qu'on me... Bah moi, j'aurais bien aimé qu'une structure comme Helvetia Rock existe avant. Donc c'est une organisation qui lutte pour l'inégalité des chances dans la musique en Suisse. Et j'aurais adoré en fait que ces workshops ou la Gustave existent, c'est-à-dire vraiment d'avoir des dispositifs d'accompagnement. Parce que c'est vrai qu'au début d'un projet musical, on est assez perdu. Puis souvent, bah, y a plusieurs manières de faire de la musique. Et parfois, si on n'a pas les infos, on a tendance un peu à s'accrocher à ce que bah, la culture dominante propose.
0: Tu dis que tu essaies de transmettre la joie à ces musiciennes. Est-ce que toi-même, tu arrives à la trouver, cette joie, dans ta musique? C'est un peu hardcore, ce milieu, quand même.
1: Eh bien, déjà, tu vois, je me disais... ce disque, en fait, quand je fais un disque, déjà, je me dis, il faut que tout le processus et que le fait d'avoir ce disque entre les mains, ce soit déjà la plus belle chose. Et d'essayer vraiment que chaque chose que je construis dans ma démarche créative ou artistique, ou chaque personne avec qui je travaille, ça doit être des moments où il se passe des belles choses. Et qu'en fait, quelque part, une fois que j'ai l'album dans les mains, je peux dire, ok, quoi qu'il arrive, c'est du bonus. Donc ça, c'est vraiment un truc que j'avais déjà fait avec l'ancien disque, et puis de me dire, ok, de quoi j'ai envie. Mais je trouve que ça aussi, c'est très difficile dans la vie en général, tu vois, de réussir à faire ça. Puis dans la musique, tu dis, oui, mais en fait, je dois faire ça parce qu'en fait, ça va marcher. Puis en fait, peut-être que si je fais ça comme ça, etc. Non, là, je me suis vraiment forcée, si tu veux, à m'écouter, à me dire, j'ai envie de ça. Peut-être mon cerveau, il dit, mais tu devrais. J'ai dit, non, mais moi, je veux ça. Et je crois que j'ai jamais autant fait ça sur ce disque, et je me réjouis de voir du coup le futur de ce disque avec cette approche et cette posture.
0: J'ai hâte de voir si ça fonctionne, parce que ça fait envie d'essayer.
1: Ben, je te conseille.
0: Du coup, je suis pas à la Gustave. En fait, oui, je suis au comité de la Gustave, mais je suis pas à la Gustave, mais j'aurais pris le conseil quand même. Voilà, essayer d'être heureux dans la musique. On va écouter un extrait de ce nouvel album. L'amour, ça fait mal. On en parlait tout à l'heure.
1: Ouais. Ouais. Avec les micros éteints.
0: Ouais, avec les micros éteints, mais peut-être tant mieux. Et on va écouter le morceau.
1: Ouais.
0: Puis après, peut-être qu'on parle du fait que l'amour, ça fait mal, mais pas toujours.
1: Mais pas que.
0: Et puis, pas que, surtout.
1: Mais oui,
0: pas
1: mais
0: que.
1: Oui.
0: L'amour, ça fait mal, c'est Billy Bird sur la 3.

0: Extrait du nouvel album La Lumière sans fin des étés, nouvel album de Billy Bird qui est sorti il y a 3 petits jours. Ça veut dire que vous pouvez aller l'écouter et vous pouvez même l'acheter. Ce serait, on va conseiller ça. Hein.
1: Chez Discabrac, voilà. Par exemple.
0: Oui, notamment. Il y a plein de disques, il y a plein de magasins de disques un peu partout en Suisse romande. Et peut-être que des fois on rentre pas dedans et c'est dommage. Voilà.
1: Ouais.
0: Acheter des disques.
1: Ah, c'est tellement bien d'acheter des disques.
0: Oui, en plus, c'est vraiment c'est trop chouette de rentrer là. Tu m'as dit tout ça, à part ça.
1: Alors, oui.
0: On est censé parler de la chanson qui
1: fait mal.
0: Voilà, qui fait mal. Mais tout à l'heure, tu m'as dit que tu es venu avec un vinyle que tu as posé sur le bouton
1: oui.
0: du radiateur.
1: Oui.
0: Et il est où ce disque maintenant?
1: Il est à la maison.
0: Ah, ben non.
1: Bah si.
0: Bon, mais c'est pas grave.
1: Bah oui.
0: Mais c'est surtout, j'espère qu'il va pas chauffer ce radiateur et fondre.
1: Non, non, non, parce que là, mes radiateurs, ils sont allumés, mais faut pas, c'est pas l'hiver encore,
0: ah oui,
1: tranquille.
0: Ouais. Oh, bah ça, hein.
1: C'est un petit chauffage d'octobre.
0: Bon, ça va, ça va. Est-ce qu'une chanson qui s'appelle L'amour, ça fait mal, c'est quand même une chanson d'amour?
1: À fond. Après, je sais pas si... vu que t'as écouté la chanson et que
0: oui.
1: les personnes, les auditoristes ont écouté la chanson, on peut sentir quand même que dans le ton de la chanson et la manière, il y a un petit sourire en coin.
0: Oui.
1: Il y a un peu d'humour.
0: Un peu d'humour,
1: quand même.
0: Oui. Oui, oui.
1: Bah ouais.
0: Bah tu profites pour remettre en question la croyance qui dit qu'il faut forcément souffrir pour aimer.
1: No pain, no gain, baby.
0: No pain, no gain ou pain gain?
1: Oh non, justement, moi j'ai plus envie.
0: C'est chiant, non?
1: C'est chiant, ouais. Par contre, il y a une différence entre, faire des choses ou devoir un peu mettre du sien ou investir, tu vois, s'engager ou mettre du temps, de l'énergie, de l'écoute, etc. Mais ça, si c'est douloureux, c'est un peu chiant quand même.
0: Bah, la douleur, en général, c'est un signe qu'il y a un truc qui va pas.
1: Ouais.
0: C'est pas forcément grave, mais par contre, il faut écouter.
1: Oui, après, c'est peut-être aussi qu'il y a un truc qui va pas chez toi.
0: Ben, bien sûr, ah oui, bien sûr.
1: Mais tu vois, genre, des fois, ça fait mal parce qu'en fait, la personne, elle met le doigt sur le truc que toi, tu dois bosser, en fait.
0: Ben oui.
1: Et purée, ça fait mal, en fait, parce que tu dois te bouger le cul, tu vois.
0: Oui, la douleur, c'est pas forcément mauvais.
1: C'est une information, parfois.
0: Exactement, exactement. Bon, on va parler un petit peu de la fabrication de ce disque. Tu me le disais hors antenne, t'as été bloqué à un moment, t'arrivais plus à composer.
1: Non, alors là récemment, là j'arrive plus à.
0: Ah, c'est là, après ce disque.
1: Maintenant, ouais.
0: Ah oui, d'accord.
1: J'arrivais là tout d'un coup, j'ai sorti mon disque vendredi et dimanche, je me suis dit, ah c'est bon, je peux réécrire des chansons.
0: Ah, ça t'avait.
1: Attends, parce que c'était vraiment dans le four, quoi.
0: Ouais, ouais, ouais.
1: Dans le four spirituel de l'univers du disque.
0: Et avec une grille dans le four.
1: Et j'avais vraiment besoin que ça sorte. Mais non, ça a été un processus d'écriture vachement intéressant. J'ai pour la première fois vraiment pris rendez-vous avec moi-même. J'ai pu le faire pour la première fois depuis le début de ma vie.
0: Mm-hmm.
1: C'est-à-dire prendre 3 semaines pour écrire et se retrouver au studio. Donc j'ai un studio dans lequel je travaille.
0: Mm-hmm.
1: Et d'aller vraiment faire mes horaires de bureau de 9h des fois jusqu'à 22h s'il y avait de l'inspi. Et puis vraiment d'être à la table, quoi.
0: Ouais.
1: Et puis de m'y foutre et puis de faire...
0: Travail.
1: Voilà, travail.
0: Mais t'es en train de me dire que les 8 chansons, là, ton album, tu l'as composé en 3 semaines?
1: Pas du tout, non.
0: Ah.
1: Non, j'ai fait vraiment... Si tu veux, moi, j'ai un truc où, comme beaucoup de personnes qui créent des trucs, t'as des notes et puis tu collectionnes des machins, puis des trucs, puis des phrases, puis des petits bouts de guitare et puis des trucs. Puis là, j'ai pris entre guillemets petits, mais costauds éléments. Et j'en ai fait des chansons. Et il y en a plein que j'ai pas gardées. Il y en a 5 ou 6 ou 7, que peut-être 5 ou 6, qui sont des démos que j'ai pas gardées. Mais j'ai essayé pendant ces 3 semaines d'avoir un maximum de démos, si tu veux, ou de choses écoutables, ou de 1 minute 30 qui ont vraiment déjà couplé, refrain,
0: trucs comme ça. Ouais. Et puis après, t'en as fait quoi? T'es allé au studio avec ça? Ou t'as fabriqué le puzzle et...
1: Bah, c'était pas du tout fini. Donc j'ai demandé des avis extérieurs.
0: Ah, c'est facile à faire ça?
1: Non, mais c'est hyper bien. Pour moi, c'était hyper bien. Dès les premières étapes, j'ai une amie musicienne qui s'appelle Elise Oswald qui est venue au studio, qui a écouté, qui m'a dit direct, ça j'aime beaucoup, ça je trouve un peu faible. Mais jamais on a enlevé des chansons, c'était plus... Alors si cette chanson elle existe, ben, c'est important de la travailler comme ça, etc. Après j'ai refait des deuxièmes... J'ai avancé. Puis en fait, jusqu'au studio... On a commencé en janvier 26, donc ça c'était en mai 25. En janvier 26, d'ici janvier 26, j'avais continué à travailler sur des formes. On arrive au studio, des fois jusqu'à la dernière seconde, changer un mot. Mais après, évidemment, quand t'arrives au studio, tu sais, t'as la forme.
0: Ouais.
1: Et puis...
0: Moi j'ai l'impression qu'il y a plus de douceur dans ce disque.
1: Ah ouais? Pourquoi?
0: Ouais. Ben, je sais pas, dans l'incendie, je sais pas.
1: Vas-y, dis.
0: Ben, je sais pas, ça parle beaucoup d'amour.
1: Ouais.
0: Et puis de Ça parle de... Je sais pas, il y a... Non, je sais pas, je trouve qu'il y a plus de douceur.
1: Ouais, c'est plus doux.
0: Oui.
1: Ça parle d'amour, mais pour moi, c'est surtout un disque sur les liens et sur l'importance des liens. Et je disais l'autre jour dans une autre interview, je disais la nécessité des étreintes. Mm-hmm. Ça pourrait être le nom de l'album aussi.
0: Oui. Mais... Bah, le dernier morceau s'appelle « Mes bras vous tiennent ».
1: Ouais.
0: C'est une étreinte et c'est littéralement ce qu'on peut voir aussi sur la pochette du disque.
1: Oui, c'est
0: disque.
1: Une étreinte. Moi, j'ai envie que ce disque soit une étreinte et je crois que j'ai envie que la vie soit une étreinte. Alors des fois...
0: Bah moi, c'est exactement l'effet que ça m'a fait quand j'ai écouté le disque. C'est... Ah, viens, allez.
1: Ouais. Et bah, c'est ce qu'on m'a dit aussi pendant les sessions d'écoute. J'ai un ami qui m'a dit que c'était doux et enveloppant.
0: Eh ben ouais.
1: Et moi, j'aime l'idée que ça fasse du bien. J'ai envie que ce soit pour ça, parce que moi, quand j'écoute de la musique, bah, j'écoute des trucs qui me font du bien.
0: Juste un mot sur ce dernier morceau pardon, qui conclut le disque. Il ne se finit pas sur un accord final, mais un peu au milieu d'une respiration.
1: Ah oui?
0: T'as remarqué ça? Tu réécoutes? Non, mais oui, je pense que t'as remarqué, mais c'est. C'est comme si ça appelait une suite.
1: Ah oui?
0: Non, mais t'as remarqué?
1: Non?
0: Non?
1: J'ai pas remarqué.
0: Ah ouais, alors, ça m'a déposé, mais
1: ah
0: j'étais
1: ouais
0: pas sur le sol, tu sais, j'étais un peu genre. Ah, mais.
1: C'est un peu comme un deux points ou un point d'interrogation ou un point virgule ou.
0: Ouais, ou. Ouais, une virgule.
1: Une virgule.
0: Une virgule.
1: Ouais.
0: Ouais.
1: Eh ben. Peut-être qu'en fait, il manque une chanson, mais.
0: non, c'est sûrement pas ça.
1: Ah, mais c'est intéressant. C'est intéressant. C'est hyper intéressant. J'ai pas vu ça comme ça. Je me suis dit, ah ouais, pas. Mais après, ce qui est intéressant avec ce morceau, c'est un morceau qu'on a enregistré d'une manière très particulière. C'est que, en fait, Demi, la personne qui a enregistré l'album, il a juste appuyé sur Rec. Mm-hmm. Donc, on était en train de boutiquer des trucs. On était quatre, il y avait Daniela à la guitare, Weinmann, Fabio Pinto à la guitare électrique, et puis moi qui faisais du piano, qui chantais en même temps, et je les voyais pas parce que j'étais face au piano, ils étaient derrière moi. Et tout d'un coup, Demi, il est venu avec une grosse caisse, et puis il a appuyé sur Rec, et puis là, on a commencé à jouer, et en fait, j'ai même pas vraiment réfléchi. Normalement, c'était couplet-refrain, puis finalement, j'ai un peu, voilà, et peut-être que c'est aussi ce truc de...
0: C'est ça, peut-être. Hein.
1: C'est peut-être en fait ça, c'est peut-être juste ce truc très spontané où...
0: Ouais.
1: Ah, c'est fini? Ouais, bon, bah c'est fini. Mais peut-être, en
0: fin
1: fait.
0: Fin du disque.
1: Mais j'avais pas...
0: Mais c'est très cool, hein.
1: Ouais, j'avais pas remarqué, mais je vais...
0: Bah, réessaye l'expérience en disant ça. Tu parles beaucoup d'un certain Domi.
1: Oui.
0: Domi...
1: Domi Chansorn.
0: Qui t'a bossé, ouais.
1: Oui.
0: Qui est ce monsieur?
1: Domi Chansorn, c'est un musicien, batteur, percussionniste, compositeur. Et il avait travaillé, en fait, avec un de mes amis et collaborateurs de longue date, qui s'appelle Fabio Pinto, qui a un groupe qui s'appelle Montemay. Et en fait, le disque, je l'ai fait un peu en plusieurs étapes. En janvier, je suis allée chez un ami qui s'appelle Christophe Trommer à Berne. Il a un parc de guitares incroyable et il est vraiment fort pour enregistrer les guitares. Et pour moi, c'était hyper important de commencer par les guitares, en particulier les guitares acoustiques, parce que souvent, ça peut arriver qu'on a peu de temps en studio, puis on fait un peu une ou deux prises où on enregistre les choses rapidement. Et puis moi, j'avais tellement envie que les guitares, elles sonnent d'une certaine manière, que d'abord, je suis allée une semaine enregistrer les guitares avec Christophe. Et ensuite, après, je suis allée voir Fabio avec mes chansons. On a écouté, on a regardé les structures et tout. Et puis, je me suis dit, bah, on va refaire le disque ensemble, en fait, comme on avait fait ensemble. Puis là, il m'a dit, mais je pense que ce serait vraiment cool de demander à Domi. Mmh. Et puis, on allait chez Domi. Puis moi, j'avais très envie aussi d'avoir de la batterie, des percussions et quelque chose d'une physicalité, en tout cas, d'une grande physicalité qui est aussi en lien pour moi avec l'envie de tout jouer nous-mêmes.
0: Mmh. Mais tu parles de physicalité. Moi, en écoutant le disque, je te visualise chanter et jouer la guitare en même temps.
1: Trop beau.
0: Mais c'est pas ça qui s'est passé?
1: Les guitares,
0: elles étaient déjà dans la boîte, en fait.
1: Alors, des fois, ce qui se passe, c'est que moi, des fois, j'ai tendance aussi à créer des lignes de guitare qui sont pas toujours toutes simples, au niveau rythmique. Et du coup, des fois, les placements de voix et la guitare, j'arrive à le faire parce que, par exemple, j'enregistre une guitare et ensuite, je rajoute une voix par-dessus. Mais ensuite, c'est vraiment quelque chose que je dois travailler pour le live parce qu'il y a certaines choses qui sont vraiment difficiles au niveau de la coordination. Donc, certaines choses sont enregistrées en simultané, d'autres pas.
0: Ok. Il est né où cet album de physiquement, la pièce, ça ressemble à quoi?
1: C'était c'est à Zurich, à Hardbrücke. C'est une sorte de vieil immeuble alternatif à côté de Bogonef. Et c'est une espèce de, c'est à l'étage, une espèce de grand, presque comme une grange, mais en fait c'est un Ouais, c'est pas un studio aseptisé, pas du tout. C'est vraiment du parquet qui craque. Un peu, un vieux, comme une espèce d'immense vieux Galta. Mais immense.
0: Galta, mais grand.
1: Et il fait un peu, il faisait, quand on a commencé en février, ça caillait. Ah, ouais, et ouais. On avait un radiateur parce que c'est un grand espace. On avait un radiateur et en fait, je devais d'abord me chauffer les mains pour pouvoir enregistrer certaines chansons.
0: Oh, c'est des bonnes histoires, ça aussi.
1: Bah, ça, ouais.
0: On entend aussi Hot Beholder sur deux morceaux, je crois.
1: Oui, deux morceaux, ouais. 2361 nuits. Et Mes bras vous tiennent. Elle fait juste quelques notes de guitare nylon. Et sur 2361 nuits, bah, Hot Beholder, c'est une de mes meilleures potes, musicienne. Enfin, il y a vraiment ce truc de musique BFF. On a énormément tourné ensemble. Moi, j'ai fait beaucoup de premières parties pour elle avec en Allemagne pour elle. C'est ce qui m'a permis aussi de développer mes audiences en Allemagne. Mm-hmm. Et j'ai joué dans son projet et on est très amis. On est en train aussi de développer un projet ensemble qui s'appelle The Sailor and the Scientist. Voilà, pour moi, c'est une espèce d'alter ego dans un autre style de musique. Mais et je lui ai demandé de venir faire des photos. Et puis en fait,
0: ça finit avec des micros.
1: Ça finit avec des micros.
0: Voilà. Les photos, elles ont été faites quand même?
1: Oui, elles ont été faites. Oui, sur Instagram, il y a plein de photos d'elle. Absolument, ouais. Toutes les photos un peu jolies et pas schlag, c'est celle qui les a faites.
0: Mais la photo qu'on voit sur le visuel du disque, mm-hmm. qui est méga belle d'ailleurs.
1: Merci.
0: Qui a fait ça?
1: C'est Julie Folly. Une photographe qui habite à Fribourg, avec qui j'avais déjà travaillé pour No Corps, le EP No Corps. Mmh. Et c'est une personne que j'aime beaucoup, avec qui j'ai bu un café ce matin et que j'embrasse très fort. Et qui a pris cette photo actuellement. C'était pas posé, c'est trop beau l'histoire de cette photo. En fait, on a beaucoup cherché autour de justement de l'étreinte, etc. Quel genre de position on avait envie de faire. On a fait des trucs où je tenais Ariane, la personne que je tiens dans mes bras, par les pieds. Enfin, on a tout essayé, par tata. Et en fait, ça, c'est une photo où simplement on s'étreint avec Ariane et elle a juste, voilà, pris la photo à ce moment-là et c'est trop beau.
0: C'est assez parfait, ouais. C'est une belle étreinte.
1: Oui.
0: On va écouter pas beaucoup, mais toujours. Et raconte quoi ce morceau ?
1: À la base, j'ai commencé à bosser sur une cover de Adrian Lenker. C'est une chanson qui s'appelle Not a Lot But Forever. Et là aussi, il y a des accordages un peu particuliers, des arpèges. Et évidemment, comme à chaque fois que je commence à travailler une cover, pour les personnes qui ont envie d'écrire de la musique, c'est la meilleure manière de démarrer. Et en fait, j'ai commencé à travailler et à trouver mon arpège. Et c'est un peu, un fémage à Adrian Lenker, mais c'est aussi une chanson sur un peu, c'est pas la quantité, mais la qualité.

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1: Pas beaucoup, mais toujours, extrait du nouvel album de Billy Bird. Oui, on rigole parce qu'on on dit des trucs pas drôles du tout. Et puis après, on allume le micro. Mais, hey, excellent album.
0: Non, moi, je riais pour le, c'est pour la quantité, mais la qualité.
1: Oui, ouais, on riait toujours pour ce truc-là. Est-ce qu'il y a des gens qui t'inspirent aujourd'hui, qui ne sont pas des gens de la musique, des artistes, des autrices, des cinéastes, des rencontres, des comportements humains?
0: Ben ouais. À fond. Qu'est-ce que on peut réenregistrer la non. réponse. Non, c'est c'est en direct.
1: Oui.
0: En ce moment, j'écoute beaucoup de podcasts. Mmh. Et j'écoute un podcast de Delphine Saltel sur Arte Radio. Il s'appelle Vivons heureux avant la fin du monde, par exemple. Ça m'inspire beaucoup. Et j'ai aussi écouté un podcast qui s'appelle Je ne suis pas folle sur l'ethnopsychiatrie. Donc, deep, mais en fait, la personne, c'est une femme qui revient sur le parcours de son papa, qui est sénégalais. Donc, j'écoute pas mal de podcasts en ce moment. Je lis pas beaucoup. Mais plus des podcasts, et j'écoute Sea Rose, un artiste américain, c'est une personne trans, et je suis obsédée par cette artiste.
1: C'était exactement une de mes questions. Est-ce qu'il y a un truc musical qui t'obsède en ce moment?
0: C'est Sea Rose.
1: Sea Rose, que je connais pas.
0: À ne
1: pas
0: confondre avec la maladie.
1: Alors non, effectivement. Sea Rose. Et je spoil, mais on va écouter un morceau de Sea Rose tout à l'heure. La maladie. Mais non, effectivement ouais, c'est pas pareil.
0: Voilà.
1: Est-ce qu'il y a une pratique, une activité ou un endroit complètement extérieur à la musique qui te permet de, quand c'est trop le fouillis, de te rééquilibrer?
0: La forêt.
1: Refaire en sorte que
0: la
1: forêt.
0: La forêt. Absolument.
1: C'est fou, ça marche, ouais. cette
0: Ça marche, ouais. C'est... Ah ouais, moi, c'est direct, si j'ai des angoisses. Si je commence à plus comprendre ce qui se passe et que je sais plus comment je m'appelle, eh ben forêt, ou alors aller boire une grosse binge avec des potes.
1: Ouais. Dans la forêt par exemple.
0: Plutôt griller des trucs.
1: Ouais. Le morceau Calcunix met en lumière le concept de communauté. Et puis, moi, j'ai eu l'impression d'être invité à découvrir la tienne en écoutant ce morceau. Et à la toute fin, il y a plein de vocaux de plein de personnes. Puis c'est assez touchant. C'est quoi l'histoire derrière ce morceau?
0: À la base, j'ai pensé à ma chorale, parce que j'ai créé un projet qui s'appelle Billy Bird et les Flamboyants Antiques, avec une chorale queer. Et en fait, je sais pas, j'ai été tellement touchée par ce projet. On a joué ensemble pendant une année et demie, et c'était tellement un projet collectif magnifique. Je sais pas, à un moment donné, j'ai pensé à LE, qui m'avait apporté tellement de joie. Et c'est tellement de sens aussi, c'était tellement beau. Et je sais pas, il y a cette phrase qui est arrivée, je sais que quelqu'un X pense à moi. Mmh. Puis j'ai pensé à la commu, queer, et à toutes les personnes qui m'entourent et qui sont présentes. Et à toutes ces fois où tu reçois cet incroyable petit message qui te sauve la vie, qui dit « Comment ça va, Hello ? Comment ça a été chez le médecin hier ? Ça a été ton rendez-vous là avec ton ex ?» Voilà, toutes ces espèces de... Tous ces moments-là qui sont tellement précieux et que je me rends compte aussi, j'y pensais sous la douche, je crois. Et c'est parce que des fois, je fais des moves artistiques que je peux pas toujours expliquer tout de suite, mais en fait, je me rends compte aussi que des fois, tu reçois des messages tellement incroyables, tu les mets dans, tu les classes comme importants, puis après, ça va où? Ça va dans le cloud. Enfin, il y a un truc où tu reviens pas forcément, tu vois. Et je sais pas, c'était une manière pour moi de vraiment
1: redonner
0: graver. Ouais, graver ces mots-là.
1: On reparle juste de cette chorale, les Flamboyants Antiques. Mm-hmm. Y a un avenir, ce truc-là? J'ai l'impression que c'était...
0: Alors, ça a été... on a eu la chance de faire... On a réussi à faire 5 dates, parce qu'il faut savoir quand même que les salles et les festivals, elles accueillent 30 personnes, donc c'est quand même conséquent. C'est un projet qui est magnifique, mais c'est vrai qu'il faut quand même un certain dispositif. Et puis, c'est vrai que moi, arrivé au bout de la tournée en 2025, j'ai eu besoin de faire une pause parce que c'est quand même énormément de travail de gérer un groupe comme ça. Mmh. Et puis aussi, j'ai dû travailler sur mon disque. Donc voilà. Mais j'aimerais beaucoup continuer ce projet. Mais pour l'instant, c'est pas encore d'actualité. Je vais déjà sortir mon disque et puis voir quels espaces j'ai envie de rouvrir après cette sortie de disque.
1: Mmh. Qu'est-ce qui te fait rire?
0: Là, je suis tombée sur un compte Instagram qui s'appelle. C'est deux. mecs qui viennent chanter des chansons vers des inconnus et qui disent des trucs pas possibles, mais je me souviens même plus le nom de l'Instagram.
1: Ouais.
0: Ça me fait beaucoup rire. Et
1: Attends, ils chantent des trucs pas possibles, c'est-à-dire
0: ils
1: inventent de la merde sur le moment.
0: Ouais, ils inventent de la merde sur le moment, et en fait, je crois que c'est mon rêve de faire un truc comme ça.
1: Ouais, go.
0: Voilà. Donc ça me fait rire. Et puis sinon, qu'est-ce qui me fait rire moi-même des fois.
1: Bah, c'est bien de rire ce soir, oui.
0: Et mon amoureuse, et mes potes, et les blagues nulles.
1: C'est bien.
0: Ouais.
1: Bon, ouais, c'est bien. Je vais te poser une dernière question que je pose à toutes les personnes qui produisent de la musique. Si t'avais, je crois que je l'ai déjà posée d'ailleurs. Si t'avais une heure avec une personne, n'importe qui, morte ou vivante, pour lui faire écouter ton dernier disque, ce serait qui?
0: Oh purée,
1: ouais,
0: il faut que je réponde vite. Hein.
1: Non, on a le temps, il reste un quart d'heure d'émission.
0: Kurt Cobain.
1: Kurt Cobain. Il dirait quoi, tu crois?
0: Yeah, that's pretty cool.
1: That's pretty cool.
0: Do you have a lighter? And a beer.
1: Bah oui, c'est là, c'est dans le frigo, va prendre. T'en reviens à Nirvana. En fait, je suis en train d'imaginer J'aime bien les riffs un peu méchants, et je pense que t'aurais tout pour en fabriquer, voilà.
0: Mais tu sais,
1: ce serait cool.
0: J'ai été screameuse dans un groupe de métal pendant un mois.
1: C'est vrai?
0: Et oui, je te dis.
1: Ça existe encore?
0: Ouais, mais non, j'avais genre 17 ans et après j'ai laissé tomber. Ouais. Mais j'ai un gros passé métal, rock, etc., etc. Mais après, voilà, la deepness fitness a pris le dessus.
1: Oui, voilà. Et puis un jour, peut-être, ça nous tombe dessus.
0: Oui. Hein,
1: on verra bien. On va écouter « Je me rappelle de tout ».
0: Ouais.
1: Extrait donc de ton nouveau disque. De quoi parle ce morceau?
0: Bah ça, c'est vraiment deep.
1: Ouais.
0: C'est une chanson sur la mémoire, évidemment. Hein, « Je me rappelle de tout », c'est... Voilà. Bah, c'est une chanson sur la mémoire à la base. L'angle, c'était... J'avais envie de parler de mes grands-parents qui ont vécu la guerre civile en Espagne, donc dans les années 30, 40, 50. Et j'ai pas connu mon grand-père. Et au niveau de mon histoire familiale, c'est assez opaque. En fait, je me rends compte qu'on a quasiment pas parlé de ces événements-là. Mon grand-père a été emprisonné en fait sous Franco, qui était dictateur à l'époque entre les années 30 et 70. Et mon grand-père a passé 3 ans dans ces prisons-là. Il est sorti, ensuite ils sont partis vivre en France. Et en fait, j'ai voulu parler de ce sujet-là, de cet instant. En fait, dans la chanson, je parle de cet instant où il a été emmené, mais plus sous l'angle du lien, c'est-à-dire le lien qui les lie les deux, et aussi mon rapport à l'Espagne et les souvenirs que j'en garde. Mmh. Et voilà, et en fait, c'est aussi parce que j'ai pas accès à ces souvenirs-là, donc je les crée quelque part. Et c'est aussi une chanson pour... Pour aussi parler de l'importance de la mémoire, en fait, en lien avec la guerre. Et on peut voir d'ailleurs ce qui se passe en Allemagne avec la montée de l'extrême droite. Mmh. C'est que je parlais avec une Allemande récemment qui disait, mais en fait, il y a toute une honte par rapport à ce qui s'est passé pendant la Deuxième Guerre. Et il y a un problème, en fait, dans les familles où on parle pas de certaines choses. Et je crois que, voilà, pour moi, c'était cette importance, justement, d'entretenir la mémoire. Mmh.
1: Est-ce que le fait d'en parler, ça pourrait contribuer à, par exemple, pas que l'AFD... prennent le pouvoir ou...
0: Ben, évidemment. Après, eux, ils ont un programme où, en fait, ils veulent réécrire l'histoire. C'est-à-dire qu'en fait, ils veulent... Il y a aussi tout un programme négationniste. Mmh. Donc, c'est-à-dire un déni de la Shoah et de ce qui s'est passé. Bien sûr qu'ils veulent prendre le pouvoir, mais toutes les personnes de l'extrême droite veulent prendre le pouvoir, de toute façon, en ce moment. Donc, on voit très bien la montée du fascisme et tout. Donc, voilà. Je ne sais pas si j'ai répondu à la question.
1: Oui,
0: je me suis égaré.
1: Non, mais alors, je crois que c'est le principe de cette émission. Est-ce que tu sais pourquoi vous n'en avez jamais parlé? Est-ce qu'il n'y avait pas la possibilité de le faire? Il y avait la honte?
0: Le truc, c'est que moi, ma maman, elle était gravement bipolaire, mais c'était quelqu'un avec qui c'était complexe de parler de choses profondes. Et du coup, je me dis, peut-être ça explique aussi pourquoi j'ai si besoin de le faire maintenant. Mais c'est vrai que c'était quelqu'un qui était... c'était très difficile d'entrer dans l'émotionnel avec elle. Je pense qu'elle était tellement débordée par moments que les moments où elle ne l'était pas, elle essayait plutôt de ne pas y aller. Mmh. Et c'est vrai qu'il n'y avait pas ces urgences-là, quoi. Quand j'étais plus jeune, ma grand-mère, elle est décédée quand j'avais 25 ans. Et il n'y avait pas ces urgences-là à l'époque. Et je pense que quand on avance dans l'âge, eh ben, on a de plus en plus d'infos. Et du coup, on en veut encore plus parce qu'on voit toutes les perspectives et on a besoin de... En anglais, on dit... put pieces together, je sais pas comment dire.
1: Ouais, mettre les pièces, enfin, ouais, je sais pas, oui.
0: Ouais, c'est comme un puzzle, tu vois. Et tu vois bien à quoi ça ressemble, tu vois que le puzzle que t'es en train de faire, c'est un chiot, etc. Mais en fait, tu sais quand même que c'est quand même très cool de voir son petit coussinet, puis d'avoir la bonne pièce, tu vois. Ça donne the whole picture.

0: Je me rappelle de tout. Ça, c'est un morceau qu'on trouve sur le nouvel album La lumière sans fin des étés de Billy Bird. Cette phrase était bizarrement coupée, mais je crois qu'on a compris l'idée.
1: Oui.
0: On a compris l'idée. C'est le moment. On va écouter. Ta sélection musicale, je t'ai demandé de faire les devoirs, Billy Bird, de choisir un morceau par décennie en commençant par les années 60. Et pour les années 60, tu as choisi ceci.
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0: Bien sûr.
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0: Sitting on the Dock of the Bay, Otis Redding. Et quand j'ai lancé le morceau, t'as fait la stank face. Tu sais, qu'on fait quand on a un bon riff de métal, c'est genre.
1: Non, mais cette bon. Voix, s'il te plaît. Non, mais pour moi, c'est une des plus belles voix du monde, en fait. Il y a des subtilités dans sa voix. Outre le fait que cette chanson, c'est vraiment un banger, tu vois.
0: Oui.
1: Mais si t'écoutes sa voix et vraiment les nuances, ça, moi, ça me bute.
0: On dirait qu'il a mangé un violoncelle, un peu.
1: Ouais. Mais comme il prononce, c'est tellement beau, c'est tellement vulnérable, c'est tellement sensible et c'est fun en même temps. Bah, c'est trop beau.
0: C'est magnifique. Ça, c'était pour les années 60. Pour les années 70, tu as choisi un morceau de Nick Drake.

0: du 4, mais...
1: 6, 7, 8, 1, 2, 3, 4.
0: Ouais, mais tu coupes au milieu d'une phrase.
1: C'est vrai.
0: J'ai eu pareil avec le morceau d'après, tu verras. Pourquoi ce morceau de Nick Drake ?
1: Bah, c'est un des albums qui m'a le plus marqué dans ma vie, je pense. Il y en a tellement, mais... Tu vois, le jeu de guitare, ouais. Les personnes qui connaissent bien mon projet peuvent tout à fait...
0: On voit l'idée.
1: Et toi aussi, qui connais bien le projet,
0: oui.
1: Tu comprends l'idée.
0: Ouais, oui.
1: Une espèce de... D'accord, comme ça, un peu rythmique, avec tout d'un coup des dissonances. Et la voix, comme ça, qui vient. Enfin, tu vois.
0: Oui.
1: C'est trop beau. Il y a une espèce de simplicité, quand même, et beaucoup d'émotionnel, et c'est vulnérable. Et... Mais là, c'est beau. Moi, je pense. Tu vois, c'est ce truc... il y a ce truc enveloppant et profond.
0: Je crois que j'ai pas réussi à couper parce qu'il y a rien qui est superflu. Voilà, ça doit être ça.
1: Ouais, mais sinon tu peux faire un fade-out.
0: Ouais, je vais faire.
1: Hein. Tu vas faire ?
0: Je vais faire.
1: Ok.
0: Attention, tac, tac, tac, tac, tac. Et puis, pour les années 80, un morceau de Diantel.
1: Oh.
0: Là aussi, pareil. Je peux pas couper.

0: et plein.
1: Tu veux pas faire une reprise de ce morceau?
2: Si.
1: Parfait.
2: Je vais faire. Merci Yannick.
1: Ouais, okay. Je pense que j'avais pas
2: besoin. Ok, couleur 3, rendez-vous sur les réseaux la semaine prochaine.
1: Ah, pour cette belle reprise. Si j'étais un homme de Diane Tell, un mot peut-être sur ce morceau?
2: Ben, tu vois, moi je suis née dans les années 80. Et du coup, la musique des années 80, c'est toute ma life. Et Diane Tell, je sais pas, cette chanson pour moi, c'est vraiment. J'ai énormément écouté Balavoine, j'ai écouté Sistermania. Et cette chanson, elle me touche particulièrement parce que c'était un peu ma chanson avec ma maman. Puis ma maman, elle est décédée. Et on l'a chantée ensemble. Et je me dis, bah, elle aussi, je pense qu'elle aurait bien aimé être un capitaine et partir à l'aventure. Et peut-être que sa vie serait un peu plus facile parce qu'elle n'a pas eu une vie facile.
1: Je ne sais pas comment revenir derrière, c'est beau ce que tu racontes. Alors, la suite, c'est les années 90 et puis un morceau de Tracy Chapman.

0: préparant l'émission avec Christelle et puis Stéphanie, notre programmatrice musicale, j'ai juste lancé un extrait de ce truc et tout le monde a levé la tête en disant « Oh, il est trop bien ce morceau, il est très
1: non,
0: bien. »
1: Mais c'est abusé.
0: Oui, abusé. Très beau morceau. Que tu as failli ne pas choisir parce oui. que tu avais oui. choisi Désenchanté de oui. Mylène Farmer.
1: Oui, bah en fait, je me disais toujours, bah si je dois garder 5 morceaux
0: ah, c'est
1: pour
0: dur.
1: Partir sur une île désastre, est-ce que peut-être je préfère écouter Fast Car que Désenchanté, quoique. Non, mais je me dis, ah souvent je mets Mylène Farmer et tout là, je dis, ah non, vas-y, vas-y, là je suis plus sur Fast Car de ouais. Tracy Chapman.
0: Trop bon morceau, trop bon morceau. Pour les années 2000, tu avais un morceau de
1: 90.
0: Ça c'est 90, ouais. Ah ouais. Et puis tu avais Crosses pour les années 2000 de José González.
1: Bah ouais.
0: Mais on n'aura pas le temps d'écouter un bout
1: d'accord.
0: de ça. Parce qu'on va écouter Sea Rose.
1: Ah, Sea Rose.
0: Est, ouais, qui est ta reco, un morceau qui s'appelle In Violet et que moi je connaissais pas. Et qu'en fait, Stéphanie, notre programmatrice, connaissait pas non plus.
1: Eh ben, moi je suis complètement époustouflée par cette personne.
0: Eh bien, on va écouter Sea Rose, on va découvrir Sea Rose. Puis on va te dire merci pour cette heure partagée ensemble.
1: Merci trop, Yannick.
0: C'était cool.
1: Trop, merci pour tes questions.
0: Allez acheter des disques, c'est pas compliqué. Allez par exemple acheter celui de Billy Bird qui s'appelle La Lumière sans fin des étés. À bientôt.
1: À bientôt.

0: 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Philippe Nanzer.
1: La coalition militaire menée par l'Arabie saoudite contre les Houthis annonce ce soir avoir intercepté un missile balistique tiré par les forces yéménites pro-iraniennes. Un missile qui devait s'écraser et exploser sur la capitale saoudienne Riyad. Mais les autorités restent en alerte. Elles ont envoyé un message d'avertissement sur les téléphones des habitants de la capitale saoudienne. Un message qui dit « Veuillez garder votre calme, restez à l'intérieur ou dans un endroit sûr, à l'écart des fenêtres et des portes ». Riyad, où les autorités saoudiennes ont décidé de prolonger la suspension des opérations aériennes à l'aéroport international de la capitale. Depuis ces derniers jours, les Houthis du Yémen ont en effet perpétré des attaques meurtrières contre cette plateforme aéroportuaire. Il s'agit maintenant de sécuriser les installations. Aucune date de reprise des opérations n'a encore été donnée. Un navire suspecté de naviguer sous un faux pavillon et d'être impliqué dans un trafic de transport de carburant était arraisonné aujourd'hui par la marine française. L'interception a eu lieu à 450 nautiques au sud de l'île de la Réunion, selon le président français Emmanuel Macron. Ce matin, de brèves images d'une intervention ont été montrées et elles assurent que la France est déterminée à lutter contre ce genre de pratique. À noter que les autorités françaises emploient le terme « flotte fantôme » quand il faut désigner des navires utilisés par la Russie pour contourner les embargos occidentaux. En mer Méditerranée, cette fois-ci, c'est le quotidien espagnol El País qui le révèle. Aujourd'hui, ce sont des navires de guerre marocains qui sont entrés dans les eaux territoriales de Ceuta, donc les eaux espagnoles, pendant et après l'afflux de migrants du mois de juillet. Le journal explique que la flotte marocaine a ainsi commis une rare violation de la souveraineté espagnole dans cette enclave en Afrique du Nord, revendiquée par Rabat. Kiev accuse Moscou d'avoir violé la trêve énergétique de Donald Trump. Selon le président ukrainien Volodymyr Zelensky, durant la nuit dernière et ce matin, la Russie a frappé au moins 6 cibles énergétiques en territoire ukrainien, des bombardements d'ailleurs meurtriers. Pour Volodymyr Zelensky, c'est la preuve que Moscou ne montre aucun intérêt à observer le cessez-le-feu annoncé par le président américain. La météo, ce soir et cette nuit, le ciel continuera d'être dégagé et la journée de demain va commencer sous un ciel bleu avec, comme de coutume en cette période, quelques bandes de brouillard sur le plateau. En cours de matinée, la nébulosité va progressivement augmenter à partir du Jura, à tel point que l'après-midi sera nuageux dans le Jura et sur le plateau. Quelques dernières éclaircies quand même subsisteront dans les Préalpes, alors que le temps sera encore assez ensoleillé en Valais malgré les passages nuageux en augmentation. Il n'y aura pas de pluie prévue pour la nuit prochaine, en plaine, peut-être quelques gouttes en montagne. Et pour ce qui est des températures, on peut dire qu'elles montent très légèrement, car demain il fera 18 degrés au meilleur de la journée.
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0: kinésé.
1: Et Christelle Dimarzo, bonjour.
2: Hello, bonsoir, bonjour.
1: J'ai demandé un petit peu ton micro, il me semble qu'il n'est pas très fort.
2: Oui, je hurlais en plus.
1: Ouais, en plus. C'était beau la musique qu'elle a choisie, Billy Burr, tout
2: ouais,
1: à l'heure.
2: Magnifique.
1: Tous les morceaux, ils étaient bien.
2: J'abonde dans son sens.
1: Ouais, moi j'abonde aussi. On remercie tout de même Stéphanie Jovanovic, notre programmatrice musicale officielle, qui elle fait également d'excellents choix, faut bien le dire.
2: C'est clair.
1: Notamment un premier morceau, qui, alors je crois que toi, t'aimes bien Royal Blood.
2: Ouais, j'aime bien.
1: T'aimes bien.
2: Ouais, pas hein? Toi?
1: Ouais, j'aime bien. Je trouve que on a pigé l'idée.
2: Ouais.
1: Voilà.
2: C'est le nouveau, ça.
1: C'est le nouveau. Dead Company, ça s'appelle.
2: Ouais. Mais ça ressemble vraiment... aux anciens, c'est ça que tu veux dire?
1: Alors, mais je pense que déjà le deuxième ressemblait au premier.
2: Mm-hmm, ouais.
1: Et puis après, bah, c'est. Mais par contre, ça fonctionne.
2: C'est clair.
1: Au niveau de la nuque et de la tête et de l'échauffement des épaules.
2: Ouais, ça tient bien, quoi.
1: C'est tout à fait efficace. C'est efficace. On est ensemble jusqu'à 22h. Vous êtes sur la 3 et vous avez bien raison. Ouais, tu vois quoi?
2: Ouais, je vois.
1: Ah ouais.
2: Je reconnais bien la caisse.
1: Puis après, il y a ça. La grosse caisse, là. Hein
2: ouais.

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3: C'était le rap signé. Alors, il y avait plein de gens sur ce morceau.
2: Mm-hmm.
3: Il y avait. Dans l'ordre, Quavo, c'est un morceau de Quavo. Sauf qu'il est copain avec Pharrell Williams, donc il lui a dit viens faire des trucs. Il est copain avec Tyler The Creator, donc il a dit à Tyler The Creator, est-ce que t'as un truc ? Il a dit, Tyler a dit, non, c'est bon, j'ai rien, viens, c'est bon, il est venu. Il y avait aussi A$AP Rocky. Ça va, il a quand même deux, trois potes, quoi.
2: Ouais, quelle chance.
3: Quavo, et le morceau s'appelait Baby Breath, et alors j'ai regardé. Baby Breath, en fait, c'est le nom d'une plante.
2: Baby breath,
3: baby
2: la
3: breath.
2: Respiration d'un bébé.
3: Le souffle de bébé, c'est comme ça qu'on appelle ça au Québec.
2: Ok.
3: Le souffle d'un bébé. Et nous, on appelle ça la gypsophile paniculée. C'est quand même un peu moins.
2: Ouais, mais c'est une plante qui fait des effets un petit peu psychotropes ou bien.
3: Mais je pense même pas. C'est juste, c'est une plante qui en plus même pas,
2: jolie, c'est ça que tu veux
3: non,
2: dire.
3: Non, on dirait un peu une plante un peu nulle.
2: C'est pas une belle plante.
3: Non, c'est pas une jolie plante. Enfin voilà. Bien, on parlait plante. Mais parlons musique.
2: Ouais.

0: C'est l'heure de la grande musique, la grande musique du cinéma réalisée avec un tout petit instrument.
1: Eh, tu te moques pas de la taille de mon instrument, c'est pas la taille qui compte, c'est la manière de s'en servir. Ouais, donc tu pourras quand même te moquer. Attention, blind test kazoo. L'as-tu reconnu ?
0: Ben oui, j'ai reconnu !
1: Bah oui, il suffit de 8 notes pour se plonger dans les aventures d'espionnage de Mission Impossible, un thème culte qui a traversé 6 décennies que l'on doit à Lalo Schifrin. Non mais Lalo quoi, quel talent ! Bruce Geller, le créateur de la série télévisée Mission Impossible, a approché le compositeur argentin en 1966. Paraît qu'il lui a dit « Bonjour, monsieur Schifrin, votre mission, si toutefois vous l'acceptez, sera de me pondre un générique qui inspire l'action et le suspense, mais pas la violence. » Dès ses débuts, en forme de série télé sur CBS, Mission Impossible mise sur des stratagèmes sophistiqués plutôt que sur de la basse tambourine. Chaque membre de l'équipe a son special skill, déguisement, infiltration, technologie, charme, manipulation psychologique. Il fallait donc aussi un expert en bande originale et le jeune Lalo Schifrin, inspiré par le jazz, semblait prometteur. Il venait de signer la BO du film Le Kid de Cincinnati avec Steve McQueen. Il avait le vent en poulpe en 1966. Et il venait très certainement d'apprendre le morse, puisque les célèbres notes du générique de Mission Impossible, sol, sol, si bémol, do, sol, sol, fa, fa dièse, sont calées sur un rythme morsien. Non, ce mot n'existe pas, mais si j'ai envie de faire des néologismes, je ne me gêne pas. Le tempo en 5-4 se colle sur les lettres M et I comme Mission Impossible, deux traits pour M et deux points pour I. En fait, il s'est pas trop foulé, hein, le Lalo. Plus c'est simple, plus c'est bon. La preuve avec les spaghettis aglio et olio. Ce thème a remporté 2 Grammy Awards. Il a traversé les années sans vieillir, comme Tom Cruise qui reprend la franchise au cinéma. Le thème a juste subi quelques liftings, comme Tom Cruise, et a été réinterprété au fil des ans par Adam Clayton et Larry Mullen de U2 pour une version électro-rock en 96, par Hans Zimmer en 2000 dans le Mission Impossible réalisé par John Woo, ou encore par Lorne Balfe, un compositeur écossais pour l'ouverture de Mission Impossible Fallout en 2018 et Mission Impossible Dead Reckoning, première partie en 2023. Mais moi je te propose quand même de profiter dans son intégralité et sans casou de l'original, Lalo Schifrin, 1966.

0: Est-ce que la mission est réussie?
1: Ah, je crois qu'elle a réussi. Merci Christelle.
0: Si tu permets juste Yannick, j'en profite pour faire de l'autopromotion. Cette semaine dans La Flèche, Samuel Morse, l'inventeur du code Morse, est à l'honneur justement.
1: Ah c'est vrai?
0: Ouais.
1: Il y a des choses à dire sur la vie de ce monsieur?
0: Bah évidemment, tu sais qu'il était peintre.
1: Non, je pensais qu'il
0: était... À la base.
1: Bah, je pensais qu'il était Morse quoi, tu sais.
0: Ouais.
1: Avec les...
0: Mm-hmm.
1: Il était peintre?
0: Il était peintre aussi, parce que les Morse peuvent peindre.
1: Oui, c'est possible, c'est possible.
0: Si tu leur donnes des pinceaux.
1: Bah, écoutez La Flèche sur Couleur 3. De manière générale, écoutez Couleur 3.
0: Ouais.
1: Pas bien compliqué.
0: Et La Flèche surtout, ouais.
1: Oui, aussi, aussi, aussi. Et puis Stéphanie Ivanovitch, notre programmatrice musicale, a choisi ce morceau d'Ennio Morricone. Non, pas du tout, il s'appelle Ennio Morricone, le morceau.
0: Ah bon, parce que j'étais en train de me dire.
1: Non, c'est Dermot Henry qui est derrière ce morceau. Le morceau s'appelle I Wish I Was a New Morricone.
0: Ah, moi aussi.

0: T'as entendu ? Il a fait... I wish I was Ennio Morricone, le morceau de Dermot Henry sur la 3.
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0: Ah, c'est le moment où on découvre les entrées en playlist de la semaine. Pas mal de... Pas mal aujourd'hui. Il y en a pas mal.
2: Il y en a pas mal ou elles sont pas mal ?
0: Les deux. Et on va en écouter bien quelques-unes, j'aime mieux vous dire. On va commencer avec un morceau qui s'appelle Don Junio. C'est un repérage et c'est signé Juno. Ça ressemble à ça.
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0: Oh, c'est cool, hein.
2: Ouais.
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0: Oh, les petits cuivres derrière, c'est super. Cool morceau.
2: Pas mal construit, ouais.
0: Ouais, des journaux. Aujourd'hui, je vais te demander de me dire à quel amuse-bouche d'apéritif ça te fait penser. Tu sais, par exemple, des chips, des trucs comme ça.
2: Mm-hmm.
0: Alors, ce morceau.
2: C'est des snackettis.
0: Bien sûr, c'est des snackettis.
2: Ça explose de partout.
0: Évidemment.
2: Ça croustille.
0: Un morceau de Chloé Caillet, maintenant, qui s'appelle Bad Barra. Oui, je crois que c'est du japonais, oui.
2: Ah ouais, chercher un amuse-bouche japonais.
0: Peanut au wasabi.
2: Voilà. Peanut au wasabi, ouais. Bon là, c'est du... elle parle de curry hein, en même temps.
0: Oui, mais genre, enfin, je sais pas si c'est vraiment du japonais, ça ressemble à...
2: Je pense pas que ce soit du japonais.
0: Je sais pas.
2: Appelez-nous si vous...
0: Bah Chloé, si tu nous écoutes, Chloé Caillet, en même temps, je me dis, elle doit venir du canton de Vaud.
2: Ouais.
0: Ça pourrait, Caillet, des Caillet. Mais oui, les Caillet de Stavayer.
2: Caillet, c'est pas plutôt en gruyère ?
0: Caillet, attention, E-T, pas E-R, attention. Donc, c'est un morceau que vous entendrez pas mal sur la 3, à l'instar de celui-ci.
2: Tomate
0: mozzarella pour Dive.
2: Ouais,
0: je comprends. Le morceau s'appelle Trillions.
2: Ouais. Ça c'est doux.
0: Moi j'aime bien Dive. C'est un bon groupe. Je suis content de les voir intégrer la playlist de la 3. Je pense qu'il va être assez facile de déterminer l'apéritif de ce qui vient là, puisque le morceau s'appelle Vermine, mais c'est surtout servi par Olive Black.
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2: Ouais, ça c'est les olives, mais fourrées avec un anchois que personne aime à part
0: moi.
2: Non.
0: Mais le morceau est bien.
2: Oui.
0: Par contre, je déteste les olives. Ça c'est dit, mais Olive Black, ça passe. Et c'est suisse, s'il vous plaît. Entrée également d'un morceau de Ino Casablanca qui s'appelle Patouche.

0: Tortilla chips. Ouais, alors c'était facile, c'était facile. Voilà, ça c'était les quelques morceaux que vous allez entendre pas mal sur la 3 ces prochains temps. Et puis, il y a également une nouveauté que Stéphanie a choisi de mettre en avant. Un groupe irlandais qui s'appelle Madra Salak. Je pense que ça se dit comme ça. Madra Salak. Madra Salak.
1: Je te laisse seul, je sais pas.
0: Je sais pas. Le morceau, ça s'appelle Ribbon Factory. C'est un repérage. Alors, on l'a écouté la semaine passée dans Rapidos, présenté par Florence Alazi. Il y a un lien de parenté avec Fontaines D.C. dans la voix.
1: Ah ouais.
0: Ça évolue pas pareil. Faites votre avis.

0: Il est très bien ce morceau. Je décrète Madras Alak, le morceau s'appelait donc Ribbon Factory. Il y a vraiment un truc un peu à la Fountains D.C., mais c'est peut-être aussi parce que ça vient du même coin, ça va aller chercher dans le même terroir folk.
1: Exactement.
0: Et puis il y a peut-être aussi les mêmes personnes qui bossent sur les mêmes disques.
1: Oui, le producteur a aussi bossé avec Fountains D.C., le producteur qui s'appelle Lauren Humphrey.
0: Est-ce qu'on jouerait pas à Tympan Cucu ?
1: Oui.
2: Tympan Cucu.
3: Quoi ?
2: Tympan Cucu. Tympan Cucu.
0: Oui, aujourd'hui, on accueille le chichifre, une fois n'est pas coutume.
4: Bonjour.
1: Ciao, ciao à toutes.
0: Le chichifre qui bosse sur un autre machin, mais du coup, on est allé le réquisitionner.
1: Il fait sa récré avec
0: Il
1: nous.
0: Il fait sa petite
4: récré. On m'a kidnappé.
0: Exactement.
4: Je pas.
1: Alors, vous avez un tympan ?
0: Oui.
1: Vous avez un cucu ?
0: Aussi.
1: Alors, vous êtes tout à fait apte à jouer à tympan cucu. Aujourd'hui, je vais vous suggérer des noms et il faudra me dire si ce sont des noms de groupe, des noms de jeux vidéo ou les deux. Je précise quand même qu'il peut s'agir aussi de termes utilisés dans les jeux vidéo ou de supports issus du gaming. Ok ?
0: Ça marche.
1: Are you ready to ramble ?
4: Yeah.
1: C'est parti. On commence par Atari. Groupe, jeux vidéo ou les deux ?
0: Alors, il y a ces jeux vidéo.
4: Atari Teenage Riot.
0: Et puis Atari Teenage Riot, ouais. Mais... Oui, c'est ça, ouais.
1: Oui, c'est
0: donc les deux.
1: Les deux. Mais il y a aussi The Ataris.
0: Ah,
1: tout
0: ça,
1: simple,
0: je connais pas.
1: Exactement comme le jeu, c'est un groupe de pop-punk de l'Indiana, America, et c'est également une marque et une console.
0: Bien sûr.
1: Donc vous aviez raison sans viser exactement le même nom de groupe que moi.
4: Mais
1: un point pour vous deux. Nom de groupe de jeux vidéo, les deux, Snake, Rattle and Roll.
0: Oh là là.
4: Moi, je dis les deux.
0: Bon, il y a Snake, et puis...
4: Ouais.
0: Ouais, mais est-ce que c'est un groupe de musique ? Rattle and Roll. Ouais, oui, allez,
4: moi,
0: les deux.
4: Je dirais que oui, mais.
0: Ouais, les deux,
4: ou
0: les deux.
4: Un titre de morceau. Ouais.
1: Non.
0: Oh,
1: c'est que jeu vidéo de plateforme édité par Nintendo. Snake, Rattle and Roll.
0: Ah bah.
4: C'est un peu comme King Gizzard and the Lizard Wizard.
0: Ouais. Truc
1: non, c'est que jeu.
4: Ouais, ok, bon.
1: On enchaîne avec Mega Drive.
0: Bon, voilà, Mega Drive de Sega.
4: Voilà.
0: Donc, jeu vidéo.
4: Mais groupe.
0: Ouais, il doit y avoir un affreux groupe de
4: ouais,
0: death.
4: Un truc du genre.
0: Ouais, ou power metal. Norvégien. Non, vas-y, ouais. Les deux, les deux, on dit les deux.
1: Oui, c'est
4: Allez.
1: Les deux. Donc, la console de Sega est le nom de scène d'un musicien américain de Dallas qui produit de la musique électronique sombre depuis 2012.
0: Ok, bon.
1: Donc, c'est de l'électro, mais c'est quand même sombre.
4: Il fut très sombre.
1: Nom de groupe de jeux vidéo, les deux, avec Anna Managuchi.
4: Anna Managuchi.
0: Anna Managuchi.
4: Et ça peut être ni l'un ni l'autre.
1: Anna Managuchi. Non, il n'y a pas ni l'un ni l'autre. Enfin.
4: Moi, je dis que le groupe.
0: Moi, je dis que le groupe aussi.
1: Vous faites qu'à vous copier, en
0: ouais,
1: fait.
0: Ouais, ouais, on se copie.
1: Ben, vous avez les deux raisons.
4: Yeah.
1: C'est des Américains qui sévissent dans le rock électro et qui créent leur musique avec une Nintendo Aki et des guitares.
0: Oh,
1: donc, il
0: cool.
1: y a quand même un côté jeu vidéo,
0: ah,
1: mais
0: ce n'est
1: cool. pas un jeu.
0: Ah. Ok.
1: On passe au suivant, Minecraft.
4: Bah le jeu.
0: Bon bah c'est le jeu.
4: Non.
0: Je pense pas qu'il y ait un groupe qui s'appelle comme ça.
4: Moi je pense que oui, c'est tellement débile que...
0: Allez, on n'est pas d'accord. Moi je dis que jeu.
4: Moi je dis les deux.
1: Eh ben c'est que jeu.
4: Ah.
1: Donc t'as un point de plus Yannick.
4: Ah, peut-être qu'il y a des problèmes de droit.
0: Ouais, c'est possible, ouais.
1: Ouais, peut-être. Et que pensez-vous de Crystal Castles ?
0: Ah, le Crystal
4: groupe,
0: Castle, il
4: oui.
0: y a un groupe.
4: Ouais. Je pense qu'il y a
0: un jeu aussi. Un
4: jeu aussi.
0: Bah oui, allez, les deux, les deux.
1: Oui, les deux. C'est un jeu vidéo d'arcade sorti en 1983 et un groupe électro-canadien formé en 2006. Nom de groupe, deux jeux vidéo, les deux, attention, avec Frankie Goes to Hollywood.
0: Ah bon, alors, il y a le groupe.
4: Ouais, mais je crois qu'il y a...
1: Relax.
0: Don't do it.
4: Est-ce que c'est plus payant alors, en similaire mais...
0: Moi, je dis que... Moi, je dis
4: que le groupe.
0: Que groupe, ouais.
1: Eh bien non.
4: C'est les deux.
1: C'est les deux, c'est aussi un jeu vidéo d'aventure développé en 1985. Ouais, c'est vieux.
0: Ouais.
1: Pour le Commodore 64. Oh. Vous avez joué avec Commodore 64 ou juste pas ?
4: Moi,
0: je me souviens.
4: Ouais,
0: pareil. J'en avais pas parce qu'on avait pas les sous, mais un pote avait ça, ouais.
1: Oh.
0: C'était cool.
4: Ouais.
0: C'était cool de pas avoir de sous, je veux dire. Une belle enfance.
4: D'aller chez les potes,
1: quoi, d'aller chez les potes.
0: Bah oui.
1: C'est pour ça que t'as plein d'amis.
0: Ouais, puis alors maintenant, je me rattrape, j'ai acheté toutes les consoles, toutes les rétro je joue jamais mais j'ai je pense 20 consoles différentes chez moi.
1: Wow,
0: juste
1: ouais.
0: parce que je peux pas les avoir quand j'étais gamin.
4: Un émulateur.
0: Bon. Oui, ou émulateur aussi, ça marche.
4: Il y en a qui ont mal vieilli. Hein.
0: Oui.
1: Allez, on poursuit avec Call of Duty.
0: Bon.
1: Nom de groupe, jeux vidéo,
4: jeu
1: les deux.
0: Nom de groupe. Bon, alors, jeux vidéo, c'est sûr. Et nom de groupe aussi, allez.
4: Les deux.
0: Les deux.
1: Non, c'est juste le jeu. Un FPS.
0: Oui.
1: First Personal Shooter.
0: Absolutely.
1: Et on termine avec Final Fantasy. Nom de groupe, de jeux vidéo, les deux.
0: Jeux bon, vidéo, jeux vidéo, oui. C'est sûr. Bon,
4: du coup, je dis que le jeu vidéo, parce qu'à chaque fois, les noms de jeux vidéo trop connus, en fait, il n'y avait pas de groupe. Mais...
0: Moi, j'ai une théorie. Je pense que la musique de Final Fantasy a tellement marqué de gens, parce qu'elle est trop bien, qu'il y a sûrement des groupes qui se sont formés autour de ça. Donc les deux.
1: Effectivement, c'est les deux. C'est le nom du projet du Canadien Owen Palette.
0: Ah oui, alors
1: ainsi
0: rien à voir.
1: Ainsi qu'une série de jeux vidéo qui ont également donné naissance à des films d'animation.
0: Bah,
1: bravo
0: vrai.
1: Alors, wow. Je n'ai pas tout compté, ouais, mais il me semble que c'est Yannick qui a gagné. Voilà. Hein.
0: Mais tout le monde a gagné.
1: Tout le monde a gagné.
4: Oui.
1: Oui,
0: merci.
4: Ça avait une palette.
1: Bravo, merci d'avoir joué le jeu.
4: Avec plaisir.

0: Thundercat et Button Smasher, le morceau s'appelait Moving at Light Speed, bouger à la vitesse de la lumière, c'est pas bien possible ou alors il faut perdre beaucoup de poids.
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0: Et on accueille notre analyste financière de l'émission, Stéphanie Jovanovic, pardon, qui donc est notre programmatrice musicale, mais qui s'est intéressée, qui s'est penchée sur les résultats d'une... c'est une analyse financière, c'est comment on peut appeler
2: ouais,
0: ça autrement.
2: Pour la musique en fait. Mais c'est vrai que je ne suis pas, généralement pas très douée avec les chiffres, donc je me suis un peu battue avec ce document à ta demande.
0: Alors, non, de quoi on parle déjà?
2: Alors, on parle de l'initiative pour la diversité musicale, qui est un organisme qui a publié une recherche qui examine et compare pour la première fois de manière systématique, donc vraiment intellectuelle comme ça, vraiment une vraie recherche. Donc on parle de la répartition des fonds publics de soutien à la musique entre différentes villes en Suisse.
0: Donc ça veut dire, c'est, on a regardé des villes, Genève, Bâle, Berne et machin, on a regardé combien ils filent pour la musique.
2: Exactement.
0: Ok.
2: Donc de la musique de fonds publics, donc ça veut dire en gros comment nos impôts et la loterie romande sont distribués. Mmh. Et donc les villes choisies, c'est les plus grandes villes de chaque région linguistique, donc il y a Lausanne, Genève, Berne, Bâle, Zurich et Lugano. Et ça permet de montrer un peu le paysage musical assez divers de la Suisse et comment est-ce qu'ils reçoivent de l'argent. Parce que c'est vrai que c'est qu'on a quand même un pays qui est hyper riche maintenant musicalement avec des groupes. On les voit arriver chaque semaine sur Couleur 3 et c'est assez génial. Mais est-ce que ces groupes, du coup, reçoivent de l'argent public ou pas? Donc c'est un peu la question. Et puis c'est intéressant de se dire comment est-ce qu'est réparti cet argent. Et du coup, cette étude porte là-dessus. Et pour cela, elle a commencé à s'intéresser à différents endroits qu'ils recevaient de l'argent. Donc c'est les lieux de fusion, les salles de concert, les institutions, genre le Grand Théâtre de Genève, les événements, genre les festivals, et justement tout ce qui est projet de la scène musicale indépendante, donc ça s'appelle les groupes. Répondant à trois grandes questions, la première c'est combien les villes investissent-elles par habitante dans la musique? Parce que l'un des intérêts de savoir c'est qu'une petite ville va peut-être défraiser plus d'argent, mais ça va faire une moyenne avec les habitants. Et c'est comme ça qu'ils ont calculé les choses. Et donc on se rend compte que les cantons romands sont les plus généreux, cocorico. C'est nous qui donnons le plus d'argent à la musique, avec Genève qui est la meilleure élève, avec quand même 374,80 francs par an par habitant, alors que Lugano est seulement à 98,90 francs.
0: Wow, donc il y a quand même une grosse différence. 375 francs par habitant-habitante à 100 balles.
2: Ouais.
0: C'est ouf.
2: Ouais, c'est quand même assez énorme. Et Lausanne, c'est un peu au-dessus, mais un peu en dessous, c'est à 200 francs.
0: Ce qui est quand même très bien aussi.
2: C'est bien. On peut faire mieux, mais c'est bien.
0: On peut mieux faire.
2: Donc voilà, ça c'est un peu pour les questions. Ils ont aussi dit pour Zurich, c'est 235 francs, Berne 178. Bref, je vais pas vous faire tous les chiffres parce que de toute façon c'est assez indigeste. Mm-hmm. Mais c'est un peu l'idée à retenir, c'est que c'est les romans qui pour l'instant donnent plus d'argent. Après, c'est aussi la question de comment est-ce que les dépenses finalement se répartissent-elles entre les différents genres musicaux. Mm-hmm. Et pour ça, ils ont fait trois catégories. D'un côté, la musique classique, qui comprend l'opéra, classique, contemporain, ancienne, tout ça. Le groupe musique actuelle, donc ça, c'est nous.
0: Pop, c'est nous.
2: Rap, pop, rock, électro, hip-hop, électro, et jazz. C'est la musique actuelle.
0: Okay.
2: Donc ça signifie déjà aussi qu'une certaine partie des montants vont aller plus dans le jazz, peut-être.
0: Il y a quand même un jour où le jazz va passer dans la musique classique, mais...
2: On verra. Et un dernier petit groupe, mais vraiment qui reçoit quasiment pas d'argent, qu'ils ont appelé autre, et c'est les comédies musicales, la musique populaire et les fanfares. Alors déjà... Je ne vous spoil pas, eux, ils reçoivent quasiment rien. C'est vraiment assez minimal. Et par contre, on ne sera pas du tout étonné, mais à ton avis, qui est-ce qui reçoit plus d'argent?
0: C'est pas nous,
2: c'est la musique classique. Ouais. Mais vraiment, de manière hallucinante, c'est-à-dire entre 76 et 95% du budget total, selon les villes, est consacré à la musique classique.
0: 95% du budget pour la musique classique. Et puis, les 5% restants, débrouillez-vous.
2: Voilà.
0: Ah ouais, c'est ouf.
2: Vous, les jeunes. Ouais. Non, mais c'est fou, parce que c'est quand même, on parle de musique classique, c'est la musique d'un autre siècle.
0: Bon, après, c'est une musique qui, par essence, coûte cher à produire et
2: parce
0: à montrer.
2: Parce que c'est des gros orchestres. C'est des grosses institutions, effectivement. Mais c'est vrai que ça change aussi selon les villes et les régions. On se rend compte qu'en Suisse romande, de nouveau, on investit nettement plus dans le groupe musique actuelle que la Suisse alémanique. Donc aussi, comme tout à l'heure, où on donnait plus d'argent, on a tendance aussi à mettre plus d'argent dans la musique actuelle. Mmh. Par exemple, Genève dépense deux fois plus par habitant que Bâle et Berne pour la musique actuelle. Et Lausanne est la ville la plus équilibrée dans ce cas, parce qu'on reste quand même dans un 76% pour le classique versus 14%, mais c'est elle qui est la meilleure.
0: Oh, la gueule de l'équilibre, quoi. My God. Bon.
2: Et donc après, la dernière question, c'était aussi de se poser, est-ce que c'est toujours les mêmes personnes qui reçoivent l'argent ou pas? Ou est-ce que ça change un peu chaque année? Donc là, on se rend compte qu'effectivement, généralement, l'argent est donné quasiment tout le temps aux mêmes personnes, surtout dans la musique classique. Mais en fait, ça s'explique assez facilement. C'est que la musique classique, c'est des orchestres qui sont institutionnalisés. C'est, on n'a pas créé du jour au lendemain, le lendemain l'OSR ou l'OCL ou quoi que ce soit.
0: C'est là.
2: C'est là. Mmh. Et c'est eux qu'on soutient depuis un moment et on continue à les soutenir.
0: Et c'est très bien, en vrai.
2: En vrai, c'est super.
0: Bah oui.
2: Faudrait juste soutenir un peu plus.
0: Oui, il faut plus d'argent pour les autres, mais il faudrait pas baisser la thune pour le classique. Bon.
2: Voilà. En gros, c'était un peu ça l'idée, mais c'était assez intéressant à voir et puis se dire que finalement, de notre côté, on peut mieux faire, mais c'est pas si mal.
0: Merci Stéphanie.
2: Avec plaisir.
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0: Et là, on va écouter un morceau de Zeal and Ardor qui s'est accoquiné de Carpenter Brut. On en parle après parce qu'il y a beaucoup de choses à dire. Mais c'est très bien, par contre.

0: Pas mal ce morceau,
1: ouais.
0: Bien.
1: Ouais.
0: Alors, il faut que je vous explique ce qu'on vient d'écouter. Et pour ça, je vais mettre un tapis musical un petit peu particulier. C'est du black metal. Mais pourquoi ? Parce que Zeal and Ardor, qui est donc le monsieur qui est derrière le morceau qu'on a écouté là, c'est un Suisse. C'est un mec de Bâle. Je vous raconte toute l'histoire parce qu'on a un peu de temps. Il faisait de la musique dans sa chambre et puis il s'est dit, tiens, je vais essayer de mixer du black metal, donc ça,
1: ouais,
0: avec des negro spirituals, tu vois, des chants gospel. À la base, on se dit, bon, ça peut pas marcher. Sauf qu'il fait que ça tombe dans l'oreille d'un gros magazine américain qui dit, ça, c'est pas mal. Et du coup, il est devenu l'artiste qui a le plus vendu de musique hors de Suisse. L'artiste suisse qui a le plus exporté de la musique en 2018. Ce qui est quand même pas mal. Avec ce morceau qu'on a entendu tout à l'heure, Devil is Fine. Sauf que ça, c'était une version spéciale qui vient de ressortir, puisque eh bien, il y avait Carpenter Brut, qui est un producteur de synthwave français, qui est assez, on va dire, emblématique dans cette scène synthwave. Et puis, donc, ils se sont mis ensemble et ils ont fait cette version-là, qui, je trouve, est moins bonne que l'original.
1: Ouais, voilà, c'est ce que tu me disais déjà au rentable.
0: Oui, non, je trouve le morceau original hyper bien parce que c'est un des premiers qu'il a fait dans sa chambre et que ça transpire la sincérité. Puis là, je me dis, bon, c'est un peu. Bah, il était bien, hein. Mais c'était peut-être pas nécessaire.
1: C'est pour toucher plus de monde, peut-être.
0: Oui, alors c'est probablement l'idée. Zeal and Ardor qui vient de sortir un nouveau disque, mais j'ai vérifié, malheureusement, pas en concert près de chez vous ces prochains jours. Mais il y a plein d'alternatives.
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3: Lundi, Genève, l'Electron Festival et l'usine PTR se synchronisent les flux pour accueillir le mythique duo anglais Autechre et sa déconfiture électronique. Mercredi, Fribourg, Ébullition étire sa scène pour l'unique date suisse des Australiens de Rock Music Fan Club. Les autres cantons sont priés de ne pas le prendre personnellement. Vendredi, Frisson Fribourg lustre ses platines en argent pour accueillir DJ Crush, le japonais qui découpe le silence en fines lamelles. Vendredi, Vevey, le Rocking Chair se lance dans un double salto avec 10/10 à la réception pour la soirée Saint Graal et 24 Chiara.

0: L'excellente Meldy est une artiste suisse et ce morceau s'appelait Orange. Et je crois qu'on l'a rentré en playlist la semaine passée. Tu te souviens? On avait écouté un bout.
1: C'est possible.
0: Il me semble, en tout cas. Ouais, en tout cas, ça fait pas très longtemps que le morceau est sorti et on l'entend pas mal sur la 3.
1: Oula!
0: Oui.
1: Ah, c'est l'heure.
0: À vos casous. Je précise, parce que oui, je peux comprendre que ça casse un peu les oreilles. Le casou à quasi 22h. Mais rien ne vous empêche de vous, chez vous, vous procurer un casou. Ça coûte 3 balles, même
1: 5
0: pas.
1: Francs.
0: 5 francs, ouais, bon. Et puis vous jouez avec nous.
1: Mais oui.
0: Mais oui. Allez, merci, Olaine.

0: 22h.
1: Philippe Nanzer.
2: Une riposte rapide et douloureuse, c'est l'avertissement que lancent aux États-Unis ce soir les Houthis du Yémen. Dans son conflit avec les Houthis, Riyad réclame le soutien de Washington, d'autant plus que les Yéménites multiplient les frappes sur le royaume. Mais jusqu'à présent, ces demandes d'aide n'ont pas obtenu de succès. Et ce soir encore, de fortes explosions ont une fois de plus secoué la capitale saoudienne. En clair, les Houthis menacent Washington de s'en prendre à tous leurs intérêts dans la région s'ils bougent le moindre petit doigt. D'ailleurs, les autorités saoudiennes ont décidé de prolonger la suspension des opérations aériennes à l'aéroport international de la capitale, Riyad. Après les multiples attaques de ces derniers jours, il s'agit maintenant de sécuriser les installations. Aucune date de reprise des opérations n'était donnée, mais de nombreuses compagnies aériennes ont d'elles-mêmes suspendu leur vol, au moins jusqu'au 19 octobre. C'est l'armée sud-coréenne qui l'affirme. La Corée du Nord a tiré plusieurs missiles balistiques vers la mer du Japon aujourd'hui. Selon cette même source, certains de ces missiles ont parcouru plus de 900 kilomètres. Ces tirs nord-coréens sont intervenus après l'essai par la Corée du Sud jeudi dernier d'un véhicule planant hypersonique, une arme redoutable selon les experts. L'Union européenne va formellement ouvrir demain les nouveaux chapitres de négociations avec l'Ukraine et la Moldavie. La décision a été prise aujourd'hui par les 27 membres du Conseil européen. Cette étape est indispensable avant que ces pays ne soient en mesure de rejoindre l'Union européenne. Mais attention, la route est encore longue. Hockey sur glace avec Simon Seiler qui va quitter Fribourg-Gotteron à la fin de la saison. Le défenseur de 29 ans a signé un contrat de 4 ans, soit jusqu'en 2031 avec les Zurich Lions. Simon Seiler retrouvera donc l'un de ses clubs formateurs puisqu'il a évolué au sein de l'organisation zurichoise entre 2011 et 2017 et qu'il a gravi les échelons de la formation. La saison dernière, ses performances en play-off ont laissé une belle impression aux fans fribourgeois. Septembre 2026 a été le deuxième mois de septembre le plus chaud jamais enregistré dans le monde. L'observatoire européen Copernicus a publié ses chiffres ce matin. En bref, et pour faire court, la température mondiale a dépassé de 1,63 degrés les niveaux pré-industriels. C'est le deuxième mois consécutif situé au-dessus du seuil de 1,5 degrés fixé par l'accord de Paris sur le climat. La météo, ce soir et cette nuit, le ciel continuera d'être dégagé. La journée de demain va commencer sous un ciel bleu avec, comme de coutume en cette période, quelques bandes brouillard sur le plateau. Et en cours de matinée, la nébulosité va progressivement augmenter à partir du Jura, à tel point que l'après-midi sera nuageux tant dans le Jura que sur le plateau. Et quelques dernières éclaircies subsisteront dans les Préalpes, alors que le temps sera encore assez ensoleillé en Valais, malgré des passages nuageux en augmentation. Pas de pluie prévue pour la nuit prochaine en pleine. Peut-être quelques gouttes en montagne. Et du côté des températures, demain dans la journée, eh bien, on peut dire que ça monte légèrement puisqu'il fera 18 degrés au meilleur de l'après-midi.
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1: Bonjour à toutes, bonjour à tous, merci d'écouter la radio-télévision suisse Couleur 3. Bienvenue dans Super Cheap, le magazine qui butine une certaine actu de la culture pop en cinéma, VOD, jeux vidéo. Tout ça entre deux news tech, parfois réjouissantes et parfois franchement flippantes. Et comme cette semaine, on va notamment parler de Gears of War Idem, un gros jeu d'action américain super méga viril alpha. On va tout de suite contrebalancer les énergies à travers le morceau du jour avec la chanteuse suédoise Tove Lo qui sortait il y a une poignée de semaines Estrus, son sixième album studio. Un album électropop qui donne clairement pas envie de faire la guerre. On va s'en faire la preuve, comme on dit, avec le morceau Des Fleurs, qui comprend un joli featuring que je vous laisse reconnaître par vous-même. Bienvenue dans Super Cheap, ça va geeker jusqu'à 13h. Bonjour à toutes, bonjour à tous.

0: Christophe Lou, des fleurs avec à la coécriture et à la coproduction Monsieur Stromae. Une jolie surprise planquée au milieu d'un bel album.
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0: Et on démarre par la double actualité autour des studios anglais Supermassive Games qui viennent de se séparer de 70 personnes sur les 350 de l'entreprise après l'échec de leur dernier jeu horrifique Directive 80-20. On parle de ventes plutôt faibles qui n'auraient pas dépassé les 500 000 copies écoulées. Alors Supermassive Games, on les connaît surtout pour avoir créé la franchise Until Dawn pour Sony en 2015 avant de voler de leurs propres ailes grâce à la saga Dark Pictures Anthology. Visiblement, la situation est grave mais pas désespérée puisque cette semaine, sortie de nulle part, on apprend l'arrivée prochaine de The Conjuring Unspoken, un nouveau jeu tiré de l'univers des films The Conjuring. Tout ça sous licence Warner pour le film et surtout Netflix pour la production et la distribution. On va incarner une démonologue qui explore l'auberge fictive de Red Lion avec, comme d'habitude, une série de choix qui vont influencer sur le scénario pour une fin plus ou moins heureuse. The Conjuring Unspoken sort la semaine prochaine, le 13 octobre, sur la plateforme rouge, et si Dark Pictures n'avait pas eu cette actualité surprise, il y avait largement de quoi s'inquiéter pour les studios. Bonne nouvelle pour continuer avec les développeurs de Star Wars Zero Company qui vont enfin pouvoir réintégrer leur poste. Alors si vous n'avez pas suivi les épisodes précédents, fin août, le studio Beat Reactor est parvenu à livrer un super jeu de stratégie juste avant d'envoyer 80% de son staff à la maison avec un congé sans solde parce qu'il n'y avait plus un seul dollar dans les caisses. Entre temps, le jeu a été super bien accueilli, aux dernières nouvelles on s'approcherait du million de ventes et depuis quelques jours, le PDG des studios Greg Furch se félicite et il peut d'avoir entamé la phase de réintégration ses effectifs avec une grosse partie de l'équipe de retour au bureau. Les studios vont pouvoir retourner sur le développement de Zero Company. Ils s'étaient laissé rêver à produire deux contenus additionnels après la sortie et si tout va bien, ils vont pouvoir démarrer le développement prochainement. Star Wars Zero Company est disponible sur PC, PS5 et Xbox Series. Il revient de loin et c'est aussi un prétendant très sérieux au jeu de l'année dans la catégorie jeu de stratégie. Pour concevoir un jeu vidéo aujourd'hui, soit on programme tout de A à Z, bon courage, soit on utilise un des deux gros moteurs 3D qui simplifie la tâche, et bon courage aussi. Alors les deux plus connus sont le Unreal Engine, qui fait tourner le jeu Fortnite et une bonne partie des jeux de l'industrie, et de l'autre on trouve Unity 3D, un autre moteur à l'époque spécialement dédié aux jeux vidéo indépendants et aux jeux sur smartphone, avant de se déployer un petit peu partout. Alors Unity a eu ses heures de gloire, puis un gros passage à vide ces dernières années, et cette semaine, pour se relancer, ils viennent de présenter Unity Spark, en partenariat avec Google. L'idée derrière ce projet, c'est de proposer de créer des prototypes de jeux vidéo grâce à des IA directement intégrées dans le moteur. Dans les exemples présentés, quand le développeur cherche à rajouter une cape à son personnage, les IA vont directement chercher dans la base de données Unity pour proposer les différentes capes dans leur store, des payantes et d'autres mises à disposition gratuitement par la communauté. Unity Spark pourra aussi générer des arrière-plans ou toute une série de textures que le développeur pourra peaufiner grâce à des prompts. Le patron de Unity, Matt Bromberg, précise qu'il ne s'agit pas de sortir un jeu en une seule phrase, par contre ça va permettre de créer différents prototypes sans avoir à maîtriser toute la phase du code. Tout ça fonctionnera avec des tokens et un système de recharge payant dont on n'a pas encore tout à fait les contours exacts. D'ailleurs, pour le moment, tout ça va se passer uniquement en ligne depuis un navigateur et c'est plus tard l'année prochaine qu'on pourra télécharger les projets en local pour travailler dessus en direct. Tout ça sera disponible début 2027 pour la version 7 du moteur Unity. On attend de voir la réponse de Unreal Engine et d'Epic Games qui planchent certainement en ce moment sur le même genre de délire. Pour l'instant, ils proposent déjà un assistant IA, une sorte de chat GPT qui répond aux questions très complexes des développeurs.

Final Form, c'était Sampa the Great. Merci à Fred Studer qui se charge de nos oreilles. Allez, avant d'enfiler une paire d'actu tech, on passe en mode rock'n'roll, mais pas trop, avec une jolie balade des Strokes.

0: tout est dit. Lonely in the Future, c'était les Strokes.
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0: Tandis qu'en Suisse, la plateforme Digitech Galaxus se félicite d'avoir quadruplé ses ventes de lunettes connectées entre les Meta Ray-Ban et les X-Real, en Norvège, on se prépare à interdire ces mêmes lunettes temporairement, le temps de mettre en place un cadre légal d'utilisation. Pour l'heure, cette interdiction vise principalement les parcs, les plages et les écoles, vestiaires compris. Mais on apprend aussi que le géant gazier Equinor vient de bannir ses montures dans ses bureaux et dans ses installations offshore. Parce que oui, avec ses lunettes, on peut aussi faire de l'espionnage industriel. Pour le coup, la Norvège aborde le problème par le bon bout en expliquant que l'idée n'est pas d'entraver les propriétaires, mais au contraire de protéger les non-utilisateurs qui finiraient par hésiter à se rendre dans certains lieux publics par peur d'être filmés à leur insu. Ces prochaines semaines, un groupe d'experts va se réunir pour concevoir un cadre légal permanent sans interdire totalement la technologie ni son utilisation dans un cadre privé. La question se pose aussi en France et en Allemagne, mais pour l'heure, les Norvégiens sont les premiers à réagir concrètement. Pour la suite, on pose nos lunettes, mais on reste chez Meta. Depuis que Mark Zuckerberg se prend pour un mal alpha, grand copain de Donald Trump, la couleur politique de son entreprise se fait ressentir et c'est d'autant plus frappant aux États-Unis sur Instagram et Facebook depuis qu'il a remplacé une partie des modérateurs humains par des IA nourris à la droite de l'échiquier. Des IA qui ne font pas dans le détail. Ainsi, depuis le mois d'août, les petits robots de Meta se mettent à fermer plusieurs comptes historiques avec une préférence pour des bars ou des clubs clairement liés au milieu LGBTQ+. Voilà, je crois que j'ai rien oublié. Au mois d'août, ça a commencé avec deux bars à Austin au Texas. Mais depuis, on parle de plusieurs établissements nocturnes qui se sont aussi fait invisibiliser du côté de San Francisco, Seattle, mais aussi Los Angeles et sa périphérie. Et quand on demande à Meta pourquoi avoir suspendu ses comptes, les propriétaires reçoivent une réponse prémâchée qui évoque le motif de « contenu inapproprié ». Et une fois qu'on se retrouve à cette place, ça paraît très difficile d'être réintégré par la plateforme, mais pas impossible. D'un autre côté, les différentes associations qui tentent d'alerter les médias sur ce phénomène notent aussi une augmentation inquiétante du nombre de vidéos généré par IA entre les AI-slopes et les pièges à clics ultra patriotiques. Pour terminer cette séquence, j'emprunte le mot de la fin à Scott Neal, le patron du Rain on Force à Austin. Il résume parfaitement une situation qu'on craignait toutes et tous le jour où on s'est fait un compte en cliquant sur accepter. Cela est très angoissant de voir une multinationale démesurée régissant l'essentiel de la communication de notre société vous signifier du jour au lendemain que vous n'avez plus le droit de vous adresser à vos clients ou à la communauté que vous servez. Voilà, j'ai fini.

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0: Flatéric, c'était Monsieur Oiseau avec son banger légèrement abrutissant. Et c'est ça qu'on aime, un petit peu comme ce qui va suivre.
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0: Cette semaine, on vous parle de Gears of War Idée, le sixième volet d'une saga démarrée il y a 20 ans sur la Xbox 360. Alors, depuis le début, c'est une franchise qui fait surtout office de vitrine technologique. Et là, justement, c'est encore le cas avec ce sixième chapitre. Gears of War, c'est l'histoire d'une invasion extraterrestre qui vient des profondeurs de la Terre. Ils étaient là depuis le début, et quand on a découvert le jeu il y a 20 ans, on était déjà bien avancé dans l'extinction de l'humanité. Pour cet épisode, on revient au tout début de l'histoire. Idée, c'est pour émergence, c'est le jour où les locustes sont sortis du sol pour nous massacrer. Dans le premier Gears of War, on incarnait le sergent Marcus Fenix qui se faisait libérer de prison pour filer un coup de main. Dans cet épisode, il est encore sous commandement et il ne s'est pas encore retourné contre ses supérieurs, mais ça devrait pas tarder. Visuellement, on est sur le haut du panier, c'est de loin la production la plus ambitieuse de Microsoft cette année. Ça affiche super loin, c'est bourré de détails et on culpabilise presque de courir au milieu de tout ça sans prendre la peine d'observer tout le travail de modélisation. En tout cas, il n'y a pas beaucoup de jeux qui poussent le souci du détail aussi loin. Après, c'est super américain, avec des immeubles triple XL, des stations de métro suspendues, des statues géantes et même un aigle en or qui prend toute une place. On est un peu beaucoup dans le démesuré, mais ça reste très joli à regarder. Côté histoire et psychologie des personnages, on va pas s'étendre non plus, ça n'a jamais été la force du jeu. C'est très guerrier, ça vole pas très haut et on risque pas de se perdre dans une narration trop compliquée. L'histoire, c'est pas le moteur du jeu, ce sont les décors qui donnent envie d'avancer, parce que pour le reste, les développeurs ont légèrement élevé la formule, mais ça reste un jeu bourrin où on alterne entre l'émerveillement et les séquences de pam-pam-boum-boum et re-pam-pam-boum-boum. Gears of War fonctionne avec une mécanique de couverture où, sitôt qu'on appuie sur une touche, le personnage se jette contre une carrosserie de bagnole ou un bloc de béton pour se mettre à couvert. Après quoi, on peut passer d'un point à l'autre pour prendre les ennemis à revers ou trouver un meilleur angle d'attaque. On se planque, on tire, on recharge, etc. Par contre, il y a quelques nouveautés super bienvenues. Les personnages sont moins lourdeaux, maintenant on peut sauter, ouais. Et il y a deux types de couvertures, celle où on reste accroupi et les autres encore plus petites où le personnage va carrément s'allonger. Même chose pour le déroulement, avec cette fois des quartiers plus ouvert où on pourra remplir quelques missions annexes qui vont quand même se résumer à tirer sur tout ce qui bouge. Les développeurs ont aussi rajouté un système qui permet d'améliorer son armement à mesure qu'on progresse dans le jeu. Tout ça, c'est nouveau et ça fait pas de mal à la franchise. Ce qui marche aussi très bien avec Gears of War, c'est qu'on peut traverser l'aventure en mode coop avec des amis. Quand un pote tombe à terre, on a quelques secondes pour venir le relever. Et parfois, le jeu nous sépare volontairement pour varier un peu les plaisirs en proposant deux approches différentes. Bref, c'est super beau, super bien emballé, on se prend du full Hollywood pendant une bonne douzaine d'heures, et passer le générique, il reste encore le mode multijoueur pour peu qu'on apprécie la proposition. Pour le reste, c'est super violent et répétitif, on avance, c'est joli, on regarde les jolis décors, et bim, on se rend compte qu'on est dans une sorte d'arène où ils vont nous arriver dessus par dizaines. Des petits, des moyens et des très gros. C'est quand même spectaculaire. On reste sur une exclusivité Microsoft, Gears of War Idée est disponible sur PC et Xbox Series, c'est de loin un des meilleurs volets de la saga, mais ça reste un Gears of War.

À l'instant, c'était Nelly Furtado avec Say It Right. À suivre dans Supercheap, Google qui vient de faire dans la colle en Finlande. Mais avant ça, on prend de l'avance sur la bande originale de GTA 6. Merci à Fred Studer qui nous propose Sexy Magic. Cadriel et Paco Amoroso featuring Pink Pintress, Fred Again et Étienne de Crécy. C'est un des quelques titres parmi les plus de 400 pour accompagner l'arrivée du rouleau compresseur qui va avaler toutes les ventes à la fin novembre. On prend de l'avance sur GTA 6, Sexy Magic.

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1: 13 milliards d'euros, c'est le montant investi par Google en Finlande pour étendre ses infrastructures à travers un tout nouveau data center. Pour permettre la construction dans les meilleurs délais, Google a déjà mandaté une entreprise locale pour raser quelques 300 hectares de forêt finlandaise. 300 hectares épargnés par les incendies de l'été, mais pas par les projets de Google. Ça représente quand même l'équivalent de 420 terrains de football. Sauf qu'il y a un sauf. Visiblement, Google est allé un peu vite en besogne puisqu'ils n'ont même pas laissé le temps aux régulateurs finlandais de finaliser le processus d'évaluation environnementale, notamment sur le corridor écologique qui permettait à la faune de circuler d'un habitat à l'autre. Même chose pour les nombreux petits osios qu'on n'avait pas encore calculés dans l'équation. Quand les spécialistes ont débarqué sur les lieux, ils ont été surpris de voir que les 300 hectares avaient été déjà abattus, y compris certaines parcelles qui auraient dû être préservées. Depuis, la pieuvre américaine se prend des plaintes de plusieurs associations écologistes qui demandent l'arrêt du chantier. De son côté, Google explique que l'abattage des arbres respectait les exigences de la législation forestière finlandaise et que les évaluations environnementales avaient été réalisées. En attendant de démêler tout ça, les autorités ont demandé à Google de stopper le chantier, le temps de voir si on est sur du mépris caractérisé ou sur une vilaine incompétence de la part de la filiale finlandaise de Google, voire pire encore, si on ne serait pas sur un doux mélange des deux.
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Elle écrit des bangers pour guérir, c'est pas moi qui le dis, c'est Frida sur son propre site, et c'est super dur de la contredire après potentialité. Avant de parler des hommes qu'ont vu la bête qu'a vu les hommes, on part en moonwalk jusqu'en 2011 pour un morceau qui a eu raison de son auteur, mais pas des droits d'auteur, quoiqu'un tout petit peu. Gauthier sur Couleur 3.

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1: My dad, he was hunting for Bigfoot.
2: We have an expedition forming right now. It's a wild story.
3: Le 20 octobre prochain aux États-Unis, c'est la tradition, on va célébrer le Bigfoot Day. Alors pourquoi cette date? Eh bien parce que c'est le 20 octobre 1967 que les réalisateurs Roger Patterson et Bob Gimlin ont révélé aux yeux du monde une petite vidéo de 3 minutes comme étant la preuve absolue de l'existence du Sasquatch. Une vidéo quasi amateur où on voit le Bigfoot marcher au loin entre deux cailloux et un tronc d'arbre. Depuis, la légende perdure avec d'un côté les scientifiques qui ont parjoint le délire et de l'autre celles et ceux qui pensent que c'est tout à fait probable. À cela, bien, je crois que c'est l'heure de changer de station parce que depuis, on a découvert une autre vidéo.
4: This is a story about money and greed.
5: Was this all a fraud?
6: I just want the truth known that it was a fake.
3: Le Bigfoot était un méga hoax, c'est ce qu'on apprend dans Capturing Bigfoot, un documentaire qui s'appuie sur la découverte récente d'une autre bande vidéo tournée un an auparavant en 1966 par Patterson et Gimlin. Sur cette archive, on assiste à une sorte de répétition générale avec un type qui marche dans un costume de Bigfoot. Le documentaire revient sur la supercherie, une blague qui a quand même rapporté près de 6 millions de dollars à ses auteurs après une tournée nationale américaine dans les salles de cinéma pour un petit film de seulement 3 minutes. Capturing Bigfoot est retourné voir les membres de la famille, notamment le fils de Roger Patterson qui retrace ses souvenirs d'enfance de la supercherie, mais il revient aussi sur les dégâts que ça a causé dans sa famille en imposant à leur entourage un lourd secret à garder, du moins pour ceux qui étaient dans la combine. Dans le doc, on voit aussi Bob Hieronymus, c'est pas un personnage des Simpsons, non, c'est l'homme qui affirme avoir porté le costume à l'époque. Capturing Bigfoot semble être un super documentaire de debunking sur une légende qu'anime la culture pop depuis 50 ans, tout ça nous sera révélé le 20 octobre prochain dans les salles américaines et mondialement en VOD sur Prime Video.
7: What would it take for you to accept the truth?
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Les Anglais fratellisent Chelsea Dagger de la musique bien de là-bas. On poursuit par un autre Anglais qui fait lui aussi de la musique de là-bas, Anthony Zmirek, Decoding Birdsong.

Plage de midi, on parlera notamment de Skydance, le fruit d'une union torride entre Paramount et Warner. On ira faire non pas un, mais deux tours chez Amazon pour une actualité dont il se passerait bien. Et j'arrête là le teasing, mais on a encore pas mal de choses à partager. D'ici là, on écoute le bon gros rock très marqué des Interpol avec Sea Out Loud. A tout de suite.

0: 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Philippe Nanzer.
1: Les gardiens de la révolution iranienne revendiquent ce soir une nouvelle frappe contre un super pétrolier qui a tenté de franchir le détroit d'Ormuz aujourd'hui. Depuis le début du conflit au Moyen-Orient, Téhéran revendique le contrôle de ce détroit, par où transitait avant la guerre un cinquième des hydrocarbures mondiaux. Le navire visé aujourd'hui avait tenté de franchir la zone en désactivant son système de navigation et en ignorant les avertissements de la marine iranienne. Kiev, de son côté, accuse Moscou d'avoir violé la trêve énergétique de Donald Trump. Selon Volodymyr Zelensky, durant la nuit dernière et ce matin, la Russie a frappé au moins 6 cibles énergétiques en territoire ukrainien, des bombardements d'ailleurs meurtriers. Pour le président ukrainien, c'est la preuve que Moscou ne montre aucun intérêt à observer le cessez-le-feu annoncé par Donald Trump. Kiev déclare que de son côté, elle n'a même frappé aucune raffinerie russe durant la nuit dernière, ni ce matin d'ailleurs, mais elle a fait clairement savoir que ça ne va pas continuer, qu'elle ne va pas continuer à recevoir des missiles sans riposter. Une riposte rapide et douloureuse aussi, oui, c'est l'avertissement que lancent aux États-Unis ce soir les Houthis du Yémen. Dans son conflit avec les Houthis, Riyad réclame le soutien de Washington, d'autant plus que les Yéménites multiplient les frappes sur le royaume. Mais jusqu'à présent, ces demandes d'aide n'ont pas obtenu de succès. Et ce soir encore, de fortes explosions ont une fois de plus secoué la capitale saoudienne. En clair, les Houthis menacent Washington de s'en prendre à tous leurs intérêts dans la région s'ils bougent le moindre des petits doigts. Les experts des Nations Unies tirent la sonnette d'alarme car le risque de famine s'accroît dans de nombreuses zones du Soudan touchées par les conflits. Et à cela s'ajoute la sécheresse provoquée par El Niño qui vient aggraver les conditions de vie, ou plutôt de survie, déjà désastreuse. Selon une agence de l'ONU qui mesure la malnutrition dans le monde, les stocks alimentaires dans le Darfour du Nord, par exemple, sont à un niveau critique et la hausse des prix des denrées alimentaires reflète une pénurie croissante. La météo, eh bien, cette nuit, le ciel va continuer d'être dégagé et la journée de demain va commencer sous un ciel bleu avec, comme de coutume en cette période, quelques bandes brouillards sur le plateau. En cours de matinée, la nébulosité va progressivement augmenter à partir du Jura, à tel point que l'après-midi sera nuageux tant dans le Jura que sur le plateau d'ailleurs. Et quelques dernières éclaircies subsisteront quand même dans les Préalpes, alors que le temps sera encore assez ensoleillé en Valais. Pas de pluie prévue pour la nuit prochaine en plaine, peut-être quelques gouttes en montagne. Et au niveau des températures, demain, ça monte très légèrement puisqu'il fera 18 degrés au meilleur de l'après-midi.
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1: Rebonjour à toutes et à tous, bienvenue dans la deuxième heure de Super Chip avec au programme les Zouzouchas Amazon qui font un peu n'importe quoi deux fois. On va aussi parler de Skydance, le nouveau monstre du cinéma et de la télé issu du rachat de Warner par Paramount. Et on va aussi épingler quelques sorties VOD à surveiller. Mais surtout, on va prendre le pas d'une deuxième fois pour un super jeu Star Wars. Oui, oui, c'est possible et ça en fait deux cette année. Ça nous change des films et des séries. C'est la P2 de Super Chip, merci si vous êtes encore là depuis 11h et bienvenue aux autres si vous nous rejoignez. On est ensemble jusqu'à 13h.
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1: Et on démarre cette heure ailleurs avec les Sosiettes 25 et le titre Yann. Merci à Fred Studer pour la programmation.
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1: Après l'excellent jeu de stratégie Star Wars Zero Company, les fans de la saga sont gâtés cette année puisque cette semaine, c'est aussi la sortie de Star Wars Galactic Racer, un jeu de course de pod. Alors, c'est pas la première fois qu'on a un jeu de course issu de Star Wars. La première fois, c'était il y a 26 ans, quand Papa Lucas a lancé sa deuxième trilogie avec Jar Jar Binks, mais aussi avec les courses de pod, une des meilleures idées du film. Et en 26 ans, les jeux vidéo ont bien évolué. Ce qui fait qu'on est sur un jeu de course spectaculaire qui nous fait foncer dans les différents décors du film à plus de 500 km/h. Évidemment, on trouve un mode multi qui permet des courses jusqu'à 12 personnes, mais on trouve surtout un mode solo où les développeurs ont rajouté toute une aventure amenée de manière plutôt intelligente. En fait, on est sur un roguelike qui dit pas son nom. Le roguelike, en temps normal, c'est un genre de jeu où on sait de base qu'on ne va pas le terminer à la première partie. On avance, on acquiert quelques facultés, et sitôt qu'on se prend le game over, on redémarre au début en gardant quelques éléments du run précédent. Ce qui fait que plus on joue, plus on arrive à aller loin, jusqu'à terminer le jeu. Galactic Racer, c'est la même chose. Dès le début, le jeu nous offre un jeton de championnat. On participe à quelques courses, on remporte un peu d'argent, de quoi faire évoluer notre vaisseau, et sitôt qu'on perd notre jeton, on redémarre le championnat avec un bolide un peu plus rapide, plus résistant et plus maniable. Et plutôt que de nous laisser seuls avec des tableaux d'options, le jeu propose des petits environnements qu'on explore à pied pour rencontrer des marchands et négocier des sponsors entre deux courses. Galactic Racer propose plusieurs dizaines de tracés répartis sur 5 planètes, notamment les plus connues comme Tatooine avec ses Ewoks et Jakku avec les petits chelous du désert. Ce qui sort aussi le jeu de l'ordinaire, ce sont les environnements qui vont nous obliger à réfléchir un peu avant d'investir dans notre bolide. Par exemple, sur les planètes désertiques, c'est très bien d'avoir investi dans un moteur qui chauffe pas trop. Par contre, ça servait pas à grand chose sur les planètes glaciaires, où là, c'est mieux d'avoir investi dans la maniabilité à cause du froid qui gèle la direction. Le jeu s'amuse entre le chaud et le froid pour bien solliciter la chaleur du moteur. Et quand on appuie trop sur l'accélérateur, on explose. Pour le reste, c'est splendide. On trace à fond dans le désert avec un gros vaisseau de l'Empire planté au loin. On évolue dans les forêts du film en speeder bike ou dans les deux autres types de vaisseaux, y compris les fameux pods de l'épisode 1. Le jeu propose trois vues qui retournent la tête, les circuits sont suffisamment ouverts pour proposer des bifurcations et des voies alternatives, avec le risque d'un crash au moment de se rejoindre. Oui, les crashs sont super bien mis en scène, pour les connaisseurs, on trouve des vétérans de la saga Burnout, des types qui savent y faire quand il s'agit de sublimer la tôle froissée. Bref, il est super ce Star Wars Galactic Racer, la presse est unanime, le public est au taquet, ici aussi à Superchip, il risque d'en vendre tout un croiseur, mais c'est mérité, non seulement ça fait du bien à la licence, mais il propose aussi un excellent jeu de course qui tiendrait très bien la route, même sans le costume de Star Wars.

0: Il poursuit sa carrière musicale portée par le succès de la série Stranger Things. C'était Finn Wolfhard avec le titre Follow.
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0: Allez, quelques news pop à présent avec le film Sicario, un long métrage de Denis Villeneuve sorti en 2015, bien avant qu'il se lance dans la saga Dune. Alors Sicario nous envoyait à la frontière avec le Mexique dans une sombre histoire de cartel avec Emily Blunt, Benicio Del Toro et Josh Brolin. Suite au succès du film, la production est parvenue à faire revenir Benicio Del Toro et Josh Brolin pour Sicario 2, la guerre des cartels, sans Denis Villeneuve et Emily Blunt. Et bien pour le 3, parce qu'il va y en avoir un, Denis Villeneuve ne sera pas de retour, mais on va retrouver le casting original puisque tout le monde vient de re-signer pour un troisième volet dont la sortie est prévue l'année prochaine. Côté scénario, on change aussi puisque le mandat a été confié à l'anglais Steven Knight, le créateur des Peaky Blinders, qui bosse beaucoup depuis entre ses deux nouvelles séries A Thousand Blows et House of Guinness. En tout cas, ce qui est sûr, c'est que les histoires mafieuses, il connaît bien et Sicario 3 va voir le jour. Après le mariage entre le studio Paramount et Warner Bros. Discovery, on a enfin le nom du gros bébé. Après un rachat final, ou plutôt une fusion, pour un montant de 111 milliards de dollars d'aides comprises. Dorénavant, ces deux entités se font des bisous sous la bannière Skydance, qui récupère au passage un bon gros paquet des licences fortes comme Harry Potter, Game of Thrones et tout ce que Warner avait dans ses tiroirs. Pendant ce temps, ça commence à faire des claquettes dans les bureaux quand on apprend que l'entreprise compte déjà s'alléger de 6 milliards de dollars en mutualisant plusieurs entités, notamment au niveau du service des achats, du marketing et de la rationalisation du parc immobilier. Pour ce qui est de la division gaming, pas beaucoup plus d'annonces, si ce n'est que Paramount récupère aussi les studios Avalanche derrière Harry Potter, mais aussi Rocksteady pour la licence Batman et les studios NetherRealm responsables de la licence Mortal Kombat. Warner, on en reparle un petit peu plus tard, notamment avec Barbie 2 qui revient sur les rails.

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0: À l'instant dans Super Cheap, c'était les Yard Act avec New Beginnings.
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0: On n'imagine pas tout ce qu'Amazon retient sur nous à travers nos recherches, nos clics et nos achats. C'est ce que vient de découvrir une cliente américaine qui s'est perdue sur les pages de son compte jusqu'à tomber sur des annotations qui l'ont laissée sans voix. Sur sa fiche client, il était noté qu'elle avait les fesses plates. Suite à ça, elle a partagé une capture d'écran sur Threads en expliquant que c'était pas faux, mais qu'elle ne comprenait pas pourquoi Amazon avait retenu ça sur elle. Rapidement, son post a suscité de la curiosité chez d'autres utilisateurs qui ont découvert des informations sur eux, tantôt drôles, tantôt bizarres, mais clairement intrusive. Ainsi, une femme a appris qu'elle n'avait pas d'amis et qu'elle était considérée comme un homme de 50 ans. La page d'une autre cliente déclarait qu'elle n'avait pas porté de taille M depuis des années. Ça, c'est dur. Mais c'est moins pire qu'une autre cliente qui a lu sur son profil qu'elle avait un ventre qui retombe sur son vagin. Pour aérer un peu tout ça, j'en rajoute d'autres. Un utilisateur a vu qu'il utilisait son téléphone sous la douche pour lire des livres Kindle. Un autre a appris qu'il aimait les brunes musclées, qu'il n'avait pas la main verte et qu'il adorait les glaces Ben & Jerry. Si vous êtes curieux de savoir quelle observation Amazon détient sur vous, vous pouvez retrouver ces informations en cliquant sur le lien compte. Après quoi, dans le menu déroulant, il faut descendre tout en bas jusqu'à l'option gérer vos informations. C'est là que vous devriez avoir une autre option qui s'appelle vos préférences ou à propos de vous. Perso, j'ai acheté une télécommande il y a une dizaine d'années et quand j'ai vu qu'elle avait transité par 3 pays avant d'arriver chez moi, j'y suis jamais retourné.

À l'instant, c'était Missy Elliott avec One Minute Man. La suite, c'est Amazon qu'on va mettre sous les loupiottes de Superchip. Mais avant ça, on écoute L.A. avec le titre Okie.

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1: Cette semaine, j'ai fait la découverte d'un Américain baptisé Matt Garman. Alors Matt, c'est le PDG d'Amazon Web Services. Et cette semaine, il s'est fendu d'un message touchant sur son blog. Il a tenté de plaider sa cause au peuple américain et surtout aux communes pour accueillir plus favorablement le déploiement des data centers dans tout le pays. À l'heure où on se parle, on vient de dépasser la barre des 100 moratoires. Pour lui, si les Américains continuent à appuyer sur les freins, les États-Unis vont perdre la course aux IA. Il va même jusqu'à comparer ça au déploiement du réseau autoroutier américain après la Seconde Guerre mondiale. D'après lui, l'économie du pays, la sécurité nationale et leur quotidien en tireront d'immenses bénéfices. Plus bas dans son blog, il accuse aussi les médias, comme Ma Pomme, de véhiculer de fausses informations autour de la consommation gargantuesque de ses data centers en énergie et en eau. À ce propos, il cherche aussi à minimiser les inquiétudes sur la hausse du prix de l'électricité et la pollution, tout ça en dépit des nombreuses preuves déjà à disposition du grand public. Et plus fort encore, il se permet de nous raconter tout ça alors que l'année dernière, des documents internes à Amazon ont fuité où les cadres s'échangeaient des consignes sur la façon de garder le public dans l'ignorance quant à l'ampleur réelle des différents impacts. À l'époque, il s'inquiétait aussi à l'interne d'avoir engendré une hausse inédite des émissions de CO2 pour s'éloigner encore un peu plus de leur promesse de neutralité carbone d'ici à 2040. Matt a certainement oublié de nous rappeler tout ça dans son petit billet de blog de 3000 signes, tout comme à aucun moment il se montre prêt à accueillir un data center dans son jardin. Et avant d'ouvrir la rubrique cinéma, on écoute Bayo avec Sister of Pearl.

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1: Allez, on démarre par une rumeur persistante autour d'un nouveau film Ghostbusters qui pourrait voir le jour l'année prochaine. Un film qui n'a pas encore été confirmé par Sony mais dont le titre serait déjà Ghostbusters Cauchemar sur la 34e rue. Titre qui fait directement référence à Miracle sur la 34e rue, film de Noël sorti en 1994. Pour ce qui est de l'histoire, elle aurait été confiée à Josh Miller, scénariste sur les films Sonic et la saga Violent Night, justement avec le Papa Noël. Pour l'instant, on ne sait pas encore si le casting original sera de retour, même si Dan Aykroyd a déclaré récemment qu'il ne voyait plus trop sa place pour lui maintenant que la saga s'est tournée vers une nouvelle génération. En même temps, ça les a pas empêchés de venir faire un petit caméo dans les deux derniers volets. Pas plus d'informations pour l'instant, mais la franchise n'est clairement pas au placard puisque Netflix prépare une série animée Ghostbusters pour l'année prochaine et un long métrage d'animation Ghostbusters qui devrait suivre dans la foulée. Comme on dit déjà, trop de tulle. Un des gros cartons d'Apple TV+ ces derniers mois, c'est la série Widow's Bay avec Matthew Rhys, une série qui est repartie des Primetime Emmy Awards avec pas moins de 14 prix à tous les étages, meilleur acteur, meilleure série, meilleure comédie, etc. Depuis, Matthew Rhys est systématiquement approché par les fans pour savoir quand aura lieu la saison 2 et visiblement, ça ne sera pas pour tout de suite. Les auteurs ont pris pas mal de temps pour proposer une suite cohérente, ils viennent de terminer l'écriture brute des 10 prochains épisodes et d'après le calendrier de Matthew Rhys, le début du tournage est planifié pour le mois d'avril 2027, avec une sortie qu'il ne faudra pas attendre avant début 2028. Je rappelle un petit proverbe, on ne tue pas le messager. Un peu plus tôt dans cette émission, on parlait de Skydance, la nouvelle division qui regroupe Paramount et le groupe Warner. Et un des premiers projets qui devrait sortir de cette nouvelle entité, c'est le film Barbie 2 qui était au point mort depuis plusieurs mois. Cette semaine, on apprend que les directeurs de la branche cinéma, dont un ancien dirigeant de Mattel, ont repris contact avec Margot Robbie et plusieurs membres du casting pour reprendre les négociations, même si la réalisatrice Greta Gerwig et Ryan Gosling n'ont pas encore été cités. Par contre, tout le monde est conscient qu'il va falloir faire vite, puisque faute de nouveaux projets, la licence pourrait retourner chez Mattel qui devrait alors repartir de zéro avec un nouveau studio et un nouveau casting. Et pour l'instant, c'est toujours le bras de fer entre Ryan Gosling qui demande 20 millions de dollars pour cette suite, Margot Robbie qui aimerait bien encore toucher 50 millions en salaire et en intéressement sur les entrées, mais aussi Greta Gerwig qui a aussi empoché plusieurs dizaines de millions de dollars grâce au premier Barbie. Et si on en est là, c'est parce que les dirigeants de chez Warner à l'époque n'ont pas jugé bon de rajouter dans les contrats une petite ligne sur les conditions d'une éventuelle suite. Greta Gerwig et son scénariste ont déjà une idée pour la suite, mais ils ne révéleront rien tant que les contrats ne seront pas signés. Et pour la suite, on passe en mode électro-berlinoise. On écoute Paul Kalkbrenner avec son frangin Fritz Kalkbrenner au micro, extrait du film Berlin Calling. 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
2: En 1978, le public découvrait L'attaque des tomates tueuses, une comédie horrifique où tout est dans le titre. 10 ans plus tard, le public découvrait le jeune George Clooney à travers son premier rôle dans Le retour des tomates tueuses. Et depuis, on a eu aussi le droit aux tomates tueuses contre-attaque en 1991, puis Les tomates tueuses mangent la France en 1992. Et cette semaine débarque sur nos plateformes de VOD le 5e volet, L'attaque des tomates tueuses, intelligence organique. Alors le film respecte les codes de la série Z avec un casting qui mélange quelques têtes connues comme Eric Roberts ou David Kochner, un comique du Saturday Night Live. Mais on est principalement sur des comédiens quasi amateurs dans un film qui assume son côté cheap. Ça faisait 30 ans que les tomates tueuses étaient restées dans leur cagette et celui qui les a exhumées, c'est le réalisateur original, Constantine Dillon, aujourd'hui âgé de 73 ans. C'est aussi lui qui est parvenu à faire revenir l'acteur John Astin qui a joué dans la saga, mais que les plus vieux connaissent surtout pour avoir joué Gomez Adams dans la version noir et blanc de la famille Adams. Les tomates tueuses numéro 5 est sorti dans les salles américaines cet été. Il sera diffusé ces prochains jours au Comic-Con de New York et il arrive ce week-end en VOD à la location sur YouTube et Apple TV+. C'est le moment de faire chauffer le VPN ou d'attendre un peu que ça débarque en version officielle. Attention quand même, on vous prévient, petit disclaimer, mieux vaut être équipé d'un 3e degré si on souhaite rentrer dans le délire.

0: Voilà, super tip, c'est terminé pour cette semaine. On se donne rendez-vous samedi matin prochain à partir de 11h pour l'épisode 21. Un grand merci à vous toutes et tous de nous avoir suivis. Merci aussi à Fred Studer pour la programmation de l'émission. On se retrouve un peu partout sur les ondes de Couleur 3, mercredi matin dans la biscotte, dans l'agenda vite et aussi dans le perchoir lundi soir à partir de 18h avec notamment la chronique vidéo du jeu Star Wars Galactic Racer. Bon week-end à l'écoute de Vous savez quoi et sur la RTS de préférence. Allez, ciao.
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1: Les gardiens de la révolution iranienne ont revendiqué ce lundi soir une nouvelle frappe contre un super pétrolier qui a tenté de franchir le détroit d'Ormuz. Depuis le début du conflit au Moyen-Orient, Téhéran revendique le contrôle de ce détroit par où transitait avant la guerre un cinquième des hydrocarbures mondiaux. Le navire visé ce lundi a tenté de franchir la zone en désactivant le système de navigation.

0: et en ignorant les divers avertissements de la marine iranienne. Une riposte rapide et douloureuse, c'est l'avertissement qu'ont lancé aux États-Unis ce lundi soir les Houthis du Yémen. Dans ce conflit avec les Houthis, l'Arabie Saoudite réclame le soutien de Washington, d'autant plus que les Yéménites multiplient les frappes sur leur royaume. Mais jusqu'à présent, ces demandes d'aide n'ont pas obtenu le succès américain. Et ce lundi soir encore, de fortes explosions ont une fois de plus secoué la capitale saoudienne. D'ailleurs, les autorités saoudiennes ont décidé de prolonger la suspension des opérations aériennes à l'aéroport international de Riyad. Après les multiples attaques de ces derniers jours, il s'agit maintenant de sécuriser les installations. Aucune date de reprise des opérations n'a été donnée, mais de nombreuses compagnies aériennes ont d'ores et déjà suspendu leur vol jusqu'au 19 octobre pour certaines. Kiev accuse Moscou d'avoir violé la trêve énergétique de Donald Trump. Selon Volodymyr Zelensky, durant la nuit de dimanche à lundi et ce lundi matin, la Russie a frappé au moins 6 cibles énergétiques en territoire ukrainien, des bombardements meurtriers d'ailleurs. Pour le président ukrainien, c'est la preuve que Moscou ne montre aucun intérêt à observer le cessez-le-feu annoncé par Donald Trump. L'Union européenne va formellement ouvrir ce mardi des nouveaux chapitres de négociations avec l'Ukraine et la Moldavie. La décision a été prise ce lundi par les 27 membres du Conseil européen. Cette étape est indispensable avant que ces pays ne soient en mesure de rejoindre l'Union européenne, mais la route est encore longue. Léon XIV va être hospitalisé ce mardi en fin de matinée à l'hôpital Gemelli de Rome. Comme le Vatican l'a annoncé dimanche, le pape doit être opéré d'un nodule pulmonaire circonscrit qui a été détecté à un stade très précoce. Le Vatican précise que toutes ses audiences papales sont annulées au moins jusqu'au mardi 20 octobre. Aucune précision par contre à propos de son voyage qui doit se dérouler du 6 au 17 novembre en Uruguay, en Argentine et au Pérou. La météo, eh bien cette nuit, le ciel continuera d'être dégagé et puis la journée de ce lundi va commencer sous un ciel bleu comme de coutume en cette période, avec quand même quelques bancs de brouillard sur le plateau en tout début de journée. Et en cours de matinée, la nébulosité va progressivement augmenter à partir du Jura, à tel point que l'après-midi sera nuageux sur le Jura et aussi sur le plateau. Quelques dernières éclaircies subsisteront quand même dans les Préalpes. Le temps sera encore assez ensoleillé en Valais, malgré des passages nuageux d'augmentation. Pour ce qui est des températures, elles monteront légèrement puisque ce mardi, il fera 18 degrés au meilleur de l'après-midi.
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5: Salut à tous et bienvenue dans la bande à Pasteur, la première émission religieuse de l'histoire de Couleur 3. La bande à Pasteur qui tentera de démontrer aujourd'hui la preuve irréfutable de l'existence de Dieu. Franchement, si j'étais vous, je resterais parce qu'on a des révélations exclusives à vous faire. Et pour m'accompagner dans ce désastre annoncé, laissez-moi vous présenter mes deux acolytes, ou plutôt mes deux alcooliques. À ma droite, celle qui est considérée comme la plus belle femme du monde, passant même devant Sydney Sweeney dans les sondages, une femme qui allie beauté physique et intelligence surnaturelle, puisqu'elle vient de recevoir le prix Nobel de chimie pour ses travaux. Franchement, c'est une bénédiction de recevoir un être aussi exceptionnel et aussi drôle. Faites du bruit pour l'incroyable, la belle, la géniale Marion Agostan.
6: Ouais. Bravo. C'est trop bien de parler que de mon physique.
7: Bravo pour la chimie.
6: Mais j'ai de la chimie. Ouais, heureusement que je suis une excellente chimique. Je suis pas très intelligente, malheureusement.
7: Ah, mince.
5: Et puis à ma gauche, c'est Lord Betrave.
6: Ouais. J'ai trop aimé.
7: Ah, t'as dit toutes mes qualités, merci.
5: C'était ma blague.
6: J'arrive pas à croire c'est quoi la 100e émission ? Tu l'as jamais fait avant ?
5: J'ai jamais fait avant.
7: Je suis pas du tout vexé, hein.
5: Tu es formidable, Laurent.
8: Ouais, ouais, c'est ça, ouais.
5: Il est de retour. Et vous ne vous avez pas à l'image en ce moment, hein, mais Laurent Betrave, il a une coupe de jeunes, ouais. Vous savez, avec des petits frisottis.
6: Un brocoli,
5: devant,
6: vraiment.
5: Un petit brocoli,
6: c'est
5: quoi.
6: C'est vrai que t'es une coupe de mec né en 2006.
8: Eh, mais je vais partir voilà. De l'émission maintenant, en fait.
5: Et on se fait une petite bataille d'aura à la fin de l'émission.
6: Ouais, ouais, hein.
5: Je vais vous annihiler avec mes Greedy 6-7. Oh. Bon, et on n'oublie pas non plus la personne en charge de la réalisation de ce chenille, c'est Philippe Vaudan qui est avec nous.
6: Voilà. Et son frère, Brossé.
5: Brossé Vaudan, voilà, c'est Marion, elle l'a trouvé toute seule, mais c'est ma blague ça.
6: Non,
5: Marion,
6: mais bien sûr, tu l'as dit 800 fois oui, en faisant l'émission.
5: D'accord. La bande amateur.

0: Charlie XCX sur Couleur 3. Voilà, le morceau se termine de manière un peu abrupte. Voilà, mets-nous un petit tapis, mon cher Philippe. Voilà, on se met bien. On se met bien. Marion, tu es prête?
1: Je suis toujours
0: voilà.
1: prête.
0: Exactement. Je suis content que tu aies bien aimé ma blague du début.
1: J'ai oh, lui, j'ai
0: adoré. Il fait la gueule.
1: Alors qu'en plus, il nous a tellement manqué la semaine dernière.
0: Ouais, wow. C'est vrai. Tu nous as manqué.
2: Ouais, bah là, vous
0: t'étais
2: m'avez
0: où
2: manqué de respect.
0: T'étais
2: oh
0: où?
2: J'étais à Paris, place de la Répu. Mais j'ai dit, donnez de l'argent pour le collège, et ils n'ont pas donné.
1: C'est ouais. pour ça qu'il est une tête d'un mec né en 2006.
0: Ouais, ouais, ouais.
1: Il faisait les manifs des lycéens.
2: En fait, c'est juste parce que j'ai des cheveux.
1: Bouclés.
2: Ouais. Donc ça m'a rajeuni de 30 ans, quoi.
1: Ouais, c'est
2: vrai.
1: Mais c'est vrai.
2: Ouais, c'est vrai, en fait.
0: Ça doit très bien. On va pas du tout parler d'ailleurs de ces manifestations lycéennes, mais de toute autre chose avec Lord.
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2: Le nouvel aspirateur à pellicule Dyson pour seulement 299,99€. Et oui, on va parler de la publicité ou la pub, comme disent les jeunes de la génération culture pub. La pub, cette forme de harcèlement de rue légale et payante par médias interposés, elle est partout, hein. Oh là là, elle est partout, pour tout, fourre-tout, pour des céréales, des serviettes hygiéniques, des pays, un petit séjour en Turquie, ou même des pubs pour ne plus avoir de pub. Tu sais, payer pour... Bon, on est envahi de pubs. Oui, c'est vrai, l'autre jour, j'ai reçu une pub Insta pour me proposer de plus avoir de pub Insta. Alors, à quoi ça sert? Pourquoi ils nous prennent pour des teubés? Lénore, la plus douce des matinées. Et surtout, est-ce qu'on n'en aurait pas rien à branler? La réponse est oui, et on en parle avec Franck Nesquik Matter et Marion Mastercard Agoston.
1: Ouais.
2: Est-ce que, première question, des fois, quand même, vous aimez bien des pubs?
0: Alors non, jamais de la vie.
2: Jamais.
0: Et je crois que ça commence vraiment à devenir un des trucs qui m'agace le plus et qui me fait partir des réseaux. J'ai un ad blocker chez moi, un bloqueur de publicité que tu dois mettre sur tout. Moi, j'ai Firefox, Chrome et tout ça, donc je les mets partout.
2: Ouais.
0: Et du coup, ça ralentit vachement ta connexion. Mais je n'en peux absolument plus. Je te donne un petit exemple. L'autre jour, sur mon portable, je voulais voir une chronique de Aymeric Lompré qui m'était proposée sur les reels de Facebook.
2: Ouais.
0: Je commence la pub. Après 30 secondes,
2: la chronique,
0: il
2: ouais.
0: y a une pub. Il y a une deuxième pub que tu peux ignorer. Et puis je me dis, bon, c'est bon, voilà, la pub, elle était là. Il y en a eu 4 jusqu'à la fin du papier. C'était un cauchemar absolu, quoi.
1: Sur Facebook,
0: ouais. Ouais. Mais toi, t'es plus sur Facebook.
1: Bah non, je suis beaucoup trop jeune pour ça, Franck.
2: Ouais. Mais aussi sur YouTube, il y a
0: sur YouTube,
1: ouais,
0: si
1: au
0: tu
1: milieu
0: mets...
1: des trucs. Ouais. Sur TF1+, quand on regarde Koh-Lanta. Wow,
2: mais en fait,
1: désastre. Non, c'est vrai.
2: Ouais, toi aussi, t'en as...
1: Avec Ticino Ticket. Pardon, je me suis promis que j'irai jamais dans le Tessin à cause de la pub pour Ticino Ticket.
2: C'est ça, la question. Est-ce que c'est pas contre-productif au bout d'un moment, ces pubs de merde? Moi, quand je vois qu'il y a une pub qui me fait chier, je visualise le produit et je dis jamais.
0: Mais exactement, jamais j'achèterai ça. Et puis d'ailleurs, ce qu'il faut savoir, c'est que la plupart des publicités qu'on voit, c'est pour des choses dont on a en général pas besoin.
2: Ouais.
0: C'est parce que les trucs que tu t'achètes tous les jours, je sais pas moi, ta petite feta, tes petites clopes. Bon, les clopes, il n'y a plus besoin de...
1: Il n'y a plus le droit, non?
0: Il n'y a plus le droit, non. C'est interdit de faire de la pub pour les clopes.
1: Mais
0: tu n'as pas besoin. Tu n'as pas besoin d'avoir un steak haché et tout ça. En fait, si les gens font de la pub pour ces produits, c'est que ça ne marche pas, en fait.
1: Bah, c'est vrai, c'est nul. Mais définissons pub, parce que moi, il n'y a aucune réalité où les pubs ne m'embêtent pas, à part si c'est pour de la culture. Tu vois,
2: oui,
1: par exemple...
2: Tu peux expliquer?
1: Par exemple, dans la rue, il y a des affiches publicitaires pour aller voir des spectacles.
2: Ouais.
1: Et moi, en vrai, j'ai été voir plein de super spectacles parce que j'étais en mode « mais génial, ils montrent cette pièce que j'adore, j'étais pas au courant et je prends un ticket pour aller au théâtre, tu vois.
2: Ouais. »
1: Ou un festival que je savais pas qu'il allait se dérouler dans mon quartier ou un truc comme ça. Mais ça, en vrai, c'est aussi les pubs.
2: Ouais,
1: quoi.
2: C'est de la com, un peu, c'est des informations.
1: De la com, ouais.
2: Quoi.
1: C'est quoi la différence
0: à ce sujet, je remarque que vous, les comédiens, sur votre Instagram, la plupart des posts que vous faites, c'est pour vendre des billets de spectacle.
2: Exactement.
0: Et ça a tendance à m'agacer aussi. Ouais. Quoi.
1: Moi, j'ai pas de spectacle, donc ça, tu m'aimes encore.
0: Oui, mais non, mais toi, tu fais de la pub, tu dis « ouais, ce soir, je joue là, ce soir,
1: pas
0: je
1: trop,
0: joue là ».
1: Si, quand même. Ça.
0: C'est parce que vous devez aussi remplir les salles. Et ouais. Normalement, c'est la salle qui fait la, qui fait le, qui fait, qui devrait faire de la publicité. Alors, et
2: a,
0: pas vous.
2: Il y a un truc c'est sur un les nouveau réseaux. Truc, ça. Je sais pas si ça t'arrive, mais il y a plein de gens qui me demandent ah quand tu vas jouer là, tu fais une story qu'on sache. Puis ils oublient ça. Alors tu dis salut Nyon, je viens chez vous maintenant. Puis après
0: c'est un cauchemar absolu. Ça.
2: Ouais,
0: un cauchemar,
2: ouais.
0: Surtout pour nous qui est, on aime pas trop en plus faire des petites bêtises comme ça. Non, je sais pas moi quand je suis un comédien, je m'en fous de savoir qui joue à Péta ou Schnock. Quoi, moi j'ai envie qu'il me fasse rire.
2: Ouais, mais nous on te fait rire gratos.
1: T'as pas
2: donc
1: envie de
2: on
1: payer
2: peut aussi
1: sur
2: te dire,
1: scène,
2: viens aussi nous payer un billet une
0: oui,
2: fois.
0: Oui, mais c'est, ce serait pas, c'est pas à vous de faire ça.
2: C'est vrai.
0: Michel Leeb, à l'époque, dans ses grandes années, le grand Michel
2: le
0: Leeb.
2: Il avait pas besoin de pub.
0: Bah non, mais il allait pas dans la rue, il disait, venez me voir au théâtre de Marans à Nyon. Tu vois
2: oui, mais il n'y avait pas de réseaux sociaux.
0: Mais il n'y avait pas de réseaux sociaux parce que les gens, en fait, qui organisaient les trucs, ils allaient coller des affiches, ils allaient
1: mec,
0: donner des flyers.
1: Va à Avignon l'été prochain, en fait, si t'es nostalgique de cette époque.
2: Ah oui, ça, c'est l'enfer. Hein.
1: Ouais.
0: Pour le pont.
1: Pour le pont ouais, avant toute chose, ouais.
2: Qui est cassé, hein. Il n'est pas fini, tu peux pas traverser.
0: C'est vrai.
2: Ouais. Il s'arrête au milieu.
0: Donc, on en apprend des choses dans cette émission.
2: C'est fou, hein.
0: Avec Marion, la prix Nobel et Lord Betrave.
2: D'ailleurs, on s'en fout, on parle plutôt du pont d'Avignon. Alors, non, mais si on fait de la pub depuis si longtemps, c'est que ça doit marcher quand même dans un sens, non?
0: Mais bien sûr que oui. Ah ouais. Oui.
1: Ça marche de ouf.
2: Ah ouais.
1: Moi, je crois qu'il n'y a rien que je consomme qui n'est pas issu d'une pub à un moment ou un autre.
2: Moi, j'ai l'impression aussi. Quand je vais acheter une lessive, par exemple, il y a 100 000 lessives devant moi, j'ai aucune idée. Et comme un con, je suis là, bon, je vais prendre persil.
1: Mais alors, moi,
0: je prends la moins chère.
1: Quand j'ai les slogans en tête, je me dis que ça doit être bien.
2: Oui, c'est terrible.
1: Je me suis vraiment, parce que là, j'ai acheté un truc et c'était pas, j'avais le slogan et j'étais en mode, ah, t'as vénère, t'es bien. Mais c'est ça, je pense qu'ils s'introduisent de manière un peu sinueuse en nous. Tu sais, dans nos esprits, genre, je crois que le but, c'est pas qu'on ait envie d'acheter, c'est qu'on se rappelle, genre, on est l'image.
2: On connaît.
0: On va faire un test. Si je vous dis Carglass,
2: remplace, Carglass, remplace.
1: Répare, Carglass, remplace.
0: Vous le savez.
2: Eh oui.
0: J'ai 5 secondes pour vous dire que c'est.
2: La dynamique.
1: Voilà, dynamique.
0: Exactement. C'est Thierry Ardisson, d'ailleurs, qui avait trouvé ce slogan.
2: Ouais. Thierry Ardisson, il manque pas, moi.
0: Et chaussée aux moines aussi.
1: Ah, c'est bien ça.
0: Ouais.
2: Vous avez remarqué qu'il y a des fois, il y a des pubs cool, un peu marrantes, un peu bien faites, et il y a des pubs, elles sont toujours complètement teubées, genre les lessives, les bagnoles, les parfums, c'est toujours de la merde.
1: Oui.
2: Et est-ce que vous savez pourquoi il y a cette différence où on peut pas faire de blagues?
0: Alors moi je pense j'ai ma théorie, c'est que les pubs elles étaient mieux avant parce que c'était des vrais réalisateurs de films qui s'en occupaient. Non mais c'est vrai.
2: Ouais.
0: C'était des vrais et ils commençaient par la publicité. Je me rappelle dans les années 80, il y avait des mecs comme Gérard Jugnot qui se lançait par exemple dans la réalisation, qui faisait des pubs.
2: Ah, il commençait par les pubs. Ouais.
0: Comment il s'appelle déjà? Ah putain, le mec qui faisait des clips pour Björk là. Je m'en rappelle plus de son nom, tu t'en fous.
1: Ouais, je m'en fous.
0: C'était
1: ma pensée intrusive, je l'ai dit à haute voix.
0: C'était des artistes un petit peu qui faisaient ça, puis qui essayaient de donner aux pubs un truc un peu fun.
2: Mais
0: alors que maintenant,
2: ouais,
0: c'est des agences, et puis je pense que maintenant aussi, la plupart des pubs qu'on voit, c'est de l'IA aussi.
1: Hein. Non, c'est vrai?
0: Mais oui.
1: Mais c'est vrai que les pubs pour les produits ménagers.
0: Tu vas te calmer un petit peu là, ou bien.
2: Ouais, c'est vrai. Ah, c'est le passif agressif entre vous deux est génial. Ça va,
1: mais il est constant, ça va jamais s'arrêter.
2: C'était bien la semaine passée. Il a des problèmes de dos.
0: Merde là, Marion.
1: Non, bah, c'est bon, j'ai plus envie. Laisse-moi tranquille.
2: Oui, bon, c'est une catastrophe.
0: On écoute un peu de musique, on revient après. Parce qu'on
1: va se détendre un peu, on va se battre.
0: On va se battre.
1: On va shadowboxer. Voilà, c'est la bonne musique pour
0: Dr. Dre.
1: Je vais te mettre un uppercut.
0: Et Snoopy Doggy Dog. Dans la bande amateur, sur Couleur 3.

0: le docteur André sur Couleur 3, alias Dr Dre. Le morceau s'appelait Still Dre. Voilà, on a résolu nos problèmes avec Marion. J'ai un œil au beurre noir, hein, parce qu'elle fait de la boxe. Et on peut continuer de parler de publicité. Avec... Tu vas t'endormir. Qu'est-ce qui se passe?
1: Il est juste jeune.
0: Lord Betrave.
2: Ouais, la pub a un peu évolué. Maintenant, elle est ciblée, hein, selon votre âge, votre lieu d'habitation. Par exemple, Franck, il reçoit des pubs pour des guidons de moto.
0: Mais complètement.
2: Et Marion, on reçoit des pubs pour des karaokés au paquis.
1: Non. Non,
2: voilà. Mais... C'est un progrès, ça? Que ce soit ciblé ou au contraire, est-ce effrayant? Question.
1: C'est effrayant. Ah ouais. C'est pervers de ouf. Mm. Mais moi, justement, même, parce qu'il y a des gens qui sont en mode ah non, mais moi, la pub, ça me dérange pas quand c'est vraiment des trucs que j'ai envie d'acheter. Moi, ça m'énerve d'autant plus.
2: Ouais. Ah ouais?
1: Genre, hier, vraiment hier soir, j'ai failli acheter un t-shirt et au dernier moment je me suis ravisée, j'étais en mode non, je ne peux pas me laisser dominer comme ça par la grande machine du capital. Mais j'ai vraiment vu une pub ciblée qui était un crop top où c'était écrit Tana en écriture brillante avec des diamants et j'étais en mode je veux absolument ce t-shirt, je le veux tout de suite. Mais moi, ça coûtait 62 francs et j'allais appuyer sur acheter.
2: Mais moi j'achète des fois des trucs, des pubs ciblées sur Insta, des fois j'achète des trucs malheureusement.
1: Ouais,
0: alors il y a aussi cette technique qu'ont les marques, c'est-à-dire si tu cliques une fois sur des fringues que t'as envie de voir et ensuite elles apparaissent en permanence sur ton feed jusqu'à ce que tu les achètes, quoi. C'est un peu la technique qu'ils ont dans les magasins où ils mettent leurs plus beaux articles vraiment dès que tu rentres dans le magasin, tu les vois, ou bien les bonbons pour les enfants à la fin à la fin des courses. Et ça, en fait, sur moi ça marche de temps en temps,
2: mais c'est ça, à l'usure ils nous ont des fois
0: C'est terrifiant.
2: Le placement de produits, qu'est-ce qu'on en pense, hein, les influenceurs? Est-ce que vous souhaitez influencer sans le savoir des fois? Vous regardez James Bond?
1: Systématiquement. Non mais je pense que je suis la personne la plus influençable de la Terre. Mais moi j'achète... Mais vraiment, c'est tellement devenu pervers et perfide, je pense qu'on s'en rend pas compte. Mais tu vois, toutes ces daronnes influenceuses qui font de la cuisine, mais tu crois que c'est pourquoi que tout le monde s'est mis à bouffer du halloumi et de la crème de pistache? Genre, je te jure, on se fait tellement matrixer la gueule.
0: Oui, mais là, je sais pas, moi, je suis aussi quelques influenceuses cuisine et des influenceurs cuisine, mais parce qu'ils font de la bouffe saine, facile à faire et simple. Et ils font des placements de produits de temps en temps, mais ça, tu peux, à la rigueur, tu t'en fous un peu, quoi.
1: Mais
0: ça.
1: Je pense que on croit qu'on s'en fout, mais ça reste dans notre tête quand même, tu vois.
2: Mais est-ce que ça
1: nous
2: habite
1: d'une manière
2: en fait
1: ou d'une autre?
0: Mais
2: à la fin, c'est toi qui décides d'acheter ou pas, quoi.
0: Le problème, c'est que la plupart des mecs ou des filles qui ont commencé sur YouTube à faire des trucs et tout, ils se sont tous fait récupérer par la pub. Il y a qu'à voir cet été quand tu te baladais sur les quais aussi au Montreux Jazz Festival. Il y avait de la pub partout. Mmh. Moi, j'ai jamais vu ça de ma vie. Tous les stands, c'était des stands de marques. Et puis, tu pouvais pas y rentrer. Il fallait ou être partenaire ou être comme ça. Et j'ai vu un truc qui m'a impressionné aussi, c'est qu'il y avait pour les accréditations presse, il y avait une file le premier jour qui était monstrueuse. C'était que des influenceurs.
2: Ah, oui.
0: Et les influenceurs travaillent pour des marques. Alors que nous, par exemple, on travaille pour le service public. Et on peut donner notre avis. Je sais pas. On l'a eu aussi. Nous présenter la nouvelle salle électro qui était sponsorisée par une marque de clopes. La nana qui nous parlait de cette nouvelle salle électro, elle a placé trois fois le nom de la marque pendant le truc et on lui a dit pas de pub, elle continuait.
1: Ouais.
0: En fait, c'est ça, tu te dis est-ce que je travaille pour qui en fait? Tu
2: donc travailles c'est le côté pour un peu vendu quoi.
0: Oui, parce que
2: des trucs.
0: Et c'est pareil pour je sais pas les salles de concert qui commencent à prendre des noms
1: toutes.
0: Ouais.
1: Ça s'appelle le Nivea Sunset Stadium.
0: Voilà, exactement, qui est très bien d'ailleurs parce que la peau est beaucoup plus douce. Après. Non mais c'est la pub est partout et c'est eux qui font et défont aussi les médias privés.
2: Ouais.
0: La presse actuelle, tous les licenciements qu'il y a eu chez Ringier.
2: Le truc, c'est que si on veut consommer des trucs gratos, enfin, c'est pas gratuit parce que c'est nous le produit, mais si on veut voir du contenu gratuit, on doit aussi que les gens qui le font doivent être rémunérés par quelqu'un. Donc, c'est un peu ça aussi le truc, quoi.
1: Oui, mais tu vois, nous, dans notre cas, par exemple, toi, toutes les vidéos que tu fais, t'es rémunéré à aucun moment.
2: Non.
1: Bah voilà.
2: C'est vrai.
0: C'est vrai.
2: Mais par contre, moi, j'ai fait des pubs.
1: Oui,
2: mais
1: justement.
0: Vas-y, raconte-nous alors.
2: Ouais, alors, bon.
1: Bah, ouais.
2: Alors moi, j'ai fait 2-3 pubs. Moi, mon critère, c'est faut me payer une blindaxe.
0: Ouais. T'as touché combien, sois honnête.
2: Alors moi, une fois, j'ai fait une pub pour la station Arosa. dans les Grisons.
1: Oh, wow.
2: Donc j'ai dû aller là-bas et j'ai dû faire du ski, tomber dans l'eau, faire regarder des ours. Et j'ai dit non, moi je vais pas faire ça, ça me fait trop chier. Et ils m'ont dit ouais, mais c'est 12 000 balles. J'ai pris le train. Parce que j'ai dit 12 000 balles pour aller devant un ours et sauter dans de l'eau. Oui, ça je fais. Et puis ça va, une station de ski. Je me disais, je fais pas de la pub pour des clubs, quoi.
0: Alors,
2: mais j'étais. Ah ouais, vas-y, vas-y.
1: Non, mais je sais pas. Mais moi j'ai fait de la pub aussi,
2: ouais.
1: Qui est un truc que j'ai fait. Mais que je referai plus jamais aujourd'hui. Franchement, je l'ai fait parce que j'étais. Ça va ? Tranquille, le tapis, Philippe ? Parce que j'étais en déche de thunes, quoi. Et,
2: ouais, moi
1: et
2: aussi,
1: en
2: ouais.
1: fait, c'est maintenant que je suis moins en déche de thunes, je me dis, je fais plus.
2: Ah ouais.
1: Mais parce que ça dépend, tu vois. Si c'est des trucs un peu pour la culture et tout, c'est autre chose. Mais genre pour des assurances, ou des marques de clopes, ou des. C'est moralement compliqué,
0: c'est,
1: quoi.
0: De nouveau, c'est pas nouveau non plus les acteurs, les comédiens qui font de la publicité parce que justement ils travaillent pas toujours et ils ont besoin de thunes comme tout le monde. Et c'est ça aussi qui est triste.
2: Oui.
0: Là derrière, c'est que tu dois te prostituer pour de la lessive ou pour une banque ou pour les transports publics parce que t'as pas de thunes et que t'as envie de vivre ton rêve, quoi. C'est ça que je trouve un peu triste. Et punk rock, voilà. Je vais revenir avec ça.
2: Vous avez un slogan pour la BAM ?
0: Ouais, moi j'en ai un.
1: Vas-y.
0: Ah, non, vas-y toi en premier.
1: La bande amateur, l'actualité en bonne humeur pendant 2 heures.
2: Ça me donne envie de partir.
1: Ça vous a plu ?
2: Ah mon Dieu.
1: Sachez que j'ai doublé les pubs Buitini, donc je suis réellement une voix de pub.
2: C'est vrai que maintenant que tu le dis,
1: ouais.
2: Ça me donne envie de manger des Buitini.
1: Mm-hmm.
0: Toi, t'en as un, toi ?
2: Non, j'ai la blague, là. Non,
0: d'accord, allez, la blague. On n'a pas fait encore la blague. Moi, j'en ai un.
1: Vas-y.
0: Vous voulez entendre ?
1: Ouais.
0: Marion, elle pue du cul !
2: Ça me donne déjà plus envie. Voilà.
1: C'est vrai que moi aussi, ça me donne plus envie. J'étais tellement corpo. La blague !
2: Je la donne, Marion.
1: À moi ?
0: Vas-y.
1: Ouais.
0: Allez, hop.
1: Ah, oh, je l'ai attrapé en plein.
2: C'est pas vraiment une blague, c'est une pensée philosophique.
1: Je comprends pas.
2: Ouais.
1: Même Dieu croit à la pub. La preuve, il a installé des cloches dans les églises.
2: Ça fait de la pub pour Dieu. Ah ouais, c'est vrai. Y a
1: ah ouais, Dieu existe.
0: Toi, t'es de plus en plus. Là, tu es en train de nous faire
1: ton
0: chat au pantin, mec. Hein.
2: C'est pour ça la coupe de cheveux.
0: Ouais, c'est ça.
1: C'est ça.
0: Allez. Allez, on passe à la suite. Mary J. Mais tu ne me coupes pas la.
1: Arrête.
0: Mary J.

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0: Ghost Run Free, les frangins de Lemon Twigs sur Couleur 3 dans la bande amateur. Tout de suite, on passe à la platine de la semaine.
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0: Bon, on va se mettre en mood sexy pour cette platine de la semaine. Imaginez, vous êtes chez moi, je sors de la douche en peignoir, je m'avance vers la platine, je sors le vinyle de sa pochette et je vous fais découvrir Victoria Monet. Allez hop, tous à poil. Victoria Monet, si vous ne la connaissez pas, elle n'a pas fait partie du fameux trio de Couleur 3, Mermet, Monet et Lolita, non, c'est une...
3: Voilà, on est trop jeune pour avoir cette blague, je suis désolée.
0: C'est une femme de 37 ans, originaire de Atlanta aux USA, une chanteuse, compositrice, interprète qui a commencé sa carrière en chantant à l'église, hein, comme beaucoup de jeunes filles afro-américaines. Vers l'adolescence, elle se dirige vers la danse, qui va devenir sa passion, mais en 2014, elle se met à écrire de la poésie avec son cousin. Et de la poésie, elle passe à la composition de chansons. Elle sort ses premiers titres aux consonances très R&B à la fin des années 10 et commence à construire sa réputation en ouvrant pour des stars confirmées comme Ariana Grande. Son premier album Jaguar arrive en 2020, suivi 3 ans plus tard de Jaguar 2, 2 disques qui vont l'installer dans l'élite du R&B américain. Et puis pour donner un peu de chaleur à l'hiver qui arrive à grands pas, Victoria Monet vient de débarquer avec Frequency of Love, un disque sexy, chaleureux, sensuel, sexuel même, truffé de chansons qui vous enveloppent dans un peignoir en satin. On va voir ce qu'en ont pensé Lord et Marion. Et après les messages que j'ai reçus, j'ai envie de commencer avec Lord Betrave. Ton avis, Lord?
4: Voilà.
3: Waouh. C'était tellement long.
4: 22 titres, mais oui. Ah, pourquoi pas 613. Ah voilà, Maria Carré est arrivée encore plus tôt que d'habitude cette année, en octobre. Non mais déjà, quand il y a une chanson d'un album qui s'appelle Interlude, j'ai envie de me flinguer. Ah. Sauf si tu t'appelles Chopin, tu dégages au feu avec Coldplay. Le solo de guitare de Come Back to You date de 1986, voilà. Dans les Disney, il y a toujours une chanson, les chansons sont trop cool, il y a toujours un slow chiant, hein, un peu plus lent. Ouais. Là, vous en avez le best-of, voilà, c'est le best-of, Victoria Monet. Ces dates, on dirait du Justin Bieber, mais qui a toujours pas mué.
0: C'est date. Voilà,
4: pas, c'est date, où j'en ai rien à péter. Pas une ligne sans un vibrato, ça vibre tellement, sa voix, oh là là, on dirait un téléphone sous vibreur dans le M2. Voilà, c'était très chiant. Toutes les chansons sont les mêmes. Il y a... Voilà. J'arrête.
0: C'était chiant, bordel.
4: Mais la fin. La
0: oh
4: fin.
0: Mon
4: la...
0: Dieu, mais c'est... Réécoute une fois la fin de ce que tu viens de dire. Ça ne veut rien dire.
4: C'est toujours adoré. Mieux que une le note, nouveau Victoria Monet.
0: Une petite note.
4: 2 sur 20.
3: Oh, waouh.
4: Non, 2 sur 22.
0: 2 sur 22. Très bien. Marion Agoston.
3: Cet album va faire un immense carton à sa sortie en 2004. Voilà, c'est vraiment... C'est de la musique Y2K, quoi. Ça donne envie de porter un pantalon taille basse, d'avoir un téléphone à clapet, de mettre du rouge à lèvres, baby gloss, voilà. C'est de la pop. Je sais pas, mais moi, j'ai bien aimé, hein, contrairement à toi. C'est du Dua Lipa en bien ou en pas bien. Je sais pas, je fais pas la différence entre la pop. Pour moi, c'est tout le temps un peu la même chose. Mais moi, j'ai adoré... Très bizarre ce que je vais dire, les interludes. J'ai adoré tous les interludes. Les morceaux pas trop, les interludes trop bien. Que des mélodies innovantes, que des trucs marrants. Voilà, trop bizarre. Comme aller dans un resto et m'école le panier de pain. C'est vraiment comme ça que je me suis sentie. Mais non, moi j'ai bien aimé. Moi j'ai bien aimé toutes ces chansons larmoyantes où ça fait « Wouah !»
4: Voilà, c'est exactement ça.
3: Ça fait ça tout le temps. Ça m'a donné envie de faire des covers dans ma chambre et de danser un slow avec Martin à la maison de quartier de Verrier. Donc non, moi je mets un...
0: Je comprends. Vas-y. Pas, t'aimes ou t'aimes pas?
3: Mais j'aime, mais en fait c'est tout le temps pareil. Mais ça m'a cueilli et j'ai adoré les interludes. J'ai adoré le feat avec Bruno Mars, qui est très marrant. C'est une balade italienne un peu des années 60, c'est trop bizarre. Mais voilà, en gros, je suis mitigée, mais ça m'a rendu nostalgique et un peu émotive. Donc moi je mets un 6 sur 10.
0: D'accord, très bien. Très bon disque, j'ai trouvé, de soul et de R&B moderne de la part de Victoria Monet. Ça groove, c'est sexy, c'est chaleureux, comme je le disais. Et surtout, ça joue et ça chante bien, si on fait attention au côté un petit peu musical. Mm-hmm. J'adore le son très enveloppant de ce disque. En l'écoutant, on a l'impression de se glisser dans des draps propres un peu. Le genre d'album à écouter pendant un date pour installer une atmosphère, ou alors pendant une compétition d'Irox, hein, pour se déstresser. Elle perpétue, je trouve, la tradition des grands et des grandes du R&B des années 60, 70, 80, 90. On sent les influences, mais ça reste quand même moderne. Le disque est un peu trop long quand même, hein, 22 titres, mais il y a beaucoup d'interludes, donc tu peux les gicler, Marion.
3: Non, c'est le seul truc à écouter.
0: J'ai pensé à un truc, attends, je me suis dit, Marion, elle va faire une crise cardiaque quand elle va voir les 22 titres.
3: Oui.
0: Victoria Monet, une meuf pleine de talent qui fait du bien en 2026. Voilà, mais moi oui. J'ai bien aimé ce disque, je lui mets un 8 sur 10.
4: Wow.
0: Très bien. Et on écoute un extrait avec un featuring de Saïza, c'est Victoria Monet dans la bande amateur sur Couleur 3.

0: PK moi. Voilà, c'est Philippe. Philippe Audin, il m'a dit, ouais, la chanson, elle s'appelle PK moi. Alors, Philippe, c'est pourquoi moi, hein, si jamais, hein, c'est dans le, c'est le langage un peu qu'utilisent
1: les jeunes, comme leur betterave, comme leur betterave. 2006.
2: Voilà. Un message que je reçois de Marion sur deux, je comprends pas ce qu'elle dit.
1: Oui, ouais, ouais, ça m'arrive tout le temps.
2: T'as envoyé un truc, là.
0: Vas-y,
1: j'ai dit que je m'étais fait rect. C'est, ouais. Voilà. Ça veut dire genre tège.
2: Ah, rejecté.
1: Ouais. Rejected, ouais.
2: Elle a mis RKT. Donc,
0: bah là, c'était un artiste, on a cru que c'était Aciel. Bah, c'était pas du tout Aciel, c'était Onera. Voilà.
1: Ah.
0: Qui chantait PK moi.
1: PK moi.
0: PK moi.
1: Bon, des fois, dans les indices, je mets tapis JSP pour je sais pas. Et ils me disent, les réels, ils me disent, c'est quoi JSP? J'ai pas compris.
0: Ouais,
1: voilà.
0: Ouais, ouais. Bah, justement, là t'as mis GSP. C'est pour ça qu'on t'a pas compris dans le truc. Parce que c'est je sais pas, GE. C'est JE, Marion, c'est jamais.
1: Pardon.
0: Et puis, mets pas ça sous le compte de la.
1: Je suis dyslexique.
0: De la dyslexie, ouais, non. Non, t'es pas dyslexique, t'es teubé. Allez, le héros.
3: Le héros.
4: Un vrai héros ne se mesure pas par la grandeur de sa force, mais par la force de son cœur.
3: Le héros.
1: Demain, j'ai une petite intervention médicale et on m'a demandé d'arrêter de boire de l'alcool, de fumer, de consommer du café, du thé et de manger des sucreries. Et ce que je peux vous dire vraiment, c'est qu'après 6 jours à mener une vie des plus saines, ça m'a vraiment permis de me reconnecter à une part d'ennui. Mais d'ennui, mais quelle horreur. Mais marcher dans la rue sans fumer, mais je fais Compostelle ou quoi? Pas manger de sucre. Mais moi, normalement, je suis encore plus bourrée de cookies qu'un site obscur sur Internet. Je ne respire plus, les amis. Bref, en parlant de choses formidables que je n'ai pas le loisir de faire, les restaurants gastronomiques. Parce que oui, cette semaine, pour la première fois de l'histoire, le guide gastronomique Gomilo a décerné son titre de cuisine. Comment on dit, Jean-Milo?
0: Go et Milo.
1: Ok, ok, je recommence. Le guide gastronomique Go et Milo a décerné son... Attends, ça me fait trop rire.
2: On est tous des teubés. On est trois débiles, on s'en sait rien. On sait rien prononcer.
0: Go et Milo, vas-y, enchaîne.
1: Ok, en tout cas, Go et Milo, ils ont décerné leur titre de cuisinier de l'année à un chef qui propose une cuisine entièrement végétarienne. Mais je comprends pas, on avait voté non, dictat vegan. Excusez-moi, mais les mecs qui élisent un cuisinier végétarien... C'est quand même sacré saucisse, hein. Eh, hey, les vegans, ils veulent le beurre et l'argent du beurre. Enfin, si on a encore le droit de dire beurre, hein. En tout cas, ce qui est sûr, c'est qu'avec leurs bras tout maigrichons plein de carences, ils vont pas avoir le cul de la crémière. En tout cas, ce qui est sûr, c'est que Dominique Hartmann, le chef végétarien qui a remporté ce prix prestigieux, est le héros de notre semaine. Et c'est très étonnant, d'ailleurs, qu'il ait gagné...
0: Allez, enchaîne. Enchaîne.
1: Okay. Et c'est très étonnant qu'il ait gagné ce prix parce qu'apparemment les normes sanitaires de son resto n'étaient pas du tout aux normes. L'origine de la viande n'était indiquée nulle part. Voilà. Moi, je suis végétarienne, donc quand j'ai appris cette nouvelle, j'étais très contente. Mais je suis aussi de gauche, donc quand j'ai regardé les prix du resto, pas contente. Voilà, 220 balles le plat. En plus, Puis tu sais, en plus, quand tu manges dans un resto gastronomique, il y a toujours ce moment un peu gênant où la serveuse t'explique ton plat super longtemps, puis t'oses pas l'interrompre, puis celle là où t'as plein de couverts, tu sais pas lequel utiliser. Enfin, je sais pas, j'ai jamais été dans un restaurant gastronomique. Voilà, j'en ai aucune idée. Moi, les restaurants où je vais, je suis déjà heureuse s'il n'y a pas des taches d'huile sur la nappe et un album de Naps qui passe en arrière-fond. Bon, évidemment, en vrai, très contente de voir un restaurant végétarien gagner ce prix. Il y a encore trop d'a priori sur le végétarianisme. Sur le végétarisme. Moi, quand je suis devenue végétarienne, on me disait « Non, mais si tu manges plus de viande, tu vas avoir des carences, tu vas manquer d'énergie, tu vas perdre ta vivacité d'esprit. » J'étais là « Oh ben, ça va, hein, je deviens végétarienne, je deviens pas fan de Michel Sardou, t'inquiète, ça va aller. » Souvent, on dit aussi « Non, mais il faut vraiment manger de la viande parce qu'on est des prédateurs. » Mais arrête, Quentin, t'as peur d'appeler ton médecin quand tu fais une crise d'asthme. T'es pas un prédateur, t'es un carlin, tout au plus, vraiment. Mais en vrai, franchement, moi, je pense qu'on a tendance à oublier quand on mange de la viande que c'est des animaux. Et c'est parce qu'on voit pas, en fait, quand on les tue. Bon, après, de toute façon, si c'est pour voir plein de porcs hurler, on peut aussi juste traîner dans un enterrement de vie de garçon. Voilà, c'est plus pratique. Faut savoir aussi que ce restaurant qui a gagné le prix Go Milo...
0: Go et Milo, putain.
1: Putain,
2: moi, je dirais Mio,
1: que ce restaurant qui a gagné le prix Go et Mio est à Rickenbach, un endroit complètement paumé en Suisse alémanique entre Lucerne et l'Argovie. Et moi, ça me fait d'autant plus plaisir parce que normalement, dans ce genre de contrée, ils sont là... normalement, on n'a pas un menu vegan, mais je peux remplacer le steak par pommes frites.
2: Qu'est-ce qui se
5: passe.
1: Attends, je peux pas.
0: L'accent.
1: Ouais, il est bien.
0: Hein. Oh putain,
1: oui, tu peux faire grosse, grosse assiette de pommes frites pour vous, madame. D'ailleurs, beaucoup de gens, normalement, dans les restos végétariens, ils imitent de la viande avec des légumes. Je peux pas.
0: Vas-y, continue, t'es obligé. T'es obligé, vas-y. Fini là.
2: Non, c'est un grand moment de radio, ça suffit.
0: Fini là, putain, Marion, vas-y.
1: Je voulais finir tout de suite.
0: Vas-y.
1: Je suis en train de pleurer tellement que c'est drôle.
0: Vas-y.
1: Ok, je vais vraiment continuer.
0: Vas-y, continue.
1: Ok, beaucoup de gens, normalement, ils imitent la viande avec des légumes, mais personne imite des légumes avec la viande. Il n'y avait jamais genre... Hey, attends, je peux pas. Je te jure, je peux pas faire mes blagues.
0: Fais-la, vas-y.
1: Attends, je fais ma chute. Ok.
0: Foulou des tapis, vas-y. On y va jusqu'au bout, Marion.
2: Allez, Marion.
1: En tout cas,
2: la
1: attends,
2: blague des légumes.
1: Je finis. Non, je fais plus ma blague.
0: Fais ta blague, je t'en supplie.
1: Je suis en train de crever.
0: Je t'en supplie, t'es obligé.
1: Ok. Il y a personne qui fait l'inverse, c'est jamais là. Eh non, je t'ai pranké, c'est pas une carotte, j'ai du pâté de fond.
0: C'était la chute.
1: Attends, non.
0: C'est fini.
1: Ok, c'est fini. Allez, ciao.

0: Maniac, maniac, this is, ex-this is la peste sur Couleur 3, le morceau s'appelait Maniac. On se manie d'ailleurs parce que ben c'est l'heure du meilleur moment de l'émission. On a récupéré Marion.
1: Oui, ça va, ça va mieux, ça va mieux, j'ai arrêté mes AVC.
0: Voilà, exactement, je suis ça va mieux. Allez hop, les bons plans de la semaine.
2: C'est la semaine,
0: les bons plans de la semaine. On commence tout de suite avec Marion Agoston.
1: Si vous avez beaucoup d'argent et de temps à donner, il y a les speed meeting du bénévolat, pas speed dating, speed meeting pour
0: alors
1: savoir.
0: Qu'est-ce que c'est ?
1: Bah, c'est à Genève ce jeudi 15 et c'est pour savoir dans quelle association, si vous avez du temps à donner, que vous êtes à la retraite, etc. Vous avez envie de donner un peu de votre temps. Voilà, c'est des associations et des lieux qui vont essayer de vous convaincre de leur prêter main forte.
0: C'est où ?
1: C'est à Genève, à la salle communale de Plainpalais. Jeudi prochain.
0: Très bien, merci beaucoup Marion. Lord Betrave.
3: Je dis toujours, il y a Dr Feelgood à Langenthal. Ah, ils viennent, je viens de voir ça. Ils
0: c'est où Langenthal?
3: Langenthal, c'est dans l'Oberland, Berlin, non? Je dirais Lemmental, Langenthal, Langnau.
4: Ouais, ouais, à Berne.
0: Par là, vers Berne, Langenthal.
4: C'est pas si loin, les gars.
0: Très bien. On regarde Philippe parce que
4: c'est le seul qui est malin.
0: Voilà, c'est le seul qui est malin dans l'émission. Et moi, je vous propose d'aller voir un groupe de Genève qui se produit à Lausanne mercredi soir au club des Jumeaux. Ouh. Ce groupe, on les aime beaucoup, c'est l'Éclair.
1: Voilà. Je les adore.
0: Alors, l'Éclair, allez les voir, c'est le 16 octobre au club des Jumeaux, hein, c'est au Flon à Lausanne. Vous passez un petit escalier, vous descendez, c'est vachement bien. Et vous allez groover sur le funk de l'Éclair.

0: Les Friendly Fires dans la bande amateur sur Couleur 3. On a encore une belle heure devant nous. Le temps de se remettre de nos émotions avec plein de sujets bien débilos. Le temps d'écouter parce que il faut quand même rappeler à nos auditeurs que l'artiste suivant a joué dans One Direction.
1: Ouais.
0: Voilà, qui était un boys band.
1: Ouais.
0: Voilà, un boys band. One Directions, c'est Harry Styles sur Couleur 3. On se retrouve juste après les infos.

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2: L'Union européenne adopte de nouvelles sanctions contre la Russie. Près de 1600 individus et entités liés à la guerre menée par la Russie en Ukraine ont été ajoutés à la liste noire de l'UE. Elle en compte désormais 4600 soumis à un gel des avoirs et à une interdiction d'entrée dans l'Union européenne. Pour Laetitia Sepchinski, professeure en relations internationales à l'Université de Louvain, interrogée dans Forum hier soir, il ne s'agit pas d'une réaction à chaud. Cette liste a été préparée selon elle depuis des mois et toujours selon elle, il ne faut pas s'attendre à un effet immédiat. Ce train de sanctions vise simplement à rendre plus coûteuse la poursuite de la guerre. Aucun signe que Moscou respecte le cessez-le-feu annoncé par Donald Trump. La Russie a frappé au moins 6 cibles énergétiques en Ukraine entre dimanche et lundi, selon Volodymyr Zelensky. Il affirme que l'Ukraine n'a pas visé de cibles énergétiques ces dernières 24 heures, mais reprendra si la Russie continue ses frappes. Les Houthis, quant à eux, mettent en garde les États-Unis. Samedi, Donald Trump avait affirmé qu'il déciderait très rapidement.

0: si Washington se joignait aux frappes saoudiennes. La riposte sera plus rapide et douloureuse à l'encontre des États-Unis et de tous leurs intérêts dans la région, préviennent les Houthis. Le Premier ministre britannique en est convaincu. L'incident près d'une base aérienne anglaise fin septembre a été coordonné depuis l'Iran. Déclaration d'Andy Burnham hier devant le Parlement. L'Iran dément. 7 suspects avaient été arrêtés. Aucun explosif n'avait toutefois été retrouvé à bord de leur véhicule, mais une importante quantité d'essence. Des suspects qui ont ensuite été libérés sous caution. En France, acte 5 du mouvement lycéen ce mardi, jour de vérité pour le gouvernement qui espère un apaisement. Sans lien apparent, un adolescent de 14 ans a été interpellé hier après avoir ouvert le feu avec un fusil dans un collège près de Marseille. Le principal du collège et une enseignante, tous deux visés, ont été blessés. L'après Orban en Hongrie, les députés votent ce mardi sur la suppression de la législation interdisant l'évocation de l'homosexualité et de l'identité de genre auprès des mineurs. Ce principe avait été introduit sous Viktor Orban en 2021. Le projet de loi est le premier signe d'un changement concernant la population LGBT+, depuis l'arrivée du conservateur pro-européen Peter Maguire. Yann Sommer de retour en terre milanaise ce mardi avec le FC Bruges. Il défie l'Inter. Match de la Ligue des Champions plus d'un mois après la première journée de la phase de Ligue. L'Inter, co-leader de la Serie A, reste favori. Et puis le tunnel du Grand Saint-Bernard va se doter de 1000 panneaux solaires. Alors évidemment, ils ne seront pas installés dans le tunnel, mais à l'extérieur, sous la galerie qui mène au tunnel côté Suisse, de quoi installer 7000 mètres carrés de panneaux ces prochains mois. 2 millions d'investissements, ce qui permettra de produire la moitié des besoins en énergie du tunnel. Le soleil d'ailleurs toujours très présent ce matin en Suisse romande. Quelques bancs de brouillard sur le plateau, plus couvert cet après-midi sur le Jura et également le plateau. Encore assez ensoleillé en Valais par contre. Attention aux premières gelées au sol en plaine ce matin. Les températures, il fera de 5 à 18 degrés ce mardi.
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5: Et c'est parti pour la deuxième heure de cette bande amateur du lundi. Il nous reste encore 60 minutes pour débiter le plus de bêtises possibles. Marion, elle est en pleine forme aujourd'hui. Ouais. Lord aussi, d'ailleurs, avec ses petites bouclettes, en abordant quelques sujets d'actualité. Alors, allez, on le fait pas d'habitude, mais là, j'ai envie de faire un peu de teasing. Marion, de quoi on va parler?
6: Waouh!
7: Oh, on va parler de littérature.
5: Ah! Oh. Restez avec nous.
7: Attends, c'est trois débiles qui parlent de littérature. Oh!
6: Moi, je connais toutes les lettres.
7: Ah oui?
5: Oui. Moi, j'ai lu deux livres.
6: Oh, bravo.
5: Ouais, mais c'était il y a très longtemps. On en parlera tout à l'heure. Quant à moi, je vais aborder la question des Nepo Baby.
6: Oh!
5: Faut-il changer leur couche?
7: Ouais.
5: C'est ça la grande question.
7: C'est vrai.
5: Faut-il leur faire are, agaga, gougou?
6: Moi, non, je connais toutes les lettres.
5: Et il connaît toutes les lettres. On aura aussi un vilain de la semaine. Voilà. Ouais. Consacré à qui aujourd'hui?
6: Au matériel de guerre.
5: Ah, très bien. Tu vas encore dire du mal de l'armée.
6: Et du Conseil fédéral.
5: Et du Conseil fédéral.
7: Évidemment.
5: Très bien. On va bien rigoler. Mais avant ça, de la musique. Parce que nous, s'il y a bien un truc qu'on aime bien dans la vie, c'est la musique.
6: Ah, je connais toutes les notes.
5: Vas-y, alors dis-les.
6: Sol, après je sais plus.
7: Tu connais Fa dièse? Ouais.
6: Non.
7: Ah, alors?
6: Ouais, bon.
5: Nous, quand on était petits, en pleine crise à la fin des années 80, on disait Do, Ré, Mi, Fa, Sol, La, Si, Da. Et puis ça nous est rire.
6: C'est drôle.
5: C'était horrible.
6: Ouais.
5: C'est pas grave. On écoute les Fuckers sur Couleur 3. Les Fuckers, mais avec des capotes, hein, si jamais. Le morceau s'appelle Lucky.

0: Fuckers sur Couleur 3, le monstre s'appelait Lucky. Voilà. Oui, ben quoi, hein? Voilà, j'ai quand même le droit aussi d'avoir mon avis sur la question.
1: Oui, c'est vrai.
2: Hein? C'est vrai.
0: Évidemment. D'ailleurs, je vais vous proposer un sujet de débat maintenant.
1: Ah,
0: vous allez voir.
1: Okay.
0: Vous allez voir qu'on va remuer ciel et terre. Faut rien dire.
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0: Direction le Brésil maintenant pour le sujet que je vous propose. Le Brésil en pleine élection présidentielle en ce moment. Une élection qui oppose le président sortant Lula avec son ami Sailor, pas du tout. Et oh surprise, un certain Bolsonaro. Et là vous allez me dire, mais dis donc Franck, il n'est pas en tôle pour les 27 prochaines années pour avoir tenté d'organiser un coup d'état, Jair Bolsonaro. Alors oui, sauf que je ne vous parle pas de Jair Bolsonaro, mais de Flavio Bolsonaro.
1: Ouais, l'autre.
0: Carbonara. Non, ouais. Bolsonaro, son fils qui a repris les choses là où son cinglé de paternel les avait laissés. Flavio Bolsonaro, qui a d'ailleurs de grandes chances de remporter l'élection brésilienne et ainsi de continuer les dingueries de son père. Alors, on va pas parler du Brésil ni de politique aujourd'hui, mais plutôt du phénomène des Népo Babies, ces fils et filles de gens célèbres qui profitent du travail et de la notoriété de leurs parents pour eux aussi accéder au pouvoir ou à des postes réservés à l'élite. Et pas seulement en politique, hein, mais aussi au cinéma ou en musique, avec un exemple que j'ai vu cette semaine qui me vient en tête, celui du fils de Liam Gallagher, Gene Gallagher, qui arrive avec son groupe de rock qui s'appelle Villanelle et qu'on peut déjà voir dans des festivals jouer devant 30 000 personnes alors qu'ils n'ont même pas encore sorti d'album. Enfin voilà. Les Népo Babies ont-ils donc le droit d'exister? C'est ce dont on va débattre, avec Lord et Marianne, j'allais dire.
2: Oui.
0: Marianne.
2: Lâchons la rampe un peu.
0: Marion, oui. Qu'est-ce que tu penses déjà de la possible arrivée au pouvoir du fils Bolsonaro?
2: Je sais pas, s'il veut faire comme son père, qu'il aille en tôle, quoi, ce serait plus rapide, plus pratique. Non, mais je...
0: Pas vraiment d'idée.
2: Bah
0: quoi.
2: Non, mais je sais pas, c'est chelou. Souvent, quand on veut faire comme nos parents, c'est que nos parents, ils ont fait des trucs brillants, quoi.
0: Ouais.
2: Et lui, pas. Donc, c'est questionnant.
0: Moi, ça m'a fait penser à un cafard, en fait. Quand t'écrases un cafard, en général, ça libère des œufs et il y a plein d'autres petits cafards qui arrivent. Et puis là, en fait, je voyais. Mais... Lula contre... J'avais pas suivi, hein.
1: Ouais.
0: Lula contre Bolsonaro. Et puis je fais, mais il est en tôle, non? Puis j'ai dû checker. Et puis je vais voir la photo. Et c'est le portrait craché. Et bon, c'est son fils, hein. Il a la même gueule, quoi. Et je me dis, en fait, on n'en sera jamais débarrassé. Toi, t'en penses quoi de son arrivée au pouvoir?
1: Bah, de toute façon, les démocraties partent un peu en couille. C'est un peu le principe de la démocratie, de partir en couille au bout d'un moment. Donc, ça m'étonne pas. On commence à avoir l'habitude. Et puis, de toute façon, tu vas vers de la droite et de l'extrême et de l'autocratie quant aux démocraties. Donc, tout va bien.
0: Tout ouais, est normal. Mais c'est
1: mais dans l'histoire, c'est toujours comme ça. La démocratie va vers l'autocratie, qui va à la dictature, qui revient à la démocratie. C'est cyclique.
0: Ok.
1: Donc, on est foutu.
0: Et comme Marion disait, je sais plus ce que tu disais d'ailleurs.
2: Oui, bah tu m'écoutes pas, quoi. Ouais. C'est super. Non, on va se refoutir la gueule. Non, c'est pas grave.
0: Bon, les Népo Babies, ouais. En général, vous en pensez quoi? les fils de personnalités célèbres qui arrivent comme ça dans le game. Vous en pensez quoi?
1: Bah, moi, je pense que ça aide vachement au début, parce que du coup, voilà, comme le fils Gallagher qui a rien prouvé, il a déjà des entrées, machin. Mais je pense que sur le long terme, tu dois quand même prouver que t'as du talent ou que t'es bon.
0: Ouais.
1: Sinon, il me semble quand même qu'ils disparaissent. Il n'y a pas vraiment d'exemple de fils d'eux qui avait aucun talent, qui est resté parce qu'il était fils d'eux, à part Louis XVI.
2: Oui, mais dans la vie, de manière générale, pour être un artiste reconnu, c'est pas le talent qui fait que t'es super.
1: Enfin, mais
2: genre,
1: aussi.
2: C'est Bah non. Les 95% du taf, c'est pas d'être bon, c'est de connaître les bonnes personnes, d'avoir la bonne com, d'être baigné dans le milieu, de connaître les références d'où tu viens. Moi, j'ai pas de problème avec les Népo Babies, j'ai un gros problème quand ils font semblant que c'est dur pour eux. Vraiment, ça me met hors de moi. Genre, ça réveille une colère profonde, je sais pas d'où. Quand ils sont là, genre, mais c'est même encore plus dur pour nous parce qu'on a la pression, je suis là, mais tu n'as aucune idée de quoi tu parles. Genre, t'es complètement hors sol. Ouais, non, ça me met. Je déteste quand ils font semblant d'avoir une vie dure. Genre, clairement, nous on prend l'escalier, eux ils prennent l'ascenseur, quoi. Ils s'en rendent pas compte, donc voilà.
0: Bon, en même temps, ils ont eu quand même un monstre bol de naître dans des familles connues. Ce serait aussi dommage de pas en profiter. Vous, ça, si ça vous arrivait.
2: Mais moi, vraiment, mais je me fais toute
0: toi, par
2: petite
0: exemple.
2: Et je profite de l'oseille en toute discrétion. Je claque tout l'argent, tu vois.
0: Ouais.
2: Non?
0: Ouais, mais c'est un peu triste comme vie.
2: Mais
0: pas
2: non,
0: si,
2: c'est formidable.
0: Si ton papa, par exemple, c'était Harrison Ford ou bien, je sais pas, Michel Sardou. Tu serais fille de Michel Sardou, imagine. T'es la fille de Michel Sardou.
2: Oh là là, quelle joie.
1: Mais c'est un peu le cas, non?
2: C'est un peu le cas, ouais, malheureusement. C'est tellement juste. Non, je suis démasquée. Ouais, je suis, bah voilà, c'est
0: tu
2: un peu le cas. Bah, apparemment du stand-up, du coup,
0: du
2: je sais
0: stand-up.
2: Pas. Non, mais ça concentre les pouvoirs, en fait. C'est juste que c'est jamais remis aux cartes, aux mains, j'arrive pas à parler aujourd'hui.
1: Redistribué.
0: Ouais. Au-delà des népos, il y a aussi des dynasties, ce qu'on appelle des dynasties dans le cinéma. Je pense par exemple au Coppola avec Francis Ford Coppola, sa fille Sofia Coppola, mais il y a aussi la frangine de Francis Ford Coppola qui s'appelle Talia Sher, qui était actrice, qui joue dans Rocky. Son fils, c'est Jason Schwartzman, qui est un acteur aussi, qui a joué dans des Wes Anderson. C'est des dynasties. Est-ce que c'est pas quelque chose de naturel aussi de reprendre l'héritage de ses parents, comme quelqu'un, par exemple, reprendra un salon de coiffure. Bah ouais.
4: Bah vous croyez que c'est comment ça se fait que j'ai les bouclettes.
1: Ouais. J'ai repris le salon de coiffure. Bon, moi je pense qu'il y a. Alors, c'est pas juste et tout, mais je pense quand même que. Il y a un truc de quand t'es fils de Coppola, tu connais le cinéma, t'as peut-être un peu 2-3 gènes de talent de ton père. Sofia Coppola, elle est brillante, quoi. Et donc, tu connais le cinéma, t'es baigné dedans, t'es présenté à les bonnes personnes, t'as envie de faire ça. Peut-être qu'il y a aussi quelque chose de. C'est effectivement naturel d'aller vers là. Et peut-être t'as un peu une prédisposition à être bon là-dedans, oui, vu que tu baignes dans le truc, quoi.
0: Parce que depuis
1: si t'es fils de Zidane, ben oui, tu vas peut-être.
2: Comme
1: tu joues au foot.
2: Luka Zidane, par exemple, qui est le gardien de l'Algérie, par exemple.
0: Qui est nul, en plus.
1: Ouais, mais il est quand même. Pro, tu vois, il est quand même meilleur que moi.
2: Mais oui, c'est normal de vouloir faire un métier que t'as vu et que t'as côtoyé de près, genre. Ouais. Mais après, c'est quand même un truc de. C'est une influence culturelle, en fait, parce que les gens du cinéma, c'est ceux qui racontent des histoires, lesquelles sont mises en avant, lesquelles le public entend. Et en fait, ça fait vraiment un truc un peu dynastique, tu vois, comme de monarchie. Si c'est toujours les fils d'eux, etc., qui reprennent les règles de la narration de l'audiovisuel qu'on consomme et qu'on, tu vois.
0: Oui, mais Sofia Coppola fait pas du tout le même genre de film que son père.
2: Reste que c'est un prisme commun. Alors,
1: oui,
2: c'est si, pas du tout les mêmes personnes.
1: S'il
2: n'y
1: avait que eux, ce serait un problème.
2: Oui, il y a d'autres gens, évidemment. Ouais. Mais moi, il y a un truc qui me choque, c'est que à chaque fois que je regarde des films et tout, et qu'il y a des acteurs ou des actrices que j'aime bien, je vais voir leur Wikipédia. Et très souvent, quand tu vas sur leur Wikipédia, tu vois, elle a fille de.
1: Ouais, ouais.
2: Et c'est pas forcément des stars, c'est vraiment des gens qu'on connaît pas, mais qui ont quand même une Wikipédia qui était peut-être producteur, ou qu'on genre, qui composait des trucs, ou qui. Tu sens qu'en fait. Très souvent, les gens qui percent, ils ont déjà baigné dans cet univers-là, même si c'est pas des gens connus. Et souvent, ça prend plusieurs générations à être connu.
0: Après,
2: ça, c'était la grand-mère de nanani.
0: Ça peut être agaçant, je pense, quand t'es un acteur ou une actrice en devenir, mais au final, on s'en fiche un peu aussi, non?
2: Mais moi, en vrai, je m'en fiche tant qu'ils se plaignent pas que c'est très dur pour eux.
0: C'est surtout quand ils se plaignent que ça devient pénible. Comme les influenceurs qui se plaignent de la pression de faire des vidéos tous les jours. Va travailler à la mine, connard. Voilà, on a envie de lui dire. Bon, on écoute de la musique, on reparle des Nepo Baby tout à l'heure. Qui c'est qu'on écoute? Ah bah, Gaspard Sommer, évidemment, le fils de Donna. Voilà, vous saviez pas que c'était le fils de Donna Sommer.
1: De Yann Sommer.
0: De Yann Sommer aussi, le fils de Donna. Et Yann Sommer, l'ancien gardien de l'équipe de Suisse. Ça s'appelle Cute Song.
2: Oh.

0: Gaspard Sommer, évidemment, avec sa tata. Mon cher Philippe, il y a ton truc qui est allumé là. Voilà, je t'entends. Voilà, merci beaucoup. C'était donc Gaspard Sommer et ce morceau qui s'appelait Cute Song. Quel bordel cette émission aujourd'hui, mais
1: on aime bien ça
0: ici à Couleur. On continue de parler des des Nepo Baby, donc ces fils et filles de gens célèbres qui accèdent eux aussi au showbiz et à l'argent et à la gloire. Moi, j'ai l'impression que ça peut être aussi une malédiction de vivre dans l'ombre de parents connus, parce qu'il y en a beaucoup aussi qui finissent mal. Hein. Qu'est-ce que vous en pensez ?
2: Quand t'as trop de fric, trop de facilité, trop de luxe, tu prends de la drogue puis tu meurs.
1: Oui,
2: on m'a dit ça. On m'a dit ça dans la BD Jo.
0: Oui.
2: Non, ils sont pas à plaindre, mais ça peut être relou. Ouais, effectivement, si ton père c'est Éric Zemmour, ça doit être un peu chiant.
1: Ça doit être horrible, en vrai. Mais après, des difficultés psychologiques n'enlèvent pas un privilège professionnel, tu vois. Genre, ça, l'un n'enlève pas
0: forcément
1: l'autre.
0: Mais moi, je pense à des exemples de fils de stars, comme il y en a un qui s'appelle Chet Hanks, qui a eu des monstres, le fils de Tom Hanks. Il y a un des deux fils, ou bien le fils de Rob Reiner, qui a tué ses parents, le réalisateur américain qui s'est fait tuer par son fils et sa femme,
1: Son fils a tué lui et sa femme.
0: Exactement, merci beaucoup Marion. Et on voit souvent, et moi j'en ai côtoyé aussi dans les internats, pas des fils de gens très connus, mais des fils de riches qui ont tellement tout, en fait, depuis qu'ils sont nés, qu'ils n'ont pas tellement besoin de lutter dans la vie. Puis à un moment donné, quand tu n'as plus de but, tu te déprimes. Ouais, et puis souvent, ils sombrent tous dans la dope. Et ils sont en rehab, ce genre de choses.
2: Il y a les enfants de Shakira et de Piqué, là. Qui pète un câble parce que les deux ils se détestent.
0: Ouais.
2: Shakira, elle a fait la mi-temps de la finale de la Coupe du Monde. Il y avait Piqué dans les tribunes. Ils se détestent. Les enfants, ils étaient entre les deux. C'est mes parents.
1: Non, mais t'imagines, ses parents, ils divorcent et le monde entier est témoin de ça et ils s'embrouillent par médias interposés. Ouais. C'est horrible. Ouais. Déjà, dans le privé, c'est horrible, mais à la lumière de. C'est horrible.
0: J'en vois beaucoup, surtout si t'as ton père ou ta mère qui sont très connus, puis toi, tu te lances dans le showbiz. Et puis tu fais un flop un peu comme il y a un exemple c'est un des fils Beckham, c'est Brooklyn Beckham, je crois. Et lui il essaye plein de trucs et tout ce qu'il essaye c'est pas terrible. Et puis tu sens que il a vraiment absolument aucun problème à avoir il a essayé de tenter une carrière d'influenceur cuisine
2: mais c'est pendant le Covid ça, parce qu'il a tous les moyens, il a le temps, il a les parents et tu rates
0: c'est vrai que c'est difficile. Vous avez des exemples de Nepo Baby qui ont mieux réussi que leurs parents?
2: Oui.
0: Ouais.
1: Vas-y.
2: Marine Le Pen.
0: Ah bah oui.
1: À part ça, de ouf.
0: Mais complètement. Hein.
1: Ouais. Jésus. Non. Dieu était quand même.
0: Dieu, il est toujours là.
1: Ouais,
2: Renaud Luce.
0: Renaud Luce.
2: Le fils de Renan. Renaud Luce.
1: Renaud Luce.
2: Il fait les meilleures chansons que son père.
0: Wow. Moi, j'avais Miley Cyrus.
2: Son père, c'est.
1: Mais oui, c'est vrai, c'est un chanteur de country, non ?
0: Il s'appelle Billy Ray Cyrus. Et c'est un mec qui a vendu il fait de la country.
1: Des
0: millions de disques. D'ailleurs, sa marraine, c'était Dolly Parton, hein, Miley Cyrus. Et elle, en fait, elle cartonne vachement plus que son père.
2: Ouais. Et moi, j'avais Louis XIV aussi.
0: Ouais.
2: Il a fait mieux que son oncle Louis XIII.
1: Mais en vrai, est-ce que vous pensez que je suis une Nepo sister, genre ? Ça se dit ou pas ?
2: Non,
0: t'es bien meilleur que ton frère. Thibaut Agoston.
1: Le vilain, il est aux grosses têtes quand même. Hein. C'est attends, c'est le rêve.
2: Et toi, t'es à la BAM. Hein.
1: Ouais, Alabama, attends, alors
2: Dans
1: là.
2: Matter.
0: Ouais.
2: Mais tu verras après ta chronique.
0: Moi, Marion, moi, je pense que toi, t'es la next one qui va exploser. Vous deux, d'ailleurs.
1: Ah ouais.
0: Vous deux. Toi avec Coluche. Et puis toi avec.
1: Avec cette chronique mémorable hein, que personne n'oubliera jamais.
0: Qu'est-ce qu'on sait ? Si ça se trouve, il y a Cyril Hanouna qui va te proposer de rejoindre l'équipe.
1: L'équipe. Je serai la nouvelle Enora Malagré.
2: Chez Cyril Hanouna, il y a le fils, celui qui présente.
0: Castaldi.
2: Ouais. Qui était le fils de.
0: Ouais, alors lui, il a mieux réussi que son père.
2: Je sais pas.
0: Hein, parce que son père, c'était un acteur. un acteur qui jouait que des rôles de gros bras.
2: Ouais.
0: Mais il a joué que des quatrième, cinquième rôles. Hein,
2: c'est le petit-fils de Simone Signoret.
0: Exactement. Mais lui, il a plutôt bien réussi. Un peu moins maintenant.
2: Ouais.
0: Ouais, enfin.
2: C'est dur.
0: D'ailleurs, les fils d'eux, ils travaillent où dans la mode, j'ai remarqué.
1: Ouais.
0: Ils travaillent tous dans la mode.
2: Ah ouais.
0: À un moment donné,
2: le fils de Will Smith.
0: Le fils de Will Smith, quel cauchemar.
1: Jaden Smith. Ouais, ouais.
2: Ah, c'est pas
0: lui,
2: bien.
0: Lui, c'est le pire. Mais non, mais là, maintenant, il est directeur de ah, artistique oui. chez Louboutin. Ah,
1: mais il l'avait pas, il faisait pas Karate Kid et tout?
0: Il a fait Karate Kid, ouais, il a joué un peu avec son père, il a joué dans des séries, mais maintenant, il est directeur artistique chez Louboutin.
1: Ouais, mais tu vois, c'est là où ils sont en mode, c'est dur pour moi. Enfin, pour moi, t'es directeur artistique chez Louboutin, genre, enfin, ça fait pas de sens.
0: Ça n'a aucun sens.
1: Ça fait pas de sens. Bon.
0: Parce qu'il fait rien, en plus, quoi, je veux dire.
1: Bah oui, mère, il a une vision, en il fait. Il a une vision, je pense.
0: Exactement, c'est vraiment de l'arnaque. Il y a l'exemple aussi de la fille, une des filles de Ozzy Osbourne. J'ai vu un truc sur elle dernièrement parce que il a trois enfants avec Sharon. Et la grande sœur, dès qu'elle a vu arriver les caméras de MTV, quand ils ont commencé à.
2: C'était avant les Kardashians. Hein,
0: c'était avant les Kardashians. Ouais. C'était le premier sitcom, ouais. C'était Meet the Osbourne. Elle a vu les caméras arriver à la maison. Elle a dit ce sera sans moi. Elle s'est cassée de la maison. Et puis en fait, sa frangine maintenant, qui s'en prend plein la gueule en permanence avec ses parce qu'elle perd du poids, elle prend du poids et tout ça, elle se dit bah elle a eu raison hein, parce qu'elle elle a la paix au moins et puis elle a l'héritage aussi.
1: Bah ouais, voilà. C'est ça que je dis, il faut juste dilapider l'héritage en toute quiétude.
0: Si vous étiez des Nepo Baby, vous feriez quoi?
1: Je diluerais l'héritage en toute quiétude, vraiment.
0: Ouais.
1: Ouais.
2: Moi, j'épouse ma mère et je tue mon père.
1: Phèdre.
0: Phèdre.
2: Oedipe.
0: Ouais.
2: Mais ça marche.
0: Ouais. Moi, je m'achèterais une grosse moto.
1: Bah oui, voilà.
2: Non, mais tu l'as déjà fait, ça vaut pas.
0: Bah si, mais une plus grosse.
1: Ah. Faut que tu donnes à Betrave
0: ta blague.
1: Qui
0: c'est qui veut lire ma blague?
1: Moi. C'est okay, Betrave.
2: C'est la blague des Nepo, c'est la blague des Nepo.
1: Ah, il a dit qu'elle était très bien, sa blague. Hein. En off, oui. Il nous a dit.
2: Vous savez pourquoi il ne faut pas mettre l'ancien président du Brésil dans une bouteille d'eau minérale gazeuse et la secouer?
0: Non.
1: Non?
2: Parce que ça fait jaillir, Bolsonaro.
1: Ouais.
2: Le double bravo, sens de jaillir.
1: Ouais, j'ai bien aimé.
0: Elle était bien. Hein.
1: Elle était bien.
0: Allez, on passe à la suite.

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0: And the beat goes on, nous chantait les Whispers sur Couleur 3. J'ai toujours cru que c'était Cool and the Gang,
1: ah bah
0: ce
1: moi
0: morceau.
1: Aussi,
0: pas
1: tiens.
0: Du tout. Pas du tout, qui a été samplé d'ailleurs, ce morceau par Will Smith. Welcome Jaden to Smith. Miami. Et Jaden Smith. On va arrêter de parler des Nepo Baby, mais d'un sujet beaucoup plus important maintenant avec Marion.
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3: Les livres, c'est nul. Ça prend trop de place dans nos valises quand on part en vacances. C'est écrit tout petit, faut se concentrer. Il y a même pas d'image, comme dans Boule et Bill. Puis en plus, si on lit pas, tout le monde pense qu'on est des gros teubés. Alors qu'en plus, on peut très bien pas lire de livres et être quand même complètement con, comme Finkielkraut. Bref, en tout cas, selon plusieurs études, les gens consacrent de moins en moins de temps à lire des livres. Et apparemment, c'est un problème, puisque beaucoup de gouvernements essayent de redonner le goût de la lecture à leur population. Par exemple, à Singapour, où ils ont décidé de lancer un programme qui s'appelle Read SG, qui récompense financièrement les gens qui lisent au moins 15 minutes par jour. En gros, tu déclares ta lecture sur une plateforme et tu reçois quelques centimes en échange. Ou encore à Melbourne, où ils ont carrément lancé des raves pour les lecteurs, pour donner envie aux toughers de lire des livres. T'es sous quoi, toi ? Ouah, je suis sous le dernier Annie Ernaux, là, c'est vraiment trop du lourd. Enfin bref, est-ce que lire des livres, c'est important ? Est-ce qu'on aime lire ou est-ce qu'on aime surtout que les gens sachent qu'on aime lire ? On en parle tout de suite avec mes grands littéraires et intellectuels français, Lord Betterave et Franck !
0: Oui.
3: Bon, déjà, est-ce que vous aimez lire ?
0: Ça dépend quoi, en fait.
3: C'est-à-dire ?
0: Moi, j'aime bien lire des blagues.
3: Magazine de cul.
0: J'aime bien lire des commentaires. J'aime bien lire des articles. Mais des livres.
3: Des romans.
0: Bah, je vais faire mon coming out. Hein. J'ai plus lu de romans, je pense, depuis 1900. Non, je crois que le dernier, c'était en... Attends, que je me trompe pas.
1: Ouais, parce que c'est important.
0: En 2005.
1: Ah ouais.
0: Et puis encore,
1: ouais.
0: Je l'ai pas fini.
3: Ça fait seulement 27 ans, ça va.
0: C'était un Dantec, Maurice Dantec.
1: Je connais pas.
0: C'est chiant, en plus.
1: Oh, merde.
3: Et toi ?
0: Ouais.
1: Mais j'aime bien lire, oui.
3: Tu lis...
0: Eh bien, merci pour ce témoignage.
1: Ouais. moi, je m'impose de la lecture, ouais. J'essaie tous les jours de m'imposer de la lecture.
3: Pourquoi c'est important ?
1: Comme
3: pourquoi tu te l'imposes ?
1: Parce que c'est comme un sport pour l'esprit.
3: Tu
1: non,
3: te
1: mais
3: trouves ?
1: Bah oui. Bah, en fait, le truc, c'est que moi, je vois, si je lis pas, je perds mon vocabulaire, je perds mes idées. Et puis... Mais c'est vrai, c'est comme le sport, les gars. Bon, arrêtez de vous foutre de ma gueule.
3: Non, moi, je suis trop d'accord avec toi.
1: Ça,
3: après,
1: c'est
3: tu
1: viens
3: comme Franck si t'arrêtes de lire.
1: Le sport,
3: regarde.
1: Vraiment, j'aime pas, mais je sais qu'il faut le faire pour le corps. Et au moins, lire, ça, j'aime bien. Mais je m'impose, ouais. J'essaie 15-20 minutes par jour. J'arrive pas trop parce que j'ai trop de choses. Mais ouais, je lis n'importe quoi, ouais.
0: Et toi, Marion ?
3: Moi, j'adore lire. J'espère que les BD, ça compte.
1: Oui.
3: C'est plus facile avec les dessins. Non, oui, moi, je lis moins que ce que j'aimerais et que je peux. Mais vraiment, j'adore ça. Mais je pense, moi, que l'école a flingué mon rapport à la lecture et que je me le suis réapproprié plus tard.
0: Pour quelle raison ?
3: Mais parce que quand t'es à l'école, on te force à lire des trucs dont on n'a rien à foutre et on ne t'apprend pas à lire comme il faudrait. Par exemple, je vois encore, aujourd'hui, il y a beaucoup de gens qui ont méga beaucoup de peine quand ils commencent un livre à l'arrêter parce que c'est nul et ouais. Ça leur plaît pas. Tu te sens obligé de le finir et du coup, lire, ça devient un exercice méga compliqué. Et ça, je suis sûre, c'est l'école parce qu'on est forcé de finir des livres de merde qui nous intéressent pas et d'en faire des analyses de textes inintéressantes.
1: Finis ton assiette, quoi, ouais.
0: Genre.
3: Finis ton assiette, c'est vraiment ça.
1: Balzac, quelle merde! J'ai envie
3: mais
1: de
3: oui.
1: flinguer ce connard.
0: Le rouge et le noir.
1: Non, ça c'est Stendhal, mais c'est de la
0: oui,
1: merde
0: non, mais
1: quand même.
0: Sais,
1: les deux, nul. Stendhal, Balzac, arrêtez d'écrire, les gars.
0: Au gymnase, un prof là, il lisait ce chef-d'œuvre et tout. J'ai lu deux pages et j'étais, mais qu'est-ce que c'est que ce truc ?
3: Donc ça vous l'école vous a un peu dégoûté de la lecture quand même.
0: Je pense que c'est ça.
1: Moi vas-y. J'ai une réponse en deux temps. Moi, le collège, donc le gymnase, m'a dégoûté parce que j'avais une mauvaise prof et on lisait Stendhal, j'avais envie de me flinguer. Par contre, j'ai pris le français, la littérature française à l'Uni et ça m'a. Ça m'a
3: mais
1: dégommé la gueule.
3: Mais toi, t'étais prof de français, donc t'étais littéralement cette personne qui fait lire des livres chiants à tes élèves.
1: Je suis désolé, tout le monde, pardon, de vous avoir fait lire des trucs.
3: Mais c'est bizarre, parce que c'est trop important de lire, mais oui, je sais pas. Moi, je vois vraiment qu'après mes grandes études, c'est-à-dire pas forcément avoir de matu, bref, j'ai plus envie de lire pendant genre, je sais pas, au moins 6 ans, quoi. Je trouve ça horrible.
0: Moi, je lisais quand j'étais à l'internat, parce que j'avais que ça à foutre, déjà le soir. J'avais pas de télé, j'avais une petite radio, j'écoutais Couleur 3 d'ailleurs en fond, mais on n'avait pas le droit d'écouter la radio. Le soir, on pouvait que avoir des livres. Et du coup, je lisais des trucs un peu... je me suis fait tous les San Antonio, en fait, de Frédéric Dard.
3: Ouais.
0: Et en fait, je me disais, mais c'est ça aussi la lecture, c'est-à-dire des aventures complètement idiotes d'inspecteurs de police et tout ça, avec des jeux de mots dedans. Il y avait du cul, c'était rigolo. Et pour moi, c'était ça. Et puis des Stephen King aussi, j'en ai dévoré quelques-uns. Mais Frédéric Tarr, pour moi, ça reste quand même le patron. Mais c'est vrai que quand je lisais ça pour passer le temps dans ma chambre à l'internat, mais quand on devait lire pour l'école, j'avais pas envie, quoi.
3: Et est-ce que ça vous inquiète que les gens lisent moins ?
0: Alors moi, oui.
3: Ah ouais ? Alors, tu fais partie de ce problème, du coup.
0: Mais je fais partie du problème aussi. Mais le problème, c'est que... C'est pour ça, d'ailleurs, je pense que les gouvernements forcent les gens à lire. C'est un peu comme écrire avec un stylo.
3: Moi, je sais plus faire.
0: Bah, tu vois, quand j'écris les blagues, là, je dois m'y reprendre des fois, deux fois, tellement j'ai plus l'habitude. Mais je pense que t'apprends mieux en écrivant, en lisant un livre... que en lisant sur une je sais pas pourquoi sur une tablette.
3: Ah ouais, mais
0: pour,
3: c'est
0: alors
3: vrai,
0: pour quelle
3: oui.
0: raison?
3: Moi, je crois que c'était une opinion de boomer de dire ça.
1: Non, je crois pas, je crois que c'est des vraies études qui montrent que en fait quand ton cerveau, il associe la lecture, donc ce que tu lis, à un objet
0: que tu touches
1: et à un moment de ta vie et à un truc, et donc du coup tu te souviens de ce que tu as lu, alors que la tablette, c'est désincarné, donc tous les livres ont la même texture, la même odeur, le même truc, et en plus il y a pas de hiérarchie, il y a la même police, tout ça, il y a pas de hiérarchie de bouquins, tu vois pas la grosseur, tout ça, et donc ton cerveau il zappe, c'est comme scroller en fait.
0: Et c'est pareil pour l'écriture en Suède, ils avaient commencé à faire écrire aux tablettes, c'était les premiers à mettre des ordi et des tablettes dans les écoles, et puis ils se sont rendus compte que le QI était en train de baisser, ils sont revenus
3: au papier.
0: Je te donne un exemple, j'ai dû apprendre à faire ici à la radio du self, tu sais, de la radio où on fait les choses tout seul, et j'ai noté en fait tous les gestes dans un carnet, un truc que j'avais plus fait depuis des siècles. Je l'ai jamais touché, ce carnet. Je ne l'ai jamais touché, parce que en écrivant, c'est rentré dans mon cerveau, en fait. En écrivant vraiment avec mon écriture de débile, ça a fonctionné, ouais.
3: Bah, on écoute un peu de musique.
0: Allez,
3: et on en reparle.
0: On écoute les Strokes, qui eux ont lu certainement beaucoup, et qui sont des Nepo Baby d'ailleurs, parce que le chanteur des Strokes est le fils du fondateur de l'agence de mannequins Elite.
3: Ah!

0: Oui, alors il faut arrêter hein,
1: le vocodeur. Ouais. Laisser Jul en fait.
0: L'autotune, ça leur va vraiment pas. C'est dommage hein, d'ailleurs, parce qu'il est plutôt bonnard ce morceau des Strokes tiré de leur dernier album qu'on avait chroniqué ici, je crois.
1: C'était
0: avant les vacances.
1: Tout à fait.
0: Pendant les vacances.
1: Pendant le printemps dernier.
0: Exactement. On continue de parler de littérature,
1: de
0: bouquins, parce que donc les gouvernements commencent à inciter les gens à relire des livres.
1: Exactement, à reprendre la lecture, parce que la lecture est en baisse apparemment. Mais après, bon, c'est toujours un peu contestable, parce qu'on parle de la lecture genre de livres physiques et de romans, alors que... Ouais. Voilà, ça aussi, c'est pourquoi c'est plus prestigieux. Enfin, pourquoi est-ce qu'une info lue dans un livre, elle paraît plus crédible qu'une info qu'on a entendue dans un podcast ou qu'on a regardée dans une vidéo sur YouTube? Pourquoi on a ce rapport très sacralisé au livre où c'est genre l'endroit du savoir, alors que maintenant, bah, ça s'est diversifié, quoi?
0: Bah, ouais. Moi, je pense que c'est parce que quand t'écris un livre, en général, ça passe par une maison d'édition. Et c'est relu par des éditeurs qui sont quand même des spécialistes en littérature. Et en général, quand tu, c'est un peu comme si tu signes sur une grande maison de disques, quand tu signes sur une grande maison d'édition, ben voilà, ton propos est peut-être intéressant ou peut-être cool. C'est-à-dire que c'est choisi encore, mm-hmm. On choisit encore pour toi. Alors que quelqu'un qui écrit un blog, on ne sait pas qui c'est. Mais ça peut être tout autant bien, ce que je veux dire. Mais c'est pour ça qu'on a ce côté aussi un peu. La littérature est beaucoup... Et peut-être plus prestigieuse. C'est mon avis.
2: Oui, c'est ça.
1: C'est ça ?
2: C'est relu, il y a des éditeurs, il y a des relecteurs, il y a des spécialistes. En général, si je fais, je sais pas, un bouquin sur les stalactites...
0: Bah, non, mais je l'achète direct.
2: C'est que t'es en général spécialiste des stalactites, sinon
1: oui,
2: on va pas te
1: exemple,
2: donner à toi le truc de faire le bouquin.
1: Tu vois, si t'écoutes des podcasts qui parlent de trucs actuels, de géopolitique et tout, et que tu cites ça... Souvent on ne croit pas, je sais pas comment expliquer. Oui. Alors que si tu dis j'ai lu dans un bouquin
0: C'est contrôlé. C'est un peu comme le journalisme. On devrait faire plus confiance à un journaliste qu'à un mec un mec random, parce que le mec random, le journaliste, il doit normalement recouper ses infos. Tu vois, Mediapart, quand ils ont sorti les trucs Bardella, ils ont recoupé, ils ont demandé l'avis à plusieurs personnes.
2: C'est le professionnel. Comme, en fait, toi tu peux faire un sandwich. Mais je pense que le mec qui fait des kebabs et qui est professionnel là-dedans, il fera un peu mieux.
1: Un meilleur sandwich.
2: Mais c'est pas sûr, mais normalement.
0: Oui. Marion, c'est la reine du sandwich.
2: Oui, pardon.
1: Oui, c'est vrai.
0: En plus, c'est vrai.
1: C'est réellement vrai. Être payé pour lire comme à Singapour, ça vous motiverait à le faire, toi, Franck, par exemple,
0: pas forcément, mais de nouveau, moi je pense que j'ai trop d'entertainment autour de moi. J'ai trop de loisirs autour de moi pour prendre un bouquin.
2: 10 minutes par jour,
0: ouais,
2: comme se brosser les dents.
0: Ouais.
1: Bah, tu te brosses les dents pendant 10 minutes, mec?
2: Non.
1: Putain, l'hygiène bucco-dentaire que tu dois avoir, gros.
2: Non, mais c'est comme tout, en fait, les trucs chiants. Oui, c'est chiant parce qu'on a envie de regarder la télé à la place. Mais si tu t'obliges 10 minutes, ça va te donner du plaisir.
0: Et peut-être
1: mais
0: que tu. Ouais.
1: Pourquoi c'est si chiant de lire? Moi, je me demande, est-ce que c'est. Non, mais parce que moi, j'adore lire. Quand je suis en train de lire, je kiffe trop. Mais me mettre à lire, c'est impossible. J'ai pas envie. Mais est-ce que ça a toujours été comme ça? Parce que moi, j'ai l'impression que c'est que j'ai une machine à dopamine dans la main tout le temps, donc j'ai envie de faire autre chose qui est plus agréable. Mais est-ce que toi, quand t'étais petit, il y avait pas la machine à dopamine? Non, c'était quand même méga chiant de lire ou pas?
0: Ah, mais je lisais quand j'étais petit.
1: Tu lisais?
0: Ouais, mais je faisais comme toi, je lisais des BD. Quand j'étais petit, j'avais
1: des mangas.
0: Non, pas de mangas. Ah. Moi, vraiment des BD à l'époque. J'avais une collection gigantesque de bandes dessinées et un ou deux bouquins que je lisais, qu'on m'offrait à Noël et tout ça. Mais c'est parce qu'on a que ça à foutre. Mais comme tu disais, il y a la machine à dopamine. Et puis, je pense pas qu'un livre te procure autant de dopamine que de scroller pendant 2 heures à regarder des reels complètement cons. Et c'est ça qui est un peu triste. Mais je vais pas critiquer parce que je lis pas, quoi. Mais je devrais plus lire.
2: Mais
0: en
2: à part
0: fait,
2: ça, c'est bien de lire des BD, mais ne lisez pas que des BD, hein, les gens.
0: Oui, c'est vrai.
2: C'est quand même mieux de lire un bouquin sans image pour l'imagination. Ouais. Non, mais je suis
1: désolé. C'est un ancien prof.
2: Ouais,
1: je te rassure, mais grave, moi je fais les deux.
2: C'est important pour votre cerveau, quoi.
0: Mais, c'est vrai.
1: Ok. Et les raves de lecteurs, ça vous tente?
2: Ah ouais, trop bien.
0: Ah ça, mais non, mais c'est comme les DJ qui vont dans les boulangeries, mais qu'ils aillent se faire foutre, quoi. tu vas dans une rave, tu prends un taz et puis tu danses et puis tu fermes ta gueule. Tu vas pas lire des bouquins, quoi. Non, non. Ce qu'il faudrait, c'est interdire tous les portables, interdire tous les films, interdire toute la musique. Et puis là, les gens, ils recommenceraient à lire. Il suffirait qu'il y ait une grosse panne d'électricité, mais géante, hein. Tu sais, qu'on revienne à l'âge de pierre.
1: Il a des délires totalitarisme, Franck, aujourd'hui. C'est super, j'adore. Ouais.
2: Mais ouais. Voilà, par exemple, regardez un film. Vous prenez le temps de regarder un film.
1: Mais moi, même plus. Moi, je regarde que des TikTok, hein, je te jure.
2: Okay, okay.
1: C'est vraiment, c'est dramatique. Moi, regarder un film, c'est une aventure.
2: Mais tu veux pas te forcer ?
1: Bah, j'essaye des fois, ouais. Bah, avant, je me forçais pour l'émission, mais bon, maintenant, il n'y a plus.
0: J'ai contribué à ta culture.
1: T'as tellement contribué à ma culture avec toutes ces merdes des années 80 que tu nous as données. Bon, c'est l'heure de ma blague.
0: Oui.
1: Allez, Franck, tiens.
0: Allez. On va la lire. Alors. En rêve, ils se sont mis à la hard tech, l'acid tech et maintenant à la bibliothèque.
1: Ouais.
0: Yes. Vachement bien.
1: Merci.
0: Vachement bien. Merci beaucoup, Marion. Et on écoute de la musique suisse-italienne.
1: Si.
0: Italienne.

0: Kouraka sur Couleur 3, c'est le nom de cet artiste apparemment tessinois, puisqu'il est suisse, donc s'il chante en italien comme ça, c'est qu'il est tessinois. On ne parle pas assez des tessinois,
1: c'est vrai.
0: Alors que c'est un des cantons les plus cool, les plus jolis, ouais. Et qu'en plus ils ont le meilleur pain.
2: Mais j'y vais jamais suite, à cause de la pub Ticino Ticket avant Koh-Lanta. Voilà.
0: Ticino Ticket.
2: Ah, oh, excellent. C'est
0: allez,
2: une rime.
0: On passe au vilain de la semaine.
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4: Vilain petit lapin.
1: Le vilain de la semaine, c'est le Conseil fédéral. Vous savez, cette espèce d'amical senior d'aquagym dont le président a annoncé se retirer à Noël parce que voilà. Une dizaine d'années au comité, c'est déjà une belle durée. On organisera une verreille de départ. C'est fou quand même. En France, ils doivent ramasser des tirs de LBD dans la mâchoire pour demander à leur président de démissionner. Et il reste. Et nous, notre président, à qui on n'a rien demandé, il organise une petite conf de presse un mardi matin à 11h devant Le Mont Bleu pour dire que voilà. Voilà, je pense que voilà, notre pays est formidable. Enfin là, non, il n'est pas formidable. L'autre jour, le Conseil fédéral a fait un move de fils d'up dont il a le secret en prévision d'une votation en novembre sur le matériel de guerre. La question posée au peuple sera: voulez-vous que la Suisse vende encore plus d'armes à l'étranger pour que ça tue un max de gens? Et la reco de notre gouvernement, c'est oui. À fond les armes, les flingues. Votez oui. Et c'est vrai que je me faisais la réflexion l'autre jour, est-ce que dans le monde actuel, il manque pas un peu d'armes de guerre conflits, hein? Non mais c'est vrai, le bombardement s'essouffle, l'attentat s'effrite, relançant la mode du fusil d'assaut, 2027 sera l'année du retour des mines antipersonnelles. Ouais. En fait, ça ira parfait pour accompagner la sortie de GTA 6. Mais dans la vraie vie, quoi, avec des vrais gens qui meurent. Yeah! C'est ainsi que le dernier combat politique de Guy le retraité avant les Charentaises et les Sudokus, ce sera vendre des flingues. Guy Moquet a résisté au nazisme, Guy Parmelin ne résistera pas au banditisme, et comme tous les boomers, il le dit sans aucune gêne. Il en a décomplexé de la gâchette, il est détendu du face-nenante, le parmeluche. Mais oui, on veut vendre un maximum d'armes à l'étranger, comme ça les étrangers pourront se buter entre eux à l'étranger, ce sera moins salissant pour nous. Puis ces étrangers morts, ça fera toujours ça de moins en termes d'immigrés, parce que 10 millions, ça suffit. Putain, la Suisse, on en a plus rien à péter. Non mais moi, je croyais que la subtilité helvétique, c'était de faire de l'argent sale, mais en cachette. Là, sans l'assumer, le tréfonds de nos âmes est noir, mais au moins les rues de Thun sont propres. Mais là, même pas. Écoutez cet argument financier plein de bon sens du Conseil fédéral, je cite: alors que le marché de l'armement est en pleine ébullition, la part de la Suisse n'atteint pas des records. Oh mais merde alors! C'est vrai qu'un des objectifs des grandes démocraties, c'est d'atteindre le PIB de Daesh, en fait, en matière de vente de phosphore blanc. D'ailleurs, dans le domaine du trafic d'organes aussi, hein, j'ai vu, je ferai remarquer à nos 7 sages qu'on est à la traîne comparé à la mafia tchétchène. Donc il faut y aller vite, prélevons des foies de réfugiés, histoire que l'on devienne une meilleure nation. Alors tout de même, le gouvernement tente de nous donner bonne conscience, notamment par un argument particulièrement brillant par son absurdité. Le matériel qui pourrait être exporté vers un pays en conflit sera du matériel qui n'est pas destiné au conflit.
2: Ah,
1: ça va, ce sera du matériel de guerre pas fait pour la guerre, genre... ça existe pas! C'est pour le conflit! Et enfin, le meilleur pour la fin, Guy nous explique que les exportations vers l'Ukraine restent interdites par le droit de la neutralité. Ah, si on avait un dernier espoir que ça aide au moins les Ukrainiens à se défendre. Non, c'est bon, rassurez-vous, chers Suisses, on vend pour détruire et bombarder, pas pour se défendre et pas pour faire du conflit non plus. La neutralité est sauve, les finances sont saines et l'aquagym de nos conseillers fédéraux assurés.

0: Fatboy Slim sur Couleur 3 dans la bande amateur. Fat Slim Boy, voilà pour terminer cette émission très plaisante.
1: Oh là là, comme
0: jamais.
1: Je suis
0: passé en compagnie de Marion Agoston, la plus belle,
2: la belle, la chimiste
0: et l'entrave.
2: Et Franck Maté.
1: Oui, la vedette, la vedette.
0: La vedette de cinéma.
2: Le pivot.
0: Et bien sûr, notre ami Philippe Vaudan et son frère Brossé, qui était avec Brossé Vaudan, qui était à la régie. La suite du programme sur Couleur 3, c'est bien sûr le Perchoir. Ensuite, le live act. Et ensuite, à 20h, Yannick Neveu et sa nouvelle émission, La Tourbine. Ah. Il reçoit la chanteuse Billy Bird ce soir.
1: Excellent.
0: Donc, plein de bonnes choses sur la 3. Moi, je vous retrouve demain dans Rapidos. Et on vous souhaite une excellente soirée. On vous fait des gros bisous.
1: Oui, ciao. À la semaine prochaine.
0: Ciao.

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2: 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Laurent Blanchard.
3: Et toujours aucun signe pour l'instant que Moscou respecte bien le cessez-le-feu annoncé par Donald Trump. La Russie a frappé au moins à 6 reprises des cibles énergétiques en Russie entre dimanche et lundi, précise hier Volodymyr Zelensky. Le président ukrainien attend toujours les détails de l'accord d'ailleurs. Il affirme que l'Ukraine reprendra ses frappes contre les sites énergétiques russes si Moscou continue de faire ainsi. Le premier ministre russe chargé de l'énergie, Alexandre Novak, précise pour sa part à la télévision hier que la Russie a vendu aux pays européens pour plus de 320 milliards de dollars d'hydrocarbures depuis 2022, et ce, malgré les sanctions adoptées en raison du conflit en Ukraine. Plusieurs États, dont la Slovaquie et la Hongrie, bénéficient effectivement de dérogations pour subvenir à leurs besoins en pétrole ou encore en gaz naturel russe. Les Houthis, eux, mettent en garde les États-Unis dans des menaces à peine voilées. Samedi, Donald Trump avait affirmé qu'il déciderait très rapidement si Washington se lie aux frappes saoudiennes contre les Houthis. La riposte sera rapide et douloureuse à l'encontre des États-Unis et de tous leurs intérêts dans la région, préviennent les rebelles. Toutes les audiences du pape sont annulées jusqu'au 20 octobre. Léon XIV, 71 ans, doit être hospitalisé en fin de matinée, ce mardi à Rome. Une opération d'un nodule pulmonaire. Pour l'heure, rien n'indique si son voyage en Amérique du Sud début novembre sera affecté. Les pertes se montraient à plusieurs dizaines de millions d'euros après une cyberattaque inédite et qui a touché hier des centaines de supermarchés en France. Intermarché, Super U, Leclerc, Carrefour, Monoprix, des pirates informatiques sont parvenus à déclencher le dégivrage des réfrigérateurs connectés d'anciens modèles d'un fabricant.